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0: Jeudi 23 mai 2019, dans le cadre du festival L'Histoire à venir, un labo d'histoire avait lieu à la librairie Ombre Blanche. Il était animé par Claire Jude de la Rivière, historienne médiéviste à l'Université Toulouse-Jean Jaurès, et Giacomo Todeschini, historien médiéviste à l'Université de Trieste, et offrait l'occasion de dialoguer avec Giacomo Todeschini à propos de ses ouvrages traduits chez Verdier, Richesse franciscaine, de la pauvreté volontaire à la société de marché, et au pays des sans-noms, gens de mauvaise vie, personnes suspectes ou ordinaires du Moyen-Âge à l'époque moderne. Bonne écoute.
1: Bonjour, vous le savez, nous avons deux ennemis et deux alliés, c'est le temps, le beau temps et le mauvais temps. Mais en fait, finalement, le beau temps ou le mauvais temps, pour l'histoire à venir, c'est formidable, ça ne compte pas. Ce qui compte, c'est la qualité de nos invités et des intervenants et la qualité aussi de celles et ceux qui les présentent. Et bon, nous sommes au premier rendez-vous de ces nouvelles journées, de cette troisième édition, et nous avons de la chance ici, puisque Claire Jude, qui co-organise avec nous et qui est la cheville ouvrière de cette histoire à venir depuis donc 3 ans, est avec nous pour présenter quelqu'un qu'elle connaît, lit et admire, qui est Giacomo Todeschini, qui a accepté cette invitation. Mille merci d'être avec nous pour 2 jours et un petit peu plus et nous faire part de vos connaissances et de vos travaux. Je voudrais dire que les travaux que vous publiez sont disponibles en France et en langue française chez quelqu'un qui nous est cher et qui fête cette année ses 40 ans, ce sont les éditions Verdier. Donc, je dirais que c'est une raison supplémentaire pour être très heureux de vous avoir avec nous, puisque nous avons ici une affection très particulière pour cette maison et que tout au long de l'année, nous l'avons fêtée avec certains de leurs auteurs. Il y en a d'autres, d'ailleurs, dans cette édition de l'Histoire à venir, notamment Patrick Boucheron, qui est aussi un peu un auteur, entre autres, un auteur de Verdier. Voilà, je voudrais, avant de laisser Claire parler un peu de cette histoire, dire que bon, nous avons tout un arsenal d'invités à Ombre Blanche là, durant jusqu'à dimanche 15h30. La dernière séance de 15h30 est annulée, donc enfin, voilà, vous avez de quoi, pendant ces 4 jours, de quoi vous restaurer largement et ouvrir des horizons nouveaux avant cette journée de dimanche un peu particulière qui se terminera à 20h par l'annonce des résultats des élections européennes. C'est une autre dimension, mais elle nous est commune et après tout, il n'est pas question de les biffer. C'est une chose importante et d'ailleurs, certains de nos invités partent un peu plus tôt pour aller voter, pour ceux qui n'ont pas pu donner des procurations. Je voudrais dire que donc, nous avons un grand nombre d'invités qui évidemment sont autour de cette question du commun que nous avons envisagé comme sujet de ces journées pour cette troisième édition. Je voudrais insister plus particulièrement sur l'un d'entre eux qui sera tout à l'heure notre invité de 18h pour un premier rendez-vous. Il en a accepté 3, c'est Georges Didier Huberman, qui lui-même est attaché d'ailleurs à une maison qui nous est tout aussi chère, qui est les éditions de Minuit, où il publie, comme vous le savez, un grand nombre d'essais et d'analyses à la fois en histoire de l'art et aussi en anthropologie des images. Je voudrais préciser que Georges vient pour 2 choses, à la fois pour ses publications, pour une conférence aussi qu'il donnera demain à Garonne, une conférence autour de ce thème du commun. Il a choisi un sujet, je vous laisserai le découvrir. Et il y a à cette occasion une installation dans un lieu que nous avons ouvert pour l'occasion et qui sera un lieu, on va dire, autour des questions liées à l'image et qui est juste à côté, donc dans la rue Mirepoix, à quelques mètres d'ici sur votre gauche. Il y a la présentation d'un film qui dure 4 heures et qui est en fait un extrait de très long, mais on peut n'en voir qu'une demi-heure, un quart d'heure, 1 heure, 4 heures. En fait, c'est une sorte de fabrique de l'histoire. Je reprends ce que dit Laurentin, fabrique de l'histoire des idées. C'est voilà comment se fabrique en fait la pensée et la pratique d'un chercheur comme Georges Didier Huberman. Comme le débat de 18h aura lieu avec le réalisateur de ce film ici même. Voilà, c'est une façon aussi de s'introduire à la pensée d'un chercheur, et je vous engage à y aller. Ça durera jusqu'au 5 juin, si jamais vous ne pouvez pas durant les 3 jours qui suivent. Et je vais te laisser à dévoiler la fabrique d'un chercheur italien, spécialiste du franciscanisme, entre autres, et grand historien. Voilà, merci à tous les deux. À tout à l'heure.
2: Merci beaucoup, merci Christian, merci à tous d'être présents pour cette première rencontre à Ambre Blanche du Festival Histoire à venir, édition numéro 3. C'est très plaisant de vous voir aussi nombreux. C'est très agréable de pouvoir commencer d'inaugurer cette troisième édition du festival avec Giacomo Todeschini, que nous remercions vraiment vivement d'avoir accepté notre invitation. Et je voudrais, en guise d'introduction, présenter Giacomo Todeschini, mais aussi, si vous me le permettez, puisque c'est la première rencontre véritablement qui a lieu ici à Ambre, juste de remettre un peu en perspective justement ce dont nous allons parler aujourd'hui, la question du commun au Moyen-Âge en particulier, la remettre en perspective très rapidement avec notre programmation, juste pour vous dire deux mots sur notre choix. Pourquoi en commun? Pourquoi nous avons choisi en commun? Pour vous dire que ça a été le fruit d'une réflexion collective, celle du comité éditorial, et qu'il nous a semblé intéressant justement cette année d'explorer, de mettre en perspective deux choses. Ce qui est aujourd'hui un terrain de recherche très vif pour de très nombreux historiens, mais aussi des sociologues, des politistes, des économistes, cette question du commun, et la mettre en perspective avec un terrain politique qui est celui que nous vivons tous, cette question de la construction de la collectivité, de la communauté, effectivement du commun de l'Europe pour lequel nous allons être amenés à voter dans 3 jours. Donc pour vous dire qu'il y a derrière cette thématique choisie collectivement vraiment l'idée de mettre en perspective les recherches des historiens et des sciences sociales en général avec des thématiques politiques qui traversent nos débats. Et pour cela, commencer par une rencontre avec un médiéviste, c'est évidemment une chance, puisque vous allez le voir durant notre discussion aujourd'hui, mais aussi demain, Giacomo Todeschini interviendra à nouveau à 17h à la Cinémathèque pour une conférence sur la construction de la notion de bien commun au Moyen-Âge. Donc si vous avez l'occasion d'entendre la rencontre aujourd'hui, celle de demain, vous verrez à quel point le Moyen-Âge a été un moment central justement dans la construction d'une réflexion sur ce que nous avons en commun, ce qu'on va appeler bien commun, qu'on va explorer aujourd'hui, qu'on continuera d'explorer demain avec Giacomo Todeschini, et que bien sûr nous allons explorer pendant 4 jours avec tous les autres intervenants. Donc en fonction des périodes qui vous intéressent, vous pourrez aller explorer la question du bien commun dans la cité grecque avec Paulin Ismar samedi au Théâtre Garonne, ou samedi matin au Muséum, la question du commun des humains dans une perspective beaucoup plus longue, puisque nous parlerons des temps préhistoriques. Ou au contraire, nous reviendrons vers des temps plus récents pour parler des expériences communardes, par exemple, ou du communisme au 19e, au 20e siècle. Donc vous voyez autant de pistes qui vont nous permettre de mettre en perspective cette notion de commun dans un temps très long. Alors aujourd'hui, effectivement, nous avons la chance de recevoir Giacomo Todeschini, médiéviste, je l'ai dit, qui a été longtemps professeur à l'Université de Trieste, qui a une œuvre foisonnante, riche, en effet connue pour ses travaux sur les franciscains, mais également, nous en reparlerons, pour ses travaux sur plus généralement la question de l'éthique de l'économie médiévale, la construction d'une économie et d'une éthique centrée. Vous le verrez aussi autour de cette notion de bien commun. La façon dont l'époque médiévale, et plus précisément les 11e, 13e siècles, et on va revenir dans un instant sur ce contexte pour comprendre pourquoi il a choisi ce cadre chronologique, comment les 11e, 13e siècles inventent aussi une nouvelle pensée économique. Et la force de son travail, en particulier le travail sur les franciscains, dont une partie est publiée dans cet ouvrage traduit par les éditions Verdier, Richesse franciscaine, c'est justement de prendre un peu à contre-pied ce que nous savons des franciscains et ce que nous imaginons des franciscains. Ce qu'on retient, ce sont des ordres mendiants, donc des ordres qui prônent la pauvreté. Et donc évidemment, d'appeler une recherche richesse franciscaine, c'est jouer sur un paradoxe qui est celui que nous allons essayer de comprendre. Quelle était la relation des ordres mendiants et plus spécifiquement des franciscains

0: à l'époque moderne, qui va justement nous permettre de mettre en perspective cette question de l'économie médiévale et là, vous allez voir l'action du marché avec ceux qui sont exclus de cette société médiévale, les sans-nom, les hérétiques, les juifs, les prostituées, les bouchers, et de voir comment justement dans votre œuvre vous articulez cette question de l'inclusion et de l'exclusion, cette question du commun, la construction d'un monde commun, mais qui dit évidemment construction et élaboration d'un monde commun, pense évidemment tout de suite le fait que certains n'en font pas partie. Donc, comme Christian l'a dit, c'est aussi l'occasion de rendre hommage à cette belle maison d'édition qui est Verdier, qui célèbre cette année ses 40 ans et qui a traduit vos deux ouvrages, qui permet d'avoir un très beau catalogue d'histoire médiévale, très riche, et qui permet justement d'approfondir nos réflexions sur ces questionnements. Et donc, j'insiste, hein, si ce que nous disons aujourd'hui vous intéresse et vous avez envie de continuer à explorer ces questions, demain à 17h à la Cinémathèque, une conférence de Giacomo Todeschini sur le bien commun et ses ambiguïtés entre Moyen-Âge et modernité. Et la conférence sera suivie à 19h de la projection du film de Roberto Rossellini, Léonce Fioretti de François d'Assise. La rencontre se déroulera comme toutes les rencontres de l'histoire à venir. Nous allons dialoguer ensemble jusqu'à 15h et puis ensuite nous aurons une demi-heure pour discuter avec vous et vous aurez à ce moment-là l'occasion de poser toutes les questions que vous voulez. Alors, peut-être pour commencer, je pense qu'il est important pour ceux d'entre vous qui auraient fait de l'histoire médiévale il y a bien longtemps, de rappeler un peu le contexte italien dans lequel se situent justement vos recherches, ces 11e, 12e, 13e siècles, qui sont un moment de grande richesse d'un point de vue économique, bien sûr, culturel, religieux. Est-ce que vous pourriez revenir un peu, Giacomo Todeschini, et vous expliquer pourquoi vous avez choisi justement ces trois siècles de basculement, de construction, comment vous en êtes arrivé à vous intéresser à cette période plus spécifique du Moyen-Âge.
1: Alors, merci. Je voudrais avant tout remercier le clergé de la rivière Ombre Blanche pour cette invitation qui m'honore beaucoup. Donc, je dirais que j'ai toujours travaillé sur le Moyen-Âge comme période. Le Moyen-Âge est une période très longue, 1000 ans, 10 siècles. Donc, c'est un peu difficile à imaginer une période de 10 siècles, donc on peut travailler sur le Moyen-Âge comme racine de la modernité, sur certaines parties du Moyen-Âge, comme origine de certains aspects de la modernité. Alors, lorsque j'ai commencé à travailler sur la période entre 11e et 14e siècle, je me suis trouvé à constater le fait que et dans cette période, on commence à percevoir l'économie comme quelque chose de spécifique. Donc, on commence à parler, il y a des textes de sources dans lesquels, à partir du 12e, 13e siècle, on commence à réfléchir sur le marché, par exemple, sur la formation des prix. On commence à se demander pourquoi une chose a une certaine valeur. Pourquoi, par exemple, un bijou qui n'est pas utile pour manger, non, pour l'alimentation, a un prix supérieur à un morceau de pain qui est plus utile, des choses comme ça. Donc, on commence à trouver entre 12e et 13e siècle, dans certains textes médiévaux, de réflexions qu'aujourd'hui nous considérons économiques. Et donc le Moyen-Âge qui m'intéresse est le Moyen-Âge qui a produit certains aspects de la modernité et spécifiquement ce que nous appelons aujourd'hui une rationalité économique occidentale. Donc le Moyen-Âge comme origine d'une certaine rationalité économique occidentale, si vous voulez, le Moyen-Âge comme origine de certains aspects du capitalisme. Donc ça, c'est le Moyen-Âge qui m'a intéressé. En même temps, ce Moyen-Âge qui m'intéresse est le Moyen-Âge qui produit une séparation entre la société de ceux qui ont le droit de se considérer complètement des êtres humains et la société de ceux qui ne sont pas considérés des êtres humains, mais plutôt de quelque chose entre les êtres humains et les bêtes. Donc, d'un côté, ce qui m'intéresse du Moyen-Âge est l'origine de la rationalité économique, et de l'autre, la distinction qu'on commence à faire au Moyen-Âge entre ceux qui sont partie de nous, qui font partie de la société avec la S majuscule, et les autres. Donc, ce sont deux aspects complémentaires qui m'intéressent. L'Italie, à la fin du Moyen-Âge, surtout entre XIIe et XIVe siècle, vous le savez très bien, l'Italie de communes, de la papauté, etc., est une terre qui vit un grand développement économique, et donc elle est le théâtre de ce qu'on a appelé la révolution commerciale du Moyen-Âge. Donc, l'Italie avec la France du Sud, par exemple, avec la, on peut faire des rapprochements, par exemple, entre le développement économique et commercial de l'Italie centrale, de l'Italie du centre ou du nord, et du sud de la France, de Languedoc, Provence. Et alors, ce qu'on voit, si on considère les textes relatifs à l'économie qui produisent cette nouvelle perception de l'économie à la fin du Moyen-Âge en Italie, on voit qu'il y a une relation entre cette, disons, révolution économique et cette nouvelle perception de l'économie. Mais c'est qui nous, qu'on ne s'attend pas. En considérant ces textes, le fait que cette nouvelle perception de l'économie est produite par des textes religieux, par des textes produits par les ordres mendiants. Donc, les premières réflexions sur l'économie, le discours sur les prix, la valeur, etc., on les trouve dans des textes écrits par des franciscains, disons, dans la deuxième moitié du XIIIe siècle. Et ces franciscains sont des franciscains italiens, mais aussi des franciscains français, surtout un languedocien qui était originaire du village de Sérignan, près de Montpellier, qui s'appelait Pierre de Jean Olivier ou Pierre Jean Olieu, et un anglais aussi qui s'appelait Richard of Middletown. Et donc, il y a tout un monde de franciscains que, dans la deuxième moitié, et en Italie, il y a un franciscain qui s'appelle Alessandro d'Alessandre. Donc, il y a tout un monde de franciscains entre Italie, France du Sud et un peu aussi en Angleterre, qui produit une réflexion économique à la fin, à partir de la deuxième moitié du XIIIe siècle. Donc, le problème est... d'un côté, quel est le signifié de cette nouvelle perception de l'économie vers la fin du Moyen-Âge entre Italie et France du Sud, et de l'autre côté, pourquoi sont les membres de ces ordres mendiants qui produisent cette nouvelle perception de l'économie. Et donc, j'ai commencé à faire des études sur ces problèmes. Et j'écris des livres et une synthèse plus générale de problèmes qui a été traduite il y a un an chez Albin Michel à Paris, qui s'intitulait « Les marchands et les temples » sur la représentation chrétienne de l'économie en tant que cercle vertueux à la fin du Moyen-Âge. Et après ce livre, j'ai écrit « Cette richesse franciscaine » qui est un peu plus un focus, non, je ne sais pas si on dit comme ça en français, sur le problème de la question franciscaine. Alors pourquoi dans ce monde en révolution économique où commence la modernité économique, sont justement les franciscains qui produisent les premiers traités d'économie, les premières questions sur l'économie du marché, la valeur des choses, la valeur du travail, les hiérarchies sociales et des choses comme ça. Et ma réponse dans ces livres est que ça dépend juste exactement, c'est une conséquence directe du fait qu'ils font un choix de pauvreté extrême. Ce choix de pauvreté extrême n'est pas un choix émotionnel, comme on le représente en général. Je n'ai jamais pensé que les franciscains, en général, les ordres mendiants au Moyen-Âge, sont de jongleurs de dieux, de personnages, alternatifs, pas institutionnels. J'ai toujours vu ces ordres mendiants comme quelque chose qui peut nous rappeler je ne veux pas dire des partis, mais disons des groupes politiques, politiquement engagés. Et l'ordre franciscain en particulier est un ordre très institutionnel qui est approuvé par le pape à partir du début du XIIIe siècle. C'est un ordre qui gère l'inquisition romaine à partir de la deuxième moitié du XIIIe siècle. Donc la représentation un peu image d'Épinal des franciscains comme des poètes, etc., ne colle pas avec les sources que nous avons à disposition. Ce qu'on trouve dans les sources est un engagement politique et social très précis des franciscains, surtout dans l'Italie communale, mais aussi dans la France du Sud, et en même temps un intérêt de ces professionnels de la pauvreté pour l'économie et l'argent. Le fait que l'ordre refuse l'argent ne veut pas dire que l'ordre refuse le marché et l'économie, du moment que justement l'ordre franciscain produit une image des richesses dont je parle dans le livre, qui est une image de la richesse représentable en absence d'argent. Donc, il y a quelque chose dans ce choix de l'argent, du refus de l'argent, dans ce choix de pauvreté, qui est en relation avec une idée de l'économie de marché qui peut fonctionner sans argent à partir de toute une série d'hypothèses sur le développement de la richesse. Mais pour être un peu plus simple, on peut dire que le choix de pauvreté produit à l'intérieur de ces ordres mendiants une réflexion sur le manque et l'abondance. Donc sur ce qui est nécessaire, ce qui est superflu, etc. Donc le choix de pauvreté, le refus de propriété, de s'approprier des choses qui est typique des ordres mendiants, est en directe relation avec une réflexion sur ce que nous appelons l'ordre économique de choses. C'est une réflexion économique. Le fait que cette réflexion soit une réflexion religieuse n'est pas en contradiction avec le fait que cette réflexion est en même temps une réflexion économique. C'est un problème que nous, aujourd'hui, avons dans la tête de séparer les deux côtés du problème, le religieux de l'économique. Mais ce n'est pas le cas pour le franciscain.
0: Et donc, effectivement, on a passé quelques moments avant de venir ici à l'église des Jacobins à côté. Vous voyez bien comment Toulouse est justement aussi reflète cette abondance, cette richesse du XIIIe siècle dont vous êtes en train de parler. Donc, en effet, on a une économie qui se développe considérablement. Alors, on a une réponse qui est celle des franciscains et des ordres mendiants. Quelle est plus généralement la réponse de l'Église, et en particulier comment l'Église repense ses relations avec les marchands et le commerce de l'argent?
1: Alors, en général, dans les manuels d'histoire médiévale, on disait que il y avait un conflit entre l'Église et surtout le christianisme en général et l'économie des marchés. Dans mes livres, j'ai proposé une solution totalement différente parce que ce qui me semble, en lisant les sources, surtout du droit canon, les sources juridiques et les sources économiques du bas Moyen-Âge, est qu'il n'y a pas ce conflit, mais il y a plutôt une double représentation chrétienne de l'économie. C'est-à-dire, je ne suis pas d'accord, je ne suis pas d'accord avec la thèse, par exemple, de Jacques Le Goff à propos du fait que l'usurier se transforme dans un, petit à petit dans le banquier. Donc on refuse l'usurier, on accepte le banquier. Mais le problème est plutôt que dans la doctrine chrétienne et dans le droit canon spécifiquement, il y a une double vision de l'économie. Donc d'un côté, il y a l'usurier et de l'autre côté, il y a le banquier. Donc il y a deux formes d'économie, une économie interdite, une économie approuvée. Et donc l'Église, face au développement des marchés, spécialement entre le XIIe et XIIIe siècle, au XIIe et XIVe siècle, développe une vision complexe de ce développement économique en définissant certains aspects de l'économie pratiqués par certains personnages et par certains groupes sociaux comme des aspects légitimes et bénis de l'économie, et refusant comme illégitimes, hérétiques, diaboliques, etc., d'autres aspects de l'économie pratiqués par d'autres groupes et par d'autres sujets. Donc, par exemple, pour vous donner un exemple de mon parcours de raisonnement, lorsqu'on lit le procès pour hérésie à la fin du Moyen-Âge, on découvre toujours que les hérétiques étaient des usuriers et que les usuriers étaient des hérétiques. Mais lorsqu'on parle, par exemple, des banquiers du pape à la fin déjà à partir de la fin du XIIIe siècle, il n'y a pas de problème d'usure. Donc le problème n'est pas l'Église et l'économie, mais en général, en abstrait, mais plutôt l'Église et les groupes sociaux qui pratiquent l'économie et quelle économie pratique les groupes sociaux ou les sujets. Donc il y a des différences dans la doctrine chrétienne et dans la position de l'Église. Je trouve qu'en général, on a représenté la relation entre christianisme et économie en des termes trop abstraits et trop généraux, trop génériques, disons.
0: Peut-être ça serait l'occasion de dire un mot, vous en avez parlé, de Pierre de Jean-Olivier, mais c'est vrai qu'il est central dans vos travaux, et on ignore peut-être un peu en France la présence d'un penseur aussi important. Est-ce que vous pourriez nous en dire deux mots, justement, de cette œuvre et de cette figure
1: oui,
0: de la...
1: Donc, Pierre de Jean-Olivier est un des chefs de ce qu'on appelait au Moyen-Âge le spirituel franciscain, c'est-à-dire... une section, un segment de l'ordre franciscain, particulièrement pratiquant la pauvreté extrême. C'est ce qu'on appelait en latin l'usus pauperum, c'est l'usage pauvre de choses. Du point de vue franciscain, Pierre-Jean-Olivier, qui était, comme je le disais, né près de Montpellier et a enseigné à l'école théologique de Montpellier, dans la deuxième moitié du XIIIe siècle, Olivier était considéré un extrémiste de la pauvreté. Sa notion du côté théologique de usage pauvre des choses signifiait que la perfection chrétienne se concrétise dans un usage temporaire sans appropriation des choses. Donc on peut utiliser les choses pour ses nécessités sans aucun type d'appropriation. Mais en même temps, Olivier écrit des quod libertas, c'est-à-dire des questions académiques, et puis tout un traité dédié au système de marché. Donc, surtout, il...
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3: Aujourd'hui, marécage. La première fois que j'ai entendu parler des zones de quiétude, c'était en Bretagne, à quelques jours de Noël. J'étais alors dans un état d'inquiétude et de fébrilité qui tournait à l'angoisse irrespirable. Nous venions de rentrer en France après 10 ans de vie en Asie, Olivier et moi, avec notre enfant qui avait à peine 1 an. Nous étions donc chez nous, en France, et pourtant nous ne savions plus où nous habitions. Nous avions atterri dans la banlieue parisienne. Olivier enseignait à des classes surchargées et brutales. J'étais devenue femme au foyer, n'ayant pas encore de poste et pas envie de retourner à l'enseignement classique après des années d'aventure chinoise. Nous affrontions des soucis qui nous dépassaient. La folie et la maladie de la mère d'Olivier nous plongeaient dans un monde de médecins, d'appels de pompiers en pleine nuit. Et il fallait ajouter à cela les trains de banlieue jamais à l'heure pour aller au travail, l'impossibilité de trouver de garde d'enfants avant des mois, à part les crèches d'urgence. Notre enfant était le seul à goûter la situation. Avoir une mère à la maison et rencontrer d'autres bébés à la crèche d'urgence, chose impossible en Chine, où les crèches n'existaient pas encore. Les nounous, les grands-parents gardant sans problème les enfants uniques que chaque couple avait le droit d'avoir. Droit dont ils n'usaient même pas toujours, les femmes préférant faire carrière dans une Chine en pleine expansion économique. Notre couple s'était depuis quelques mois vidé de sa joie, presque de son amour. Et je songeais à la séparation sans pouvoir l'avouer à qui que ce soit. La perspective d'un Noël à trois entre Charente et Bretagne nous avait paru une bonne idée, une façon de se retrouver dans des paysages isolés, loin de Paris et de notre quotidien gris et pesant de responsabilités. Si différent de la vie joyeuse que nous avions menée en Chine. Nous sommes d'abord descendus en Charente, passé une journée dans le marais Poitevin. C'était un espace de respiration après avoir réglé les affaires de famille d'Olivier à La Rochelle. Fils unique, il se retrouvait à gérer toutes les folies que faisait sa mère depuis qu'elle perdait la tête et la mémoire. Elle avait dernièrement vendu leur maison de famille en Bretagne pour acheter un appartement sans intérêt à La Rochelle. Arrivés en Charente, nous avons loué une barque dans un petit village pour voir ses marées au fil de l'eau. Olivier ramait. Et moi, je tenais Guan, qui voulait courir partout sur la barque, attraper les herbes des rives qui étaient bien plus hautes que nous. Nous avancions très lentement au milieu de ces marées sous un ciel gris, presque blafard, loin des ciels bleus tendres que j'avais imaginés. Guan se tenait à l'avant du bateau, et je me tenais derrière lui pour qu'il ne tombe pas. Nous faisions à nous deux une figure de proue d'un autre temps, un genre de Madone à l'enfant, qu'Olivier regardait douloureusement, sentant bien que cette image lui serait bientôt retirée. Je n'avais pas les clés de ce paysage compliqué, si beau mais si peu lisible pour moi qui venait du monde minéral des Alpes et qui venait de passer 10 ans dans la beauté contrastée et colorée de l'Asie. Les marées d'un gris sale ne rappelaient même pas le vert émeraude ou marron boueux du Mékong de nos voyages en Asie du Sud-Est. Tout était terriblement français ici, terriblement étranger, y compris les vaches qui paissaient dans les champs au-dessus de nous, les marais étant en dessous du niveau de la terre. Ces vaches immobiles, qui nous regardaient avec des yeux fixes, défilaient au-dessus grâce au lent travelling de la barque sur l'eau. À chaque nouveau troupeau, Guan poussait des cris de joie, prenait son élan pour les rejoindre et menaçait de sauter à l'eau ou de nous faire chavirer à tout moment. Les marées des Charentes ne m'apportaient aucune sérénité. Leur humidité froide s'infiltrait sous mon manteau, leur ciel bas et lourd me faisait enfin comprendre la mélancolie de Baudelaire. Nous étions gagnés par le spleen, une forme de blues silencieux ou, comme on dit en chinois, quand on est triste, nous avions le cœur salé. La semaine en Bretagne ne fut guère plus gaie, malgré les promenades sur la plage, dont l'air vivifiant nous avait fait pendant un temps un peu de bien. Olivier avait loué une maison sur l'île de Tascon, dans le golfe du Morbihan. Après être passé plusieurs fois devant une maison au bord du golfe, devant une plage couverte de varechs, d'algues, d'oiseaux en tout genre, Olivier a enfin lâché. C'était la maison où je passais mes étés, enfant. Elle l'avait vendue. Elle, c'était sa mère qui, à la fin de sa vie, vendait tout ce qui comptait pour lui et pour elle, perdait de l'argent, en devait au fisc, puis finissait par prendre un train pour La Rochelle et que les pompiers nous ont ramenés à la maison dans un état de confusion, révélant l'avancement de la maladie et le début de la fin. C'était bien Olivier, ça, de dire l'air de rien au détour d'une départementale d'un petit village de Bretagne.
5: sur laquelle nous étions d'ailleurs passés deux fois par jour. Tiens, voici la maison de mon enfance. Et de laisser s'étaler un marécage de regrets, de tristesse entre nous, en pensant que Gwan ne jouerait jamais sur la même plage et que les économies de sa mère avaient disparu dans les frasques de sa vieillesse. Nous rejoignions ensuite l'île de Tascon, jouant la montre contre la marée, car on ne pouvait la rejoindre qu'à marée basse, en roulant au pas sur un chemin salé d'eau de mer. Ce qui aurait pu sembler romantique, une île bretonne accessible seulement à marée basse, devenait en plein hiver, et avec un enfant d'un an, un enfermement et une contrainte de plus. Mon envie de fuir ma propre vie, cette île où je me sentais prisonnière à marée haute, le flot montant de mes pensées de mère indigne, tout faisait monter l'inquiétude. Le froid se faisait plus mordant et l'océan était contaminé par les ciels gris. Il avait pris une couleur de béton et de mâche vert. Seules les huîtres me stimulaient le corps et l'âme. J'avalais l'eau salée de ces rochers miniatures, comme j'aurais voulu avaler ce paysage hostile, aux côtes découpées, tout en nuances de gris. Gris des toits d'ardoise, gris des plages recouvertes de varechs sombres, presque noirs, gris clair des rochers, gris perlé des huîtres dodues, couleur mercure des ciels menaçants. J'aurais voulu ingérer ce paysage comme un plateau de fruits de mer, manger un morceau d'océan, un peu d'eau et de poisson mêlés, dans la coupe d'un rocher, avec un peu de citronnelle, et puis qu'on n'en parle plus, qu'on passe à la digestion. Le 31 décembre, nous avons quitté l'île de Tascon pour rejoindre un hôtel de Sarzeau. Nous sommes allés nous promener du côté du marais de l'année, en longeant le chemin côtier. Gwan courait devant nous, ramassant des petits bouts de bois flottés, des algues, des coquillages, qu'il laissait tomber aussitôt pour un autre trésor. Nous sommes passés devant une zone de récupération du sel, d'un blanc poivré, rajoutant encore la grisaille dépressive du paysage et de nos cœurs. Une zone de culture ostréicole, plus gaie déjà avec ses parcs à huîtres flottants, ses étendues calmes, et puis un panneau à annoncer « Zone de quiétude, ne pas entrer ». Je n'avais jamais vu ce genre de panneau. « Zone de quiétude ». Dans l'état d'angoisse où je me trouvais, j'y ai vu une métaphore trop belle pour être vraie. Une zone de quiétude, c'est exactement ce que nous cherchions depuis des mois. Un panneau expliquait tout. Ce territoire est divisé en trois. Zone de saliculture, zone d'ostréiculture et zone de quiétude pour la faune et la flore. Cette zone, où les hommes et surtout les chiens n'avaient pas le droit d'entrer, servait de halte pour les oiseaux sauvages qui descendaient vers le sud. Elle servait de territoire aux oiseaux du golfe qui venaient hiverner avant les amours de printemps. Nous avons pu longer discrètement la zone de quiétude, et après les marais salins où rien ne poussait, cette zone était d'une incroyable vitalité. Des sternes, des mouettes, des hérons, des aigrettes, des bernaches cravants. Tout ce petit monde l'habitait sans aucun souci des hommes, et donc de nous, qui passions à distance et sur la pointe des pieds. Regarde Gwan, une avocette et son petit. Une sorte de bécasse toute ronde marchait dans notre direction en se dandinant, suivie par un minuscule poussin ébouriffé qui courait n'importe comment. Olivier, qui connaissait le nom de tous les oiseaux du lieu, qui avait passé son enfance à les photographier, les enregistrer, les répertorier, trouvait tout à coup un réconfort à transmettre autre chose qu'une maison bretonne en pierre, ou plutôt l'absence d'une maison bretonne en pierre, le savoir de son territoire. « Canard, canard !» hurlait Gwan tout excité. « Oui, presque. Des canards, mais regarde, ils sont gris et blancs. Des bernaches cravants. Ce sont des canards sauvages qui arrivent du Groenland en novembre. Ils passent tout l'hiver ici et ils repartent ensuite en mars. » Moi aussi, je m'étais immobilisée devant ce marais immense, cette étendue d'eau salée et douce, la halte des oiseaux du Nord avant de repartir. Ils étaient tous affairés, lumineux, très blancs dans ce paysage gris, s'affairant à je ne sais quelle urgence qui m'échappait. En entendant la cacophonie de leurs cris, leur caquetage, je me rendais compte de ce que ce marais accueillait en fait une foule cosmopolite. Groenland, Suède, Finlande, nord de la Bretagne, sud du bassin parisien. Les oiseaux qui se trouvaient là venaient de partout. Se comprenaient-ils? Quel langage commun avaient-ils? Celui de leur espèce ou celui de leur pays d'origine? Les bernaches cravants de Bretagne comprennent-ils ceux du Groenland? J'étais de nouveau en voyage, au milieu d'une foule bigarrée dont je ne comprenais aucune langue, un carrefour qui réunissait des individus du monde entier. Et comme eux, nous aussi nous allions repartir, Ainsi, cette immobilité forcée de nos vies, la gestion d'une mère malade, d'élèves déracinés dans des banlieues qui faisaient pousser la désespérance, toute cette grisaille de notre quotidien pouvait devenir une zone de quiétude, en attendant de repartir l'été venu. Il suffisait d'être patient, de régler les problèmes un à un, de donner tout ce qu'on pouvait à ces jeunes dans la galère, et de profiter, comme les bernaches, d'un endroit de quiétude pour hiverner. Il fallait attendre dans une étendue d'eau salée avant de repartir vers ce qui se préparait dans nos têtes. Changer de métier pour moi, accéder à un nouveau poste moins désespérant pour Olivier, nous séparer définitivement ou trouver un nouveau souffle. En attendant, Olivier commençait à nouer avec Gwan un dialogue sur les oiseaux, leurs coutumes, leurs zones de quiétude et d'inquiétude. Dialogue qu'ils allaient poursuivre tout au long de son enfance.

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1: Une zone de quiétude est une zone maritime ou forestière, où l'activité humaine est interdite de façon temporaire pour permettre le repos des eaux, la reconstitution de la flore et la reproduction de la faune dans un espace protégé.
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1: Aujourd'hui, le cours de mathématiques de Madame Fournier. Si on est en terminale et qu'on a pris comme spécialité les mathématiques, si on a de bons résultats, on a tout l'avenir devant soi puisque toutes les universités et les écoles nous accepteront. Si on est en terminale et qu'on a pris comme spécialité les mathématiques, on a comme un frisson d'espoir et d'appréhension à la rentrée, qu'on commence le premier cours. Sur qui va-t-on tomber ? Acceptera-t-il d'expliquer, de revenir en arrière ? Ou sera-t-il tellement brillant que nous n'oserons pas ne pas comprendre, de peur de le décevoir ? Ou alors il balancera ses polycopiés recouverts d'exercices sans se donner la peine de développer ? Ou alors il sera absent pour longue maladie, et nous verrons se succéder des étudiants plus ou moins doués pour le remplacer. Quand Madame Fournier s'est présentée ce matin-là devant sa classe de spécialité de terminale, elle a senti un frisson de curiosité qui a parcouru le groupe d'élèves trop vite grandi qu'elle avait devant elle. Une femme ? Une femme. Marrant, une femme ? Enfin. Les professeurs de mathématiques femmes, on n'en croise qu'au collège quand les mathématiques ne seront pas encore très sérieuses. Il y en a un peu moins en lycée. Cependant, un autre élément que sa désignation en tant que « femme » faisait toujours son petit effet sur les classes qu'il a découvrées. Madame Fournier faisait 1m88 et elle les portait bien. Et surtout, Madame Fournier portait des robes un peu courtes et avait de très belles jambes malgré son âge avancé. Bon, elle devait être en fin de quarantaine, mais pour des gens de 17 ans, c'est un âge très avancé. On ne savait pas ce qui étonnait le plus chez elle. Son agrégation de mathématiques, son talent pour les enseigner, sa taille, ses lunettes en plastique bleu électrique ou ses mini-robes. Lors du premier cours, Madame Fournier décrivait minutieusement toutes les parties du programme qui attendaient ses élèves de terminale et comment elle allait les accompagner. Elle m'avait confié avoir été parcourue de frissons d'excitation à l'énoncé de ce programme et sentir dans sa classe un frisson d'étonnement et d'exaltation, quelques yeux brillants aussi. Bon, bien sûr, pas tous, mais quand même, des frissons à l'idée d'entrer peu à peu dans la beauté des mathématiques. Au fil du temps, les tableaux blancs des salles de classe de Madame Fournier se couvraient de signes noirs, ou bien les tableaux noirs de signes blancs quand les salles n'avaient pas été rénovées. C'était un mélange sans cesse renouvelé de lettres grecques, de chiffres arabes et romains, de symboles, flèches, vecteurs, parenthèses, tirées, croix dans un sens ou l'autre, point, point virgule, signes plus ou moins égales, plus ou moins l'infini, des dessins aussi, des droites, des cercles, des parallépipèdes, des surfaces planes ou en volume, toute une géographie de signes mystérieux pour les autres, mais pas pour eux. Il circulait avec elle dans ce langage, ses dessins, comme un peuple précolombien échangeant des missives dans une langue complexe et oubliée. Parfois, Madame Fournier commentait avec finesse, l'air de ne pas y toucher, le double sens des mots mathématiques. La fonction réciproque, le composé de translation, le théorème d'incomplétude. Il n'en était pas très sûr, mais il leur semblait qu'elle leur parlait aussi de la vie, des relations amicales et amoureuses. Les filles surtout, peu nombreuses dans les classes de mathématiques, sentaient bien que Madame Fournier ne parlait pas seulement de théorèmes et que cette histoire d'incomplétude n'était pas si différente de ce que leur jeune cœur ressentait chaque jour en se frottant aux autres. Certains garçons, certaines filles parfois, oubliaient d'écouter pour regarder ces jambes immenses et ces petits seins libres sous les mini-pulls bleus électriques assortis à ses lunettes. Parfois, Madame Fournier s'arrêtait pour leur parler vraiment, quand elle sentait que le désespoir montait parce que les informations avaient été encore plus désespérantes ce jour-là que la veille, parce que les images de catastrophes déferlaient sur leur smartphone, parce que l'avenir semblait encore plus bouché et irrespirable. Alors, Madame Fournier leur disait quelque chose dans ce genre-là. « Rien ne peut vous arriver ici. Nous sommes à la recherche de la vérité, rien que la vérité. Et comme le démontrable ne pourra jamais occuper totalement le champ du vrai, c'est une recherche sans fin. Ici, il n'y a pas d'arbitraire possible, pas de guerre, d'emprisonnement. Il n'y a même pas les variations délicieuses et épuisantes des sentiments. » Ses élèves la regardaient alors avec admiration et se raccrochaient à ce rocher, la vérité. Comme ils venaient d'apprendre qu'il y avait des choses vraies qu'on ne pourrait jamais démontrer, ils comprenaient qu'on pouvait croire à la vérité, croire à l'amour, comme à des choses qui existent mais qu'on ne pourra jamais prouver totalement et dont notre bonheur dépend pourtant. Notre bonheur venant peut-être de la certitude que ce qui nous dépasse est, par brefs instants, à notre portée. Il arrivait parfois à Madame Fournier de danser devant le tableau quand une équation était trop belle ou une dérivation trop parfaite. Une fois, dans un cours de géométrie dans l'espace, elle s'est mise à jouer avec des crayons de plusieurs couleurs pour montrer des vecteurs qui voltaient dans l'espace. Elle avait inventé pour l'occasion le mot « volter ». Et les crayons remplaçaient les flèches et les V des vecteurs. La géométrie s'éclairait tandis que Madame Fournier engageait tout son corps. Ce jour-là, elle s'était un peu emballée et levant trop haut son bras, son mini pull vert pomme était remonté et ils avaient tous vu son nombril. Personne n'avait soufflé mot, bien sûr, mais tout le monde avait oublié la danse des vecteurs pour fixer ce point parfait dans l'espace, le nombril de Madame Fournier. Il lui arrivait parfois de danser vraiment, mais c'était très rare, ou alors au printemps, quand la fenêtre de la salle de classe était alors ouverte sur les chants des oiseaux, qui s'étaient tous installés dans les platanes de la cour grise du lycée Berthelot. On ne savait plus si Madame Fournier dansait devant la beauté des mathématiques ou accomplissait une parade de printemps. C'était un moment de détente, on pouvait souffler entre deux exercices. Dans la cour, les nouvelles feuilles des grands platanes, encore toutes petites, mal assurées, frissonnait elle aussi. Le bac approchait et la ferveur, disparue pendant l'hiver sous la charge de travail, les devoirs à la maison, les devoirs sur table du samedi, le manque de sommeil, cette ferveur pour les mathématiques éprouvée en septembre, à l'annonce du programme, cette ferveur revenait. Quel sujet tomberait ? Qui aurait la meilleure note du lycée ? Du département peut-être ? Qui continuerait les mathématiques après cette année bénie de terminale où tout est possible ? Quant à Madame Fournier, de printemps en automne, elle continuait discrètement à donner de la beauté à ce qu'on pensait abscon, à rendre le monde plus beau, à ouvrir des zones de quiétude pour l'espèce la plus menacée de ces années 2020, ces filles, ces garçons au début de leur vie, jetés dans un monde cerné de catastrophes et qui, grâce à elle, avaient un peu moins peur de s'élancer à la conquête de la vérité.

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Il ne faut pas être physionomiste. Il me semble que si j'avais un enfant, moi je le reconnaîtrais. À condition qu'il me ressemble, naturellement. C'était une Ménilmontant qu'elle étalait son petit panier pour attirer les clients. Elle remuait un peu son panier. Mais un jour, un vagabond qui passait auprès de son panier lui a pris tous ses crayons. Alors elle s'est mise à crier, voulez-vous des cartes postales? Je n'ai plus de crayons. Mais les gens, chose banale, ne voulaient plus que des crayons. Quand elle disait dans la rue qu'elle avait des crayons, ils disaient à l'inconnu, tes crayons sont pas bons, c'est ce qui est triste. C'est triste quand même. Elle avait plus de crayons. Forcément, elle se baladait avec son panier à découvert, n'est-ce pas? Alors, le vagabond, lui, bon, allez. Hop, il a pris tous ses crayons. Comme ça, elle n'en avait plus. C'est vrai qu'elle n'en avait pas besoin, puisqu'elle n'en vendait jamais, mais quand même. Un marchand de crayons en gros lui dit, viens chez moi, mon enfant. Je t'en ferai voir des beaux, je ne te demanderai pas d'argent. Ce fut un drôle de marché, car c'était un drôle de marchand. Et elle l'a senti passer, car elle en a eu un enfant. C'est triste quand même d'abuser d'une inconnue comme ça. C'est vrai qu'elle a été faible aussi, c'est pas parce qu'il disait qu'il était marchand de crayons en gros que... Enfin, elle avait un enfant, voilà. Elle avait bonne mine. Si seulement elle avait une mine de crayons. Mais non, mais c'est ça qui l'a miné. Alors, quand elle a vu ça, ben, elle a abandonné son enfant. Puis qu'est-ce qu'elle a fait plus tard, cet enfant? Ben, elle vendait des cartes postales. Puis aussi des crayons, car sa destinée fatale, c'était de vendre des crayons. Elle disait aux gens de la rue, voulez-vous des crayons? Mais reconnaissant l'inconnu, il disait toujours non.

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1: Bonjour et bienvenue dans notre nouvelle émission Planète RSE qui organise ce matin un échange sur un sujet qui préoccupe beaucoup les acteurs de la RSE, qui est le Green Backlash, voilà le backlash écologique, un sujet qui est souvent mis en avant par les acteurs de la RSE aujourd'hui. Et je vais avoir le grand plaisir d'accueillir Laure Hôtelière qui va se présenter, qui se trouve être à la direction d'un ouvrage collectif justement qui traite de ce Green Backlash écologique. Voilà, vraiment un ouvrage très complet qui permet de visualiser ce qu'il en est du sujet sous tous ses aspects. Je vais avoir donc le plaisir de l'interviewer à ce sujet. Et sachez que nous avons déjà dans le studio d'autres acteurs, de Thomas et Magali Farenc de l'association Planète RSE, qui dans une deuxième partie d'émission vont évoquer un sujet qui peut faire un lien, qui fait même un lien avec le Green Backlash, qui est le sujet de l'A69 et de la lutte que ces messieurs mènent au sujet de l'A69. Ce sont des opposants très clairs de l'A69, avec une bataille qui dure depuis des mois, et on essaiera d'y voir plus clair dans une deuxième partie. Donc merci à tous d'être là, les deux Thomas, Magali, et surtout Laure, à qui je vais de suite donner la parole. Si tu veux bien dire quelques mots sur qui tu es, avant de nous expliquer le contexte de cet ouvrage collectif qui est sorti récemment. Voilà, je te laisse te présenter.
2: Merci pour l'invitation, merci à Planète RSE. Je suis ravie d'être avec vous et d'être aussi en présence de toutes les personnes qui sont dans ce studio pour ces émissions. Donc moi, je suis Laure Hôtelière, je suis maîtresse de conférences en histoire contemporaine à l'Université Toulouse Jean Jaurès. Et en fait, ça fait plus d'une dizaine d'années que maintenant j'ai orienté mes recherches et mon activité d'enseignante chercheuse surtout sur la question écologique. Initialement, je travaillais plutôt sur une thématique d'histoire culturelle et d'histoire d'émigration et de l'immigration en France. Mais au vu de l'urgence écologique, ça fait un moment que j'ai fait cette sorte de bifurcation personnelle dans mon parcours de recherche et qui s'est faite aussi à travers un collectif dont je suis cofondatrice, l'atelier d'écologie politique, la Técopole, qui est un acteur sur la scène académique toulousaine et plus largement d'ailleurs dans le débat public toulousain, qu'on a fondé en 2018 et qui réunit maintenant 300 scientifiques et personnels de l'ESR et doctorants de Toulouse sur les enjeux écologiques.
1: Ouais, d'ailleurs, on a reçu plusieurs fois des membres d'Atécopole, voilà. En particulier lors d'un événement que nous consacrons au climat, Act for Climate. Et voilà, donc on connaît bien Atécopole et merci grâce à eux. On a souvent des éclairages appuyés au niveau scientifique, au niveau de la recherche.
2: C'est ça plutôt intéressant. Ça,
1: voilà. Ouais. Et justement, donc, sur ce fameux backlash écologique, Green Backlash, qui préoccupe beaucoup la profession, enfin les acteurs de la RSE, les consultants et même ceux qui essaient de mettre en œuvre la RSE dans les entreprises. Donc, vous avez sorti cet ouvrage collectif. Donc, rappelle-nous le contexte de cet ouvrage, un peu ses objectifs.
2: Alors, en fait, on peut remonter avant. En 2022, on avait coordonné un premier livre dans ces mêmes éditions qui s'appelait à l'époque collection Anthropocène aux éditions du Seuil, qui maintenant sont devenues la collection Écocène, dirigée par Christophe Bonneuil, donc qui est un historien très important sur ces thématiques. Et ce premier bouquin, c'était la notion du greenwashing, parce que on avait l'impression à l'époque qu'il était très important d'armer le débat public. D'ailleurs, ça s'appelait manuel pour désenfumer le débat public, d'éclairer le débat public sur ces enjeux-là, parce que l'écologie semblait être à la fois partout, reprise, revendiquée, mais beaucoup des mesures proposées nous semblaient très insuffisantes. Et en fait, on considérait qu'il y avait beaucoup d'éléments donc de greenwashing, c'est-à-dire d'une écologie affadie ou même d'une écologie d'enfumage qui était présent et qu'il fallait contribuer à expliciter. Et puis, là, on vient de sortir donc cet automne ce second bouquin, Green Backlash, parce que, hélas, le greenwashing n'a pas disparu, mais s'y associer un phénomène donc de backlash anti-écologique. Ce terme de backlash, il a une histoire, ça veut dire retour de bâton, contre-révolution en quelque sorte, ou voilà. Et c'est hérité en fait des années 80 où les luttes féministes ont été attaquées après un moment d'émergence dans les années 70. Et du coup, dès cette période-là, il y a eu ce terme de green backlash, donc le backlash autour des enjeux environnementaux écologiques qui est apparu. Donc on a fait un ouvrage conçu de la même manière, c'est-à-dire un ouvrage pour pénétrer le débat public, pour pouvoir intéresser un lectorat le plus large possible. C'est un ouvrage qui est rédigé par des scientifiques, il y a une quarantaine de spécialistes, avec aussi quelques journalistes spécialisés ou professionnels et responsables associatifs, mais surtout des universitaires. Mais en rédigeant des notices assez faciles à lire, des petits chapitres qui font le tour de tout un tas de thématiques associées à cette notion de green backlash.
1: Voilà, merci pour ces précisions. Donc c'est vrai que cet ouvrage est très riche. Ce qu'on proposait, c'était de l'aborder sous l'angle un peu qui concerne le planète RSE, un peu plus côté terrain, côté entreprise. Donc ce fameux green backlash, tu rappelais qu'il y a quelques années, on était beaucoup d'écologie un peu partout. On parlait beaucoup de développement durable. L'Europe, au travers de son Green Deal, avait mis la barre très haut au niveau des ambitions européennes qui voulaient être quelque part un continent exemplaire au niveau de ses actions, au niveau du cadre juridique offert aux acteurs économiques sur ces sujets écologiques. Et puis nous avons vécu, courant 2024-2025, petit à petit, une sérieuse remise en question de ces engagements, même qui avaient été l'objet de lois. Et une disposition qui a fait beaucoup parler dans le landerneau de la RSE, qui est la CSRD, cette fameuse réglementation qui prévoyait d'ajouter des contraintes ou des consignes dans la communication extra-financière pour les grandes entreprises, et qui prévoyait surtout que petit à petit, au cours des années, dans les quelques années qui arrivaient, toutes les entreprises, y compris jusqu'à 250 salariés, allaient être concernées par ces exigences de communication extra-financière, de montrer quels étaient leurs impacts. Je ne vais pas revenir sur ce sujet qu'on a souvent abordé au niveau de Planète RSE, mais donc, 2025, petit à petit, grignotage, retour arrière, cette fameuse loi omnibus qui sont venues même remettre en question des dispositions et des lois qui étaient déjà passées, et même actées au niveau des pays. Ce revirement, vous en parlez dans l'ouvrage, est-ce que tu peux nous dire, d'après vous, d'où il vient? Si on prend un peu d'auteur, de recul, est-ce que tout ça c'est lié à une histoire de l'écologie? Est-ce que ce sont des mouvements qu'on pouvait pressentir, ou les choses sont arrivées de façon très surprenante au niveau européen?
2: Oui, ben c'est vrai qu'on essaye dans l'ouvrage d'avoir une perspective socio-historique pour bien sûr parler de ce qui se passe dans l'actualité la plus immédiate et donner des grilles de compréhension pour ce qui va advenir aussi, parce que depuis qu'on a conçu l'ouvrage, c'est-à-dire c'était il y a plus d'un an, qu'il est sorti, c'était il y a près de 6 mois, et maintenant, on voit que, en fait, ce qui est expliqué dans l'ouvrage va nous occuper encore des années à venir. Et donc, en fait, avec les deux collègues avec qui j'ai dirigé cet ouvrage, donc Steve Agimon, qui est comme moi un historien du contemporain, et Jean-Michel Huppé, qui est un chercheur maintenant spécialisé en écologie politique, on a voulu donner cette perspective rétrospective, en fait, pour voir les forces à l'œuvre et montrer, en fait, les matrices. C'est d'ailleurs le titre de notre premier chapitre, les matrices de ce green backlash. Donc, ce qu'on essaye de dire, c'est que, bien sûr, il y a des phénomènes très profonds qui viennent de loin. Le terme même de green backlash, donc remontant aux années 80, montre qu'il y a eu des décennies déjà de mécanismes de ce genre, des mécanismes récurrents qu'on peut retrouver. Mais en même temps, il y a des dynamiques contemporaines propres vraiment à notre moment historique qui se cristallisent maintenant et qui, selon nous, à la fois favorisent ces dynamiques de backlash et leur donnent peut-être une acuité particulière et sans doute même un aspect un peu dramatique particulier, parce qu'on se retrouve dans un goulot d'étranglement de l'histoire. Donc ces mécanismes profonds, ça tient à la fois finalement à la géopolitique mondiale. Tout le monde comprend bien qu'aujourd'hui, Trump a né la manifestation caricaturale, mais on est sur un retour à des logiques d'impérialisme assez assumées, de plus en plus vigoureux. à l'échelle mondiale, que en fait l'impasse écologique conduit aussi à une sorte de d'âpreté dans la lutte pour le contrôle des ressources, que ce soit les ressources minérales et minières nécessaires à la dite transition énergétique, que ce soit l'appropriation des terres arables, que ce soit les forêts, les espaces naturels, même pour de la compensation. Enfin voilà, il y a cette logique d'appropriation des ressources. Il y a une évolution du capitalisme. Geneviève Azam a fait un chapitre très intéressant dans l'ouvrage où elle parle de capitalisme survivaliste. Ça veut dire qu'il y a une évolution du cadre idéologique du capitalisme depuis le libéralisme qui avait une logique de mise en marchandises généralisées du monde, de compétition généralisée, de tout passer à l'aune finalement d'une logique comptable et concurrentielle, qui s'est maintenant hybridée avec des courants politiques, notamment aux États-Unis, comme les libertariens, comme les écomodernistes, etc. Je ne vais pas rentrer dans le détail de ces familles qu'elle explicite, mais en fait, qui sont porteurs, finalement, d'une vision d'accélération du capitalisme pour aller encore plus loin et en remettant totalement en cause les principes démocratiques, au final, si on analyse leur idéologie. Et puis, nous, on insiste aussi dans notre introduction sur ce moment où les effets de la numérisation du monde, en fait, vont encore plus loin. C'est-à-dire, bon, c'est longtemps qu'on est passé dans un univers numérique, mais aujourd'hui, le déferlement de l'IA, dont on voit bien combien il impacte

0: fait, se cristallise de manière particulièrement forte. Et on en voit les effets à toutes les échelles. Tu as évoqué l'échelle européenne, l'échelle internationale avec un retour, une régression finalement du multilatéralisme et l'échelle la plus locale en fait dans nos territoires. Voilà.
1: J'imagine que tu dois connaître l'ouvrage d'Arnaud Aurin. Le monde confisqué, qui lui parle de capitalisme de la finitude.
0: Oui, oui.
1: Et voilà, quelque part, il explique d'ailleurs que dans l'époque, au niveau de l'histoire humaine, on a déjà eu ces périodes. Il parle, lui, entre le 16e et 18e, la fin du 19e, 1880 jusqu'à 1945, et que là, on rebascule dans ce capitalisme qui, à la limite, laisse tomber les principes néolibéraux, la concurrence et compagnie, pour aller sur quelque chose qui concerne la prédation, l'accaparation. Voilà. Alors, il parle beaucoup de colonialisme, le néocolonialisme. Il vous semble qu'on est quand même, on bascule de nouveau, vous confirmez que, d'après vous, qu'on rebascule dans ce moment plus dur, plus autoritaire du capitalisme ?
0: Alors basculer de nouveau, c'est-à-dire que nous on a tenu à ce qu'il y ait dans l'ouvrage des chapitres consacrés en propre aux héritages coloniaux et au néocolonialisme qui se développe aujourd'hui. Donc il y a notamment un chapitre sur l'Amérique latine où là tout un collectif de collègues montre comment sur ces questions en fait d'anti-écologisme, de répression des mouvements activistes qui défendent la nature, leur environnement, etc. ou plus largement l'intérêt général autour de ces questions. Il y a vraiment des logiques longues à l'œuvre et des matrices dans la société qui expliquent pourquoi on en est là. Il y a aussi chapitre qui revisite la question d'extractivisme vert aujourd'hui, qui sous prétexte de fournir des matériaux à notre transition énergétique, mettent une pression sur certaines populations des Sud, des territoires d'extractivisme qui sont des territoires sacrifiés. Mais en même temps, on ne peut pas juste dire que c'est un retour à des logiques dures, prédatrices. En fait, ce qui est particulier dans notre moment, c'est qu'on est dans une urgence écologique qui ne fait que s'amplifier. Donc il y a quelque chose de totalement inédit dans la situation dans laquelle ça nous met. C'est-à-dire qu'on sait bien qu'on est dans une sorte de fermeture temporelle où le temps pour réagir et faire atterrir nos sociétés vers un monde plus soutenable se referme à mesure qu'on ne répond pas à cette urgence et qu'on n'y répond pas avec assez d'efficacité. Et le greenwashing qu'on étudie en 2022, et le green backlash encore plus aujourd'hui, participe à refermer ces fenêtres d'opportunité pour tout le monde. Donc c'est là que la situation est inédite et particulièrement grave. Et c'est pour ça que ces mots-là, greenwashing, green backlash, on a l'impression qu'on a envie de se faire plaisir avec des néologismes. Enfin, en fait, bon, ce sont des mots pour capter tout un tas de mécanismes qui conditionne très largement notre avenir collectif. Et c'est là que c'est, selon nous, des problèmes d'intérêts généraux, vraiment.
1: Et pour refaire le joint avec ce qui se passe au niveau du monde de l'entreprise, donc les acteurs économiques, je dirais même sur le terrain, les PME, comment tu vois ce lien, comment pèse d'après toi tout ce contexte sur les entreprises? Est-ce que tu vois des choses se passer? Est-ce que tu penses qu'il va y avoir là aussi des gros changements? Quel est ton ressenti? La RSE dont on parle, nous, c'est-à-dire des principes, des labels, cette volonté d'aller vers une économie plus responsable, est-ce que tu y crois encore quand on parle des enjeux d'aujourd'hui, ou est-ce que tout ça va être balayé ou n'est plus à la hauteur?
0: Je ne vais pas donner mon sentiment, qui n'a pas trop d'intérêt, mais je vais m'appuyer sur les spécialistes qui ont travaillé dans le bouquin. Dans le précédent greenwashing, on avait Guillaume Carbou et Marianne Verdier, qui est en sciences de gestion, qui analysait comment ces mécanismes dits de RSE, que vous connaissez bien ici et sur lesquels vous penchez tout le temps, mais voilà, partaient d'une logique vertueuse, pouvaient donner lieu à des changements, à des orientations dans des entreprises avec une particulière bonne volonté, etc.
1: De la sincérité, oui.
0: Voilà, de la sincérité. Et en même temps, le titre de leur chapitre, c'était « Comment changer les acteurs sans changer les règles du jeu ?» C'est-à-dire, si le cadrage général n'était pas orienté dans le même sens, on ne pouvait pas attendre que le monde dans l'entreprise aille bien loin par pure vertu de chacune des entreprises concernées. Bon, dans ce bouquin-ci, la Green Backlash, on a, par exemple, un chapitre sur les enjeux du lobbying. On parle souvent des lobby industriel, lobby agroalimentaire, lobby des pesticides, lobby ceci, de cela, qui en fait essaye d'orienter selon leur propre agenda et intérêt, les politiques publiques en faisant pression sur le politique. Et donc, Stéphane Foucart, notamment, qui est journaliste dans Le Monde, et Sylvain Laurence, qui est

0: un spécialiste en sciences politiques et sociologie politique de ces questions, montre bien que c'est puissamment à l'œuvre. C'est pas du tout nouveau, hein, le bouquin Marchand de doute des historiens des sciences américains, là, Noémie Orest et Eric Conway le montraient déjà, mais c'est très important. Mais ils vont plus loin parce que dans leur chapitre, ils montrent que, en fait, il y a vraiment une association étroite entre ces milieux d'intérêts économiques, financiers, industriels, de haut vol, et on ne parle pas là du petit entrepreneur du coin, et les pouvoirs publics qui, en fait, souvent cheminent de même, de pair, et en fait, il y a une internalisation de ces enjeux d'intérêts privés, d'intérêts industriels. Et on le voit très bien aujourd'hui, où justement, ça revient sur le devant de la scène que ceux qui primeraient, avant même les enjeux écologiques de bien commun pour tout le monde, ce seraient des enjeux industriels dans la guerre économique qui vient. Et puis il y a un autre chapitre d'Olivier Petitjean qui parle des industriels et des milieux d'affaires et qui montre combien entre attaque frontale et compromis plus ou moins sincère, plus ou moins raisonnable, etc., ça chemine très en tension. Et donc ce qui compte en fait, c'est le cadrage politique d'ensemble. Et le cadrage politique, il résulte bien sûr de qui on a comme pouvoir public, donc in fine qui les gens élisent, mais aussi quel est le cadrage en amont qui conduit les gens à percevoir ces enjeux. Et là, on a toute la question des médias, de la circulation de l'information. Est-ce qu'on est dans une société encore assez démocratique pour que les gens puissent se faire une idée de manière assez libre, désintéressée et bien informée des enjeux?
1: Lorsque tu évoques, bien sûr, le sujet de la connivence parfois entre politique, industriel, les grandes organisations, tout ce qui se passe, les lobbying, on est obligé là de repenser immédiatement, je regarde les autres invités, à la 69, où clairement sur le terrain, même pour ceux qui ne connaissent pas à fond le sujet, on va l'évoquer tout à l'heure avec Thomas qui va nous repréciser ce qu'il en est, refaire de la pédagogie sur tous ces enjeux, mais clairement, on voit bien qu'il y a des entreprises locales, des groupes assez importants qui mettent la pression, qui participent à la pression. Est-ce que tu as d'ores et déjà, Thomas, peut-être Thomas, tu vas te présenter à quelques mots, réagir à chaud à ce qui vient d'être dit, ça te parle au niveau de ton vécu sur le terrain, tu es en même temps chef d'entreprise, est-ce que tout ce que vient de dire Laure, ça t'évoque une certaine réalité par rapport à ce travail de lutte contre la 69?
2: Ouais, donc moi c'est Thomas Digard, collectif La Voix est Libre, et effectivement chef d'entreprise par ailleurs. Merci pour l'invitation, merci Laure pour tout ce propos qui évidemment me parle. Je vais réagir déjà à titre personnel et professionnel, parce qu'en fait je vais parler de ce que je connais un peu, c'est-à-dire les ouvrages d'art, les infrastructures, etc. Aujourd'hui on est encore trop dans une politique de l'inauguration et de la construction. Et en fait, alors sous influence probable des lobbies, en particulier du BTP, et on ne donne pas assez la place à l'entretien de l'existant, qui aujourd'hui devrait être une priorité politique, compte tenu de tout ce que vient de dire Laure, des enjeux systémiques, de l'extractivisme, de beaucoup de choses, des matériaux, et aussi on devrait entrer dans une époque où on prend soin du passé, parce que c'est ce qui peut être et notre avenir quelque part, quoi. Moi, c'est le cœur de mon métier au travers de mon activité d'assistant maître d'ouvrage sur les ouvrages d'art et les bâtiments publics, etc. Et donc ça c'est déjà moi fondamental, voilà, il faudra en finir avec cette logique des grands projets qui sont la boussole encore malheureusement de beaucoup trop de politiques. Et sur le sujet de la 69, il y a à la fois évidemment cette logique du lobby BTP et de la concession qui reste encore un modèle apparemment très vertueux pour certains. Aujourd'hui, il faut quand même rappeler qu'on a plus d'un million de kilomètres de routes en France. On est dans le peloton de tête au niveau mondial en termes de densité d'infrastructures. Je pense qu'on a du mal clairement à entretenir les 250 000 ponts qui équipent nos routes aujourd'hui et que les budgets sont complètement ridicules pour entretenir ça. La priorité devrait être là plutôt que de financer des infrastructures directement ou indirectement. On le voit bien avec la 69 aujourd'hui que le financement public finalement va ruisseler et ruisselle déjà. Et évidemment, le lobby du groupe Pierre Fabre, hein, c'est clair qu'on ne peut pas ignorer cette influence historique du groupe Pierre Fabre qui à l'époque de Pierre Fabre, quand il était vivant, c'était important pour lui, c'était symbolique de développer son activité par une autoroute qui permettrait d'accélérer les flux. Aujourd'hui, je ne sais pas si Pierre Fabre aurait été aussi insistant sur le sujet, mais en l'occurrence, la direction de ce groupe, manifestement, on a fait un symbole, est devenu même actionnaire du concessionnaire, donc ça dit beaucoup. Voilà.
1: On va reparler de tout ça tout à l'heure, mais sur le sujet de, quelque part, les efforts au niveau environnemental de la profession du BTP, il y a quelques années, on en parlait beaucoup, on cite souvent l'impact, bien sûr, du BTP sur le changement climatique. Il semblait qu'il y avait une volonté de faire des progrès sur la réutilisation des matériaux. Est-ce que tout ça, tu as senti récemment que c'est en train de disparaître des radars pour passer à autre chose, ou est-ce que, voilà... Il y a encore trace de cette, au moins de cette volonté affirmée de faire des efforts. Visiblement, on n'est pas au rendez-vous.
2: Encore une fois, je vais prendre l'exemple de ce que je connais un peu, la loi AGEC qui a clairement eu comme objectif le réemploi, la réutilisation des matériaux, et dans le BTP, enfin le TP en particulier, il s'agit donc d'imposer un certain nombre de un pourcentage de matériaux de recyclage, de réemploi à mettre dans les constructions neuves. Mais en fait, ça n'arrête absolument pas la logique de la construction neuve. Et quand on parle, par exemple, du réemploi des frésas, qui sont les déchets, entre guillemets, d'entretien des routes, donc c'est du rabotage, on rabote un produit bitumineux qu'on réutilise après pour faire de nouvelles routes ou de nouvelles couches de roulement, la fabrication des enrobés à partir de frésas est un réel problème, puisque énergétiquement, demande plus d'énergie. Donc en fait, on peut s'interroger sur l'intérêt et le projet réel en fait de ce réemploi des matériaux. Si c'est réemployer des matériaux qui permettent de construire une route, qui permettent de construire un hôpital, par exemple, bon, la question peut se poser. Aujourd'hui, si c'est pour construire une autoroute qui sert à rien, objectivement, socialement, juridiquement, éthiquement, toutes ces questions-là de l'usage se posent clairement. Et donc, non, je pense pas que la politique de réemploi des matériaux dans le BTP soit si vertueuse que ça, quoi.
1: Merci Thomas pour cet éclairage terrain. Alors, pour revenir avec l'or, vous finissez quand même le livre sur une projection, sur quelque part des préconisations ou le fait de remonter le moral quand on voit cette pression et ces évolutions qui ne sont pas toutes très sympathiques. Comment tu vois les choses au niveau de ce qui peut se passer ou des préconisations à faire, que ce soit au niveau politique, au niveau des acteurs, qu'est-ce que tu aurais à nous dire à ce sujet ?
0: Dans le livre, on fait pas trop de préconisations. Hein. C'est plutôt un livre de lucidité pour comprendre les mécanismes à l'œuvre, parce que on pense qu'une société, nous à la Técopole, on pense que l'écologisation est possible si elle engage tous les acteurs sociaux à toutes les échelles et dans tous les types de milieux d'inscription. Depuis nous, le monde académique, comment on forme les étudiants, quel type de recherche on fait, comment on est attentif à l'impact et à l'empreinte de nos recherches, tous ces questionnements-là, jusqu'à le citoyen dans ses engagements de quartier, de village, en tant que parent d'élève, les professionnels dans les différents secteurs d'activité, etc., etc. Donc c'est tout ça qui doit cheminer ensemble. Et pour ça, il faut une sorte de lucidité collective contre plein de forces d'obscurcissement quand même aujourd'hui. On sait qu'il y a un problème des mainmises oligopolistiques et très idéologisées aujourd'hui sur le champ médiatique, dans la circulation de l'information. Donc le bouquin est d'abord destiné à ça, à offrir des cadres de pensée pour ensuite se faire son opinion. Et du coup, pour pas totalement se détourner de la question, nous on essaye surtout de souligner les mécanismes de ce backlash que j'ai pas vraiment précisé, mais ça rencontre toute une gamme d'actions qui vont du dénigrement des écologistes et de leur cadre de pensée au recadrage en fait de tous ces enjeux qui disparaissent pas mais qui sont recadrés. Par exemple, on va mettre beaucoup en avant maintenant des questions de souveraineté qui poussent au productivisme sans plus se poser des questions comme Thomas vient de l'évoquer sur pour quels usages, comment on s'y prend, à quoi on est attentif, etc., etc. Et puis il y a aussi de la répression. de la répression qui peut prendre plein de formes, depuis les procès Bayon, la baisse de financement à certaines associations d'intérêt public, la criminalisation des milieux activistes, hein, les écoterroristes, la notion qui a hélas fait Florès. Bon, la 69, la 69 croise tout ça. Et puis, tout un tas de détricotages de politiques publiques, en fait, de régressions sur le plan législatif, réglementaire, normatif, etc. Ou même si les choses étaient loin d'être parfaites, en tout cas, il y avait un cadre qui était posé, qui aujourd'hui est en train de s'éroder. Et s'éroder parfois de manière très revendiquée, ça prend souvent la forme du discours sur la simplification administrative, normative, etc., qui est en fait un bouc émissaire facile, hein, parce que ce qui compte, bien sûr, c'est pas d'engluer la société sous un cadre qui étouffe tout, mais souvent, à travers cette dite normalisation, que ce soit au niveau européen ou français, en fait, on passe par pertes et profits des questions d'intérêt public absolument fondamentales. Et le problème, c'est que souvent, ce n'est même pas assumé, c'est-à-dire ça se fait en fait par un affaiblissement du droit, de l'application du droit, des moyens donnés à tel ou tel type d'autorité de contrôle, de régulation, sans même que les citoyens puissent s'en rendre compte, et c'est bien analysé dans le bouquin, et c'est un des aspects en fait les plus dramatiques d'un point de vue démocratique.
1: Magali, tu voulais réagir sur ce sujet, je te passe le micro.
3: Merci beaucoup Laure. J'ai un regard moi de psychologue et de psychologue du travail sur les organisations. D'une part, donc un volet individuel confronté au volet collectif en fait et sociétal. Ce qui m'a frappé là, où nous étions invités il y a quelques mois avec Planète RSE sur un congrès effectivement où sur le backlash écologique en l'occurrence. Et ce qui m'avait frappé, c'est que l'ADEME depuis 2000 avait produit une enquête hein, chaque année depuis donc 26 ans, qui a montré pendant 26 ans une croissance de l'intérêt de l'opinion. Donc individuel, sur la question du climat, sur les enjeux, sur un réel intérêt individuel de l'opinion, et qui se tasse hein, donc depuis deux ans, trois ans, et qui donc parle finalement à ce scepticisme qui s'installe, y compris dans l'opinion individuelle, alors que, pris séparément, les individus, pendant 20 ans, se sont intéressés, se sont préoccupés. Donc, est-ce qu'on peut considérer, est-ce que votre livre le traite, qu'aujourd'hui, l'opinion publique est orpheline de politique à titre individuel et qui, du coup, se retrouve confrontée au mur de l'inaction politique ?
0: Oui, c'est une très bonne question. Et notre livre ne le traite pas absolument directement en profondeur. Justement, on s'en explique dans l'intro, parce que ça aurait été encore un autre livre. Mais quand même, on l'évoque. Et là, on réfléchit à en faire peut-être un article complémentaire. Parce que c'est une vraie question. C'est-à-dire que notre ouvrage documente tous les domaines et les processus par lesquels il y a cet effet général de green backlash. Que ce soit au niveau international, européen, français, local. Que ce soit dans des domaines différents. Qui sont ceux de l'action publique, qui sont ceux du monde des entreprises, etc. etc. Bon, des recadrages aussi langagiers en termes de discours, voilà, tout ça. Mais une des grandes questions, c'est exactement celle que vous soulevez, c'est-à-dire ce green backlash, il est très présent, il est évident, il est à l'œuvre. Mais est-ce que ça touche les individus et est-ce que ça touche aussi au niveau local ou simplement finalement le cadre des politiques gouvernementales, de la scène politique nationale? C'est des discussions qui sont en cours aujourd'hui entre universitaires et spécialistes. Et donc, c'est vrai que les enquêtes d'opinion les plus sérieuses sont un peu contradictoires ou ambivalentes sur le sujet. Elles montrent à la fois que finalement, les gens se rendent bien compte qu'il y a quand même un problème environnemental et climatique parce qu'on le ressent de plus en plus fort. Mais en même temps, le contexte politique, les difficultés sociales, etc., une certaine inquiétude sur le contexte international font que l'écologie régresse dans les préoccupations premières. Il y a une enquête aussi du CEVIPOF, vous avez cité l'ADEME, mais CEVIPOF aussi, sérieuse et récente, qui le montre bien. Et ça dépend aussi de comment c'est porté au niveau politique le plus haut dans notre société. Et on a des partis qui sont de plus en plus clairement anti-écologiques ou qui dénigrent et qui dénaturent tellement cet enjeu que ça rabaisse le débat public. C'est un énorme problème. C'est pour ça que nous, en tant que scientifiques, on essaye d'apporter un contrepoint sourcé, logique. Et en plus, on se heurte à un mécanisme qui arrive des États-Unis, mais qui n'est pas tout à fait absent en France, vers lequel on risque d'aller, de dénigrement des sciences. Enfin, les effets du trumpisme sont catastrophiques. Donc, certains disent quand même, au niveau local, dans les politiques municipales, de toute façon, l'écologie progresse parce que sur le terrain, il faut bien prendre des mesures. C'est un peu vrai sur certains aspects. Par exemple, aujourd'hui, il n'y a pas beaucoup d'élus qui ne sont pas d'accord avec un certain verdissement des villes. Mais après, il faut aller regarder concrètement comment ça opère. Et là, on retombe des fois sur le greenwashing, par exemple. Et puis, il y a certains enjeux où là, on est vraiment dans une régression drastique. C'est-à-dire sur les politiques de biodiversité aujourd'hui, l'OFB bouc émissaire, enfin, ça va très très mal. Sur les pesticides, on est dans un échec complet. Et hélas, voilà, quelque chose s'est noué autour de la question agricole, qui est extrêmement dommageable, alors qu'on sait que c'est un des enjeux essentiels de transition le plus large de la société sur tous les enjeux de limite planétaire, en fait. Mais ça a été tellement idéologisé aujourd'hui que on a du mal, enfin, c'est même plus avancer sur ces questions, à ne pas totalement reculer, quoi. Voilà.
1: Mais où sont les politiques écologiques ? Enfin, je veux dire, les écologistes, les représentants officiels du mouvement écologique dans le cadre politique.
0: Alors,
1: à t'entendre, on dirait qu'ils ont disparu complètement des radars.
0: Bah non, là, on sort de municipales qui ont... Alors, c'est quoi les représentants officiels de l'écologie? C'est un peu compliqué. Il y a une histoire des partis écologiques et du Parti Vert, devenu Europe Écologie Les Verts, aujourd'hui les écologistes, qui incontestablement, il faut quand même reconnaître, apportaient cet enjeu de très longue date, quand c'était la préoccupation de personnes, avec un héritage qui remonte aux années 70 et à sa formation dans les années 80. Ensuite, il y a des parti qui propose une prise en charge de la question écologique, soit sous forme de planification écologique, de propositions, je dirais, assez matures, assurées, qui peuvent être différentes. Mais bon, mais hélas, on ne peut pas dire aujourd'hui, comme on pouvait le croire après 2015, avec les marches des jeunes pour le climat, etc., que ça allait être un enjeu transpartisan, de bon sens, où tout le monde se regroupe. Aujourd'hui, il y a clairement des partis qui sont sur un anti-écologisme assez viscéral, même si le registre langagier utilisé de dire qu'ils sont pour une écologie réaliste, de bon sens,
1: non punitive,
0: etc. Mais tout ça, c'est quand même un vocabulaire de masquage pour, si on observe vraiment les décisions qu'ils prennent, les votes qu'ils font, les propos qu'ils véhiculent, en fait, se tenir très à l'écart et même lutter contre les transformations qu'il faut opérer si on veut aller vers un monde soutenable. Et nous, la Técopole, on le redit toujours, un monde soutenable, c'est pas un propos en l'air. C'est pas un propos en l'air. Hein. Si on laisse dériver totalement le changement climatique, si on laisse s'effondrer la biodiversité, si, etc., on ne répond pas aux limites planétaires, les sociétés humaines vont être dans d'énormes difficultés. C'est déjà le chemin qu'on a pris, mais on ne peut pas continuer à laisser filer les choses.
1: Ouais, tout à l'heure, je parlais de préconisation, tu m'as repris, c'est vrai, mais quelque part, moi, j'entends que dans votre livre, en poussant, moi, en encourageant les uns les autres à se renseigner, à s'appuyer sur des éléments scientifiques, pour moi, un peu, c'est ça la préconisation. Essayons d'y voir clair pour éviter de se faire enfumer de partout par des choses qui...
0: Oui, oui, pris dans ce registre-là, tout à fait.
1: Voilà. Et les médias, enfin, tu en parles, tu dis, vous avez quelques journalistes qui ont participé. Qu'est-ce que tu penses des médias dans ce rôle de pédagogie, de décryptage? Est-ce qu'ils sont à la hauteur? Est-ce que tu les sens? Alors, bien sûr, on ne peut pas généraliser, mais si tu as quelques mots à dire sur le sujet.
0: L'article sur les médias, il n'a pas été écrit par des journalistes, mais il a été écrit par des collègues un peu spécialistes de l'univers médiatique autour des questions écologiques. Et bon, c'est sûr qu'il pointe la dégradation, en fait, du cadre médiatique par rapport à l'enjeu, même s'il y a certains médias, certains journalistes, des émissions qui font un excellent boulot. Hein. Malgré tout, parce que c'est la scène médiatique française qui se dégrade, hein, on parle là du cadre de la France pour limiter, mais notamment avec l'Empire Bolloré, hein, pour citer, des médias qui deviennent spécialistes, en fait, alors qu'ils sont censés être des médias un peu généralistes, des médias spécialistes de la propagation d'une idéologie hyper réactionnaire, dont l'écologie est devenue un des boucs émissaires. Et qui, effectivement, participe à dégrader le débat public. Voilà. Donc ça, c'est analysé assez clairement et c'est pas très difficile, en fait, de le pointer tellement c'est grossier.
1: Voilà. De nous, ce que nous avions pointé la dernière, à l'occasion de l'événement Act for Climate, on avait fait ça avec le Club de la Presse, avec une association nationale qui s'appelle Action Climat.
0: Oui, avec qui on travaille aussi.
1: Voilà. On les a encouragés, d'ailleurs, en local à se rapprocher de vous parce que, visiblement, ils avaient pas d'organisation locale. Voilà. Alors, pour conclure nos échanges, voilà, bien sûr, on ne peut que préconisé la lecture de ce livre, comme tu disais, pour y voir clair sur certains sujets et se faire sa propre opinion. Si tu avais quelque part un message, quelque chose à dire de très général pour redonner du peps aux uns aux autres, parce que c'est un peu le sujet qu'on a souvent avec Planète RSE, on appuie là où ça fait mal, on met en avant des enjeux qui ne sont pas toujours repris, voilà, on est souvent à la bourre au niveau des actions. Est-ce que quand même on peut, après des municipales là aussi qui ont pu décourager certains, est-ce que tu as un message positif, enfin, je ne veux pas te forcer à le faire si ce n'est pas le cas, qui nous permettrait de dire on va passer à l'action, on a des choses à faire ensemble?
0: Je ne suis pas la reine des messages positifs, mais moi je dirais que, je ne sais pas, dans notre vie personnelle à chacun, on essaye de trouver des raisons de vivre qui nous animent, des choses qui correspondent à nos valeurs, des enjeux pour lesquels on a envie de se mobiliser, de lutter, d'être avec d'autres, et malgré tout un certain idéalisme pour essayer d'orienter le monde dans ce qui pourrait avoir de meilleur, de plus juste. Et donc l'écologie reste, à mon avis, un sujet majeur. Et j'aimerais que beaucoup de gens puissent le concevoir, le percevoir et se rendre compte que c'est pas une question idéologique, c'est pas une question identitaire, c'est vraiment une question d'intérêt collectif au sens le plus fort du terme, parce que c'est le socle de toute notre vie et de notre vie en société et de tout le vivant avec nous. Voilà. Et bien sûr, le climat actuel est assez décourageant, voire anxiogène, c'est évident. Hein, Green Backlash, c'est ça le thème. Mais malgré tout, de toute façon, l'avenir n'est pas écrit. Donc l'écologie, elle va se rappeler à nous, en fait, chaque jour, chaque mois, chaque année, de plus en plus. Et donc, ça va déclencher des choses. Bon, alors on ne sait pas trop à quel moment. Sans doute dans des conditions de plus en plus dégradées, ça c'est la réalité objective hein, de ce vers quoi on va. Mais en termes de réaction sociale, de mobilisation des gens, de système de valeurs, ben, peut-être qu'en fait il va y avoir des choses fortes et finalement positives ou en tout cas mobilisatrices qui vont sortir de ça. Donc de ce point de vue-là, c'est pas écrit. Et moi j'invite chacun à trouver les espaces et surtout les collectifs. Parce qu'être avec d'autres par rapport à ces enjeux-là, c'est très important. Des collectifs à construire, des pratiques à construire, des engagements à construire pour justement éviter les effets de sidération, de passivité et d'inertie. Sinon, on est encore plus abattu et en plus, on ne fait rien de bon.
1: Écoute, merci Laure pour cette conclusion qui va tout à fait à Planète RSE, parce que justement au niveau collectif, on essaie d'être sur le coup et Dieu sait qu'on travaille avec d'autres collectifs. On va en parler tout à l'heure justement au niveau de la 69. Donc il y a plusieurs collectifs qui se sont engagés sur cette histoire de lutte contre la 69. On en parlait en préparant l'émission. On va reparler tout à l'heure. Rassembler des collectifs qui ont chacun des vocations différentes, c'est sans doute une des clés pour faire avancer le schmilblick, si on peut dire.
0: Tout à fait. Donc, à nouveau, merci à vous. Merci pour cette émission, pour ce travail. Et puis aussi, aux représentants de l'activisme par rapport à la 69, parce que je termine là-dessus, mais quand même, la 69 est un concentré de tout ce qu'on a essayé d'aborder. Et c'est pour ça que nous, notre collectif de scientifiques toulousains, la Latécopole, on a pris position sur ce sujet. On prend rarement en position, on fait plutôt des interventions pour éclairer le débat public, etc. Mais là, en fait, c'était tellement évident qu'il y avait un exemple caractéristique de la situation dans laquelle on est, de ce qu'il ne faut pas faire, qui appartient au schéma du passé, qu'on a pris une position claire sur ce sujet-là.
1: Merci Laure, sans doute une prochaine occasion avec Atécopole, les membres d'Atécopole. On vous donne rendez-vous donc à tous ceux qui ont écouté cette première partie d'émission à la deuxième partie, où là on fait un focus sur la 69.

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4: Une zone de quiétude est une zone maritime ou forestière où l'activité humaine est interdite de façon temporaire pour permettre le repos des eaux, la reconstitution de la flore et la reproduction de la faune dans un espace protégé.
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4: Aujourd'hui, l'igloo de Oodi. À Helsinki, en Finlande, l'été est toujours doux et frais, très agréable, quand toute l'Europe suffoque sous la canicule. Le soir vers 17h, quand la température rafraîchit et qu'on doit remettre son pull, on se paie même le luxe d'un bon sauna avec vue sur la mer Baltique, si glaciale que seuls les Russes et les Finlandais réussissent à s'y plonger entre deux bains de vapeur. Pour les filles du Sud comme moi, les piscines d'eau chaude en plein air sont une bonne alternative au froid de la Baltique. La traversée sur un pont glacial, depuis le sauna brûlant jusqu'à la piscine chaude, suffisent à vous donner de délicieux frissons. Après une semaine de ciel bleu-gris, d'une couleur métallique que je n'avais jamais vue, un de ces ciels à plusieurs entrées, gris argenté de la Baltique, luisant comme une truite, bleu marine de l'horizon, et surtout toutes les nuances de gris vert qui s'amusent à entourer les monuments, lécher les rotondes de l'église orthodoxe, les vitres des tramways. Donc, après une semaine de ce que les Finlandais appellent le beau temps, et qui serait notre printemps au ciel lavé mais encore frissonnant, eh bien Helsinki retrouva son climat naturel, des rideaux de pluie. Après avoir écumé les musées et les cafés, j'ai commencé à me demander ce que je pouvais bien faire dans cette ville pluvieuse en plein mois de juillet, alors que l'Europe entière passait ses nuits les pieds dans les fontaines. Et puis, j'ai découvert Oodi. Je sortais d'un café confortable quand j'ai entendu le bruit d'une manifestation dont le groupe et les pancartes, en finnois et en anglais, ont avancé lentement, bloquant les rails du tramway et toute l'avenue. Les gens qui étaient là étaient ceux que je n'avais pas encore aperçus. La diversité d'Helsinki. Gens issus de l'immigration, jeunesse finnoise un peu punk, filles se tenant par la main, garçons en jupe. Ils ont marché jusqu'au Parlement dans un cortège indiscipliné. Ce qui m'a rappelé la France et son indiscipline au milieu de cette ville si calme, rangée, si douce dans ses déplacements. Tout à coup, les couleurs de peau mêlées surprenaient dans ce pays où je n'avais encore croisé que des gens à la peau si pâle, aux cheveux si blonds, et dans l'ensemble de si petite taille qu'ils semblaient tout droit sortir d'un tableau de Cranach. J'ai demandé ce qui se passait. Une fille m'a dit en anglais que le Premier ministre avait conclu une coalition avec l'extrême droite, ce qui mettait au pouvoir un parti anti-immigration. J'ai rejoint le cortège pour voir où tout cela nous mènerait et nous avons abouti devant le Parlement. Après une heure de manifestations joyeuses et mesurées, ils se sont dispersés. Et c'est alors qu'en face du Parlement, coincé entre un petit lac et une avenue, j'ai découvert Oodi. Un immense paquebot échoué en pleine ville. Paquebot, non, une baleine plutôt. Oui, une baleine en train de sauter au-dessus de l'océan. Un bâtiment colossal, tout en courbe, énorme et pourtant léger, aérien, comme une baleine qui s'élance vers le ciel avant de retomber. La baleine n'était pas bleue cette fois, mais orangée. Je reconnaissais la chaleur de l'architecture finlandaise, le bois dépicé à roux, orangé, chaleureux, allié au vert que le climat nordique colore d'un gris bleu nuancé. couleurs chaudes et froides réconciliées. Décontraction et tenue organisée par la rencontre du bois et du verre. Sous une pluie battante, j'ai couru me réfugier sous le ventre de la baleine. Des adolescents étaient là aussi, qui faisaient du skate. Je suis entrée et j'ai parcouru les 3 étages, sidérée par la façon d'occuper une bibliothèque dans ce pays. Après un premier étage assez conventionnel, bornes d'emprunt, cafétéria, cinéma, le 2e étage était tout à fait finlandais. Des centaines d'adolescents étaient vautrés sur de grandes dalles noires, inclinées, de petits amphithéâtres en bois, discutant, regardant leur téléphone, au milieu d'un fouillis de sacs à dos et de skates retournés, tandis que d'autres, isolés dans des cabines de verre, faisaient de la musique ou jouaient des jeux en ligne. Et puis, dans un coin, une immense table en bois était recouverte de machines à coudre, où des grappes de jeunes gens cousaient en discutant. Le 3e étage était plus familier. Livres partout, fauteuils, grandes baies vitrées couvertes de gouttelettes. Pourtant, aucun silence, ni mouvement furtif. Les espaces étaient faits d'îlots de livres, de canapés, de coussins, avec là aussi 2 pentes en bois de chaque côté du ventre de la baleine. Une pour les enfants, qui avaient posé leurs chaussures, y faisaient du toboggan ou lisaient à plat ventre le corps dans la pente. Et à l'opposé, sur une autre pente, se reposaient les adultes, sans chaussures non plus, assis ou allongés sur des coussins avec BD, romans, presse internationale. De temps en temps, un enfant se mettait à courir d'un bout à l'autre de la bibliothèque en criant, sans que personne n'y trouve rien à redire. Contre la baie vitrée, un petit comptoir proposait du café, des gâteaux, répandant une bonne odeur de dimanche après-midi dans toute la bibliothèque. Après avoir pris des livres sur l'architecture finlandaise, dont je comprenais seulement les images, j'ai cherché un rayon en anglais ou français et trouvé les romans traduits de Tove Jansson, la créatrice des Moumines. J'avais avisé un fauteuil circulaire sur pied, une sorte d'œuf évidé à la coquille blanche et au cœur noir en velours. Dans cette bibliothèque si design, rien de plus normal que ces fauteuils tout droit sortis de 2001, l'Odyssée de l'espace. Ils étaient disséminés partout entre les livres, ronds comme des yeux globuleux à la pupille noire. Ils semblaient regarder les étagères, éveillés sur leurs livres. Ce n'est qu'une fois installé au fond du fauteuil, enfoui dans mon œuf, qui contenait tout mon corps en position de lotus, les chaussures posées, je suivais en cela les us et coutumes du pays, ainsi ce n'est qu'une fois assise que j'ai regardé le plafond. Toute la voûte était recouverte d'un matériau blanc, épais, grumeleux, comme une énorme couche de neige qui aurait gelé. Et par endroits, des cercles avaient été creusés dans cette neige artificielle, des boyaux circulaires laissant passer la lumière, des trous dans la neige. Nous étions dans un igloo. De Jonas enfermé dans sa baleine, qui est en fait un gros poisson. Jonas puni par Dieu parce qu'il n'a pas voulu transmettre la parole divine et forcé de réfléchir dans le ventre du poisson qu'il a avalé. Donc, de Jonas, si petit dans ce grand ventre, j'étais devenu un poussin dans un œuf de velours noir, et tout à coup, je devenais un Inuit lisant dans un igloo. Bien sûr, cette neige devait être un revêtement ultra-contemporain peint d'un blanc neigeux, sans doute un beau rêve d'architecte. Pourtant, pour le lecteur levant les yeux, ou plutôt en regardant autour de lui depuis son œuf dont la bordure noire donnait à toute la bibliothèque l'air d'être entourée d'une iris sombre, pour ce lecteur-là, le fait que toute la lumière vienne de trous creusés dans un plafond de neige, tout le recentrait vers sa page, l'univers qu'elle creusait et les cercles concentriques de sa plongée dans la lecture. Je lisais Tove Jansson, écrivaine et peintre qui fait la fierté des Finlandais, malgré sa vie dissolue d'artiste bisexuel. Tove Jansson qui avait créé les Moumines pour s'amuser. Et ces petits personnages qu'elle dessinait et faisait vivre dans ses contes sont connus dans le monde entier. C'est un monde de trolls, blancs comme neige, avec des museaux épais d'hippopotames et des airs d'igloo ambulants. Je comprenais en regardant les Finlandais à quel point elle avait dessiné son peuple, et pas vraiment des trolls. En effet, beaucoup de gens arboraient des sortes de museaux avec leur nez en trompette, leur petit visage carré et décidé. Et enfin, contrairement aux Suédois, beaucoup de gens étaient plutôt petits et ronds. Les femmes, surtout, avaient l'air de personnages de conte, avec des robes aux motifs géométriques, typiques du design finlandais. Devant moi est passé un robot bibliothécaire, une petite machine ramassant et scannant les livres pour faire un premier tri avant celui des bibliothécaires humains. Il était blanc, lui aussi, tout rond. Ce jour-là, ce n'était pas des histoires de moumines que je lisais à l'intérieur de mon igloo, mais les nouvelles de Tove Jansson, moins connues, des histoires répétitives, qui contaient les aventures loufoques d'une petite fille et sa grand-mère vivant sur une île de la mer Baltique et inventant mille bêtises dans la lumière orageuse des étés finlandais. La rudesse de cette île, la description de ses couleurs de varech, ses cailloux noirs luisants, répondait à la blancheur de la lumière qui m'entourait et qui luttait contre le ciel de mercure derrière les vitres. Quand j'ai eu terminé mon recueil de nouvelles, le soir était tombé sur la ville. Oodi allait fermer. J'ai regardé une dernière fois le plafond de mon igloo et il m'a semblé comprendre quelque chose de ce pays. Tous les lieux que j'avais visités dans cette ville me revenaient en mémoire et j'en comprenais tout à coup la structure, l'architecture. Me revenait la forme étrange de Kempi, la chapelle de silence, posée sur le terre-plein d'un centre commercial très bruyant, oblongue, comme l'avant d'une coque de bateau, tout en bois d'épicé à roues, comme Audi, et d'un blanc de pain frais à l'intérieur, avec des coussins tout ronds, du même noir que les gros cailloux luisants des bords de la Baltique. Kempi, où les gens allaient s'asseoir une heure, pour retrouver le silence et la concentration. Je me rappelais le musée d'art contemporain sous une voûte ronde et grumeleuse, creusée aussi de trous circulaires, et dont le toit faisait comme une montagne de contes, avec des bosses, des collines blanches, que les enfants pouvaient escalader pour se défouler après avoir visité l'intérieur avec leurs parents.

En tout cas, il y avait de la place pour la turbulence des enfants, les traversées des canards, qui passaient au milieu de la rue, quittant imprudemment les nombreux lacs autour desquels la ville s'était construite et que les voitures laissaient passer patiemment. Il y avait de la place pour les ados et leur capacité à ne rien faire pendant des heures ou à tout essayer en même temps, couture, skate, échecs, musique, jeux vidéo, sans hiérarchie. Le nom de la bibliothèque était beau aussi. Ce n'était pas le nom d'un homme célèbre, d'un écrivain, mais juste un mot. O-O-D-I. O-O-D-I. Ode. Une ode à la liberté dans la façon d'approcher la culture, peut-être. Kempi, la chapelle du silence. O-O-D-I, la bibliothèque igloo. Les lacs, les pavillons en bois, en plein centre-ville. Et surtout leurs canards, tous ces lieux ultra-modernes et archaïques à la fois. Qui n'étaient pas seulement des délires d'architectes, mais des programmes politiques. Tous ces lieux me faisaient rêver à un monde tranquille, où le meilleur de la modernité permettait à tous de se sentir accueillis, respectés, sans pour autant rien lâcher des exigences de concentration, de littérature, de protection des canards et des enfants dans leurs déplacements désordonnés et joyeux.

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6: Aujourd'hui, le Watergate. À Berlin, au mois de février, il n'y a souvent aucun touriste. Aucun touriste français, en tout cas. Des voyages scolaires d'élèves allemands venus voir leur capitale, oui. En février, à Berlin, c'est la saison creuse. Et il n'est pas rare qu'il neige et qu'on promène les enfants dans la rue en salopette de ski. J'ai découvert Berlin en plein hiver, avec mon fils qui allait sur ses 18 ans, ne les avait pas encore, ni le bac, et a accepté de partir une dernière fois en virée avec sa vieille mère. Pour tout dire, c'est lui qui se chargeait de pas mal de choses. Il savait lire l'allemand, était très à l'aise avec les plans de métro, les applications de location de vélo sur téléphone, et s'il ne choisissait aucune de nos visites, se laissant porter, c'est lui qui organisait notre mobilité. Il avait également beaucoup d'idées concernant les plats à goûter et les pauses réservées à la dégustation des Apple Strudel. Le thé chai, héritage des nombreux migrants turcs qui avaient aidé à reconstruire l'Allemagne, ce délicieux thé chai latté que la chaîne de café Einstein servait à côté des cafés Klein ou Café Mittel, avait été élu meilleur thé du voyage. Nos journées se passaient agréablement en balade à vélo, visites, promenade le long des restes de l'ancien mur. Les anges de Wim Wenders, postés un peu partout, nous faisaient parfois des clins d'œil. Gohan venait de voir les ailes du désir et en avait fait son sujet d'étude pour le grand oral. Parfois la neige nous surprenait dans un parc et nous entrions dans un des nombreux lieux de Berlin, une ancienne usine, un hôpital ou une collectivité convertie en galerie d'art. Nous y regardions les flocons tombés derrière les grandes fenêtres cerclées de fer noir, en longeant des couloirs au néon vert sombre, dans le confort à la fois chaleureux et austère des bâtiments allemands. Nous étions logés dans une ancienne usine électrique, magnifiquement rénovée en auberge de jeunesse. Rien que son nom, Industrie Palast Hostel, disait tout du goût des Allemands pour la rénovation d'anciennes usines. L'Industrie Palast Hostel avait un hall immense et des luminaires en grand nombre qui pendaient du plafond et donnaient un rythme magnifique à ce hall d'hôtel, avec canapé en cuir vieilli, billard. Et soudain, je comprenais où Bob Wilson avait pris toutes ses idées de scénographie quand il avait monté Brecht et Weidekind. Ainsi, nous reconnaissions tout, et pourtant c'était notre première fois dans cette ville. Notre auberge de jeunesse était le long d'un des plus beaux ponts de Berlin, l'Oberbaumbrücke, qui passe au-dessus de la Spree et rejoint le quartier de Kreuzberg, avec ses restaurants turcs et asiatiques, ses petits bistrots. Kreuzberg qui réunit les anciens immigrés et les nouveaux arrivants, la bohème de Berlin, les ateliers de peintres et aussi les junkies. Tout en bas de la rue qui longeait le fleuve, on pouvait flâner sur Isai Gallery, un des morceaux de l'ancien mur de Berlin sur lequel des peintres, des graffeurs du monde entier, avaient laissé un hommage pictural à cette période où Berlin était déchiré en deux. J'avais entendu parler des clubs allemands, les plus célèbres au monde pour leur musique, leur architecture, notamment celle de l'ancienne usine électrique où s'était installé le Berghain, le plus célèbre des clubs de Berlin. L'invention de la musique électronique, de la house music, avait œuvré à la réunification de Berlin plus que la politique, les clubs réunissant la jeunesse de l'Est et de l'Ouest autour d'un même battement de cœur. Un soir, à minuit, j'ai décidé d'aller voir un de ces clubs. Guan avait joué au billard avec de jeunes Allemands en voyage scolaire et s'était mis au lit heureux de sa soirée. Il était encore assez enfant pour ne pas oser se risquer dans la ville, seul, et les jeunes Allemands qu'il avait rencontrés étaient surveillés de près par leur professeur. J'ai pris le pont de briques avec ses petites tours ouvragées, si étranges dans une ville aussi industrielle que Berlin. Comme une trace d'une ville datant du Moyen-Âge, trace que les bombardements avaient tout effacée. Je marchais donc sur l'Oberbaumbrücke. Le métro jaune de Berlin passait au-dessus de moi et en dessous, la Spree coulée, encore gelée par endroits. Je longeais les murs de briques de pont, couverts de graffitis et des stickers de plusieurs générations. Encore les traces de l'histoire de Berlin, plus récente celle-là. Et en arrivant tout de suite de l'autre côté, j'ai trouvé la porte du Watergate, un club que les jeunes employés de l'industrie Palastostel m'avaient conseillé. À minuit, il n'y a pas de queue devant les clubs berlinois, surtout quand on est jeudi et qu'il neige. Mais même l'été, il n'y a personne à minuit. On va en club à partir de 3 heures et on reste jusque dans l'après-midi. Parfois, on y passe 24 heures non-stop. À l'intérieur des clubs, il est d'ailleurs écrit en anglais « Se reposer n'est pas démérité. Faites des pauses régulières. Sortez toutes les 12 heures. » Il y avait 3 technos devant la porte du Watergate, porte qui ne payait pas de mine, devant laquelle j'étais passé plusieurs fois sans la remarquer en journée. Les affiches des DJ collées sur le mur de droite étaient un peu déchirées, collées à l'arrache. Je m'étais dit qu'elles concernaient une salle de concert quelque part dans la ville. 2 énormes cerbères filtraient l'entrée. Ils ont demandé leur carte d'identité aux jeunes devant moi, et quand j'ai tendu la mienne, l'un d'eux m'a fait signe que c'était inutile. « You're not under 18 », a-t-il grommelé. « How do you know ?» j'ai répliqué avec insolence. J'avais l'air d'un personnage de dessin animé avec ma chapka aux oreilles tombantes et mon énorme doudoune noire. Il a émis un bref jappement que j'ai pris pour un rire et une permission d'entrer.

Quand la porte s'est ouverte, j'ai senti les basses de la musique électronique résonner contre mon ventre. Le bâtiment entier grondait sourdement. Le seuil était sombre, mais on apercevait au bout du couloir les lumières bleutées et diffuses des projecteurs sur la salle de danse. Je me suis sentie comme Énée, Ulysse, Orphée, enfin tous ces héros qui sont descendus aux enfers pour y trouver une réponse, une solution, 1h10. J'ai pensé que je ne connaissais pas d'héroïne descendue aux enfers qui en soit ressortie, à part Perséphone peut-être. Toutes les autres, Phèdre, Didon, Lucrèce, y étaient encore en train d'errer et de pleurer, et Perséphone avait été enlevée. Moi, je descendais seule, de mon plein gré, dans un club qui faisait un bruit d'enfer, seule dans une ville étrangère recouverte de neige. Cette pensée m'a transportée. Plus j'avançais, plus les lumières devenaient vives et la musique venait résonner sur tout mon corps comme de petits coups frappés par un masseur chinois. Des vibrations nettes et diffuses à la fois. Un grand corps me prenant dans ses bras pour me caresser de rythme de son. J'ai posé ma carapace hivernale au vestiaire et les subs, ces sons que le corps sent avant que les oreilles les entendent, m'ont enveloppé. La musique dédoublait les battements de mon cœur. Après avoir longé le boyau du couloir qui menait des vestiaires à la salle principale, la musique et les espaces se sont élargis. Dans le monde des enfers, minuit, c'est vraiment trop tôt pour les âmes des damnés. Une femme DJ œuvrait aux platines avant l'arrivée du DJ principal, Oliver Unterman, ce soir-là. Je n'y connaissais rien, je n'étais jamais entrée dans un club, mais mon corps savait faire sans moi. Il s'est mis à danser, avec justesse sur la piste, suivant chaque kick. Un rythme de percussion très rapide qui donnait un effet de vitesse et auquel le corps répondait comme par réflexe. À partir de là, ma pensée est devenue fluide, lente, bercée par un corps rapide et très sautant. Au fur et à mesure de la soirée, une foule compacte a entouré ce corps parfaitement en place sur une piste vide. Nous étions des centaines sur un seul tempo, le fameux tempo proche des 120 battements par minute qui nous mettait tous en transe, un corps unique battant au même rythme. Il était maintenant 3 heures. Nous dansions à présent face au DJ programmé, Oliver Unterman. Il était arrivé, je n'avais jamais entendu parler de lui, mais vu à quel point c'était un grand mixeur, à la façon dont il nous tenait tous. Il tenait notre tension en haleine, en envoyant un beat harcelant, répétitif, qui nous faisait monter lentement. Puis, il calmait le jeu, avec un souffle d'air enregistré, un train, des voix qui répétaient les mêmes paroles en boucle, jusqu'à ce que le sens s'évapore. La musique se mettait à plafonner, comme si elle attendait que nous soyons prêts. Nous retenions tous notre souffle. Il nous tenait sur les nerfs et tout à coup, il lançait un nouveau son industriel, déshumanisé, un brrr qui nous électrisait. Cela n'avait rien à voir avec la danse en discothèque, où on est en groupe, en couple, ou seul, à draguer, à se regarder danser les uns les autres. Dans ce club, nous étions tous tournés vers le DJ. Tout près de nous, sans vitre de séparation, si bien qu'on voyait chacun de ses gestes sur la console pour augmenter le son, l'assourdir, rectifier. Nous étions dans le plaisir de l'absence de séparation. Il y avait un DJ célèbre, une femme seule comme moi, des étudiants, des trentenaires, des garçons et des filles tatoués, percés ou pas, ouvertement gays ou pas, excentriques ou classiques. Et tous ensemble, nous étions dans la fraternité, la sororité du rythme. Si drague il y avait, elle était tendre. Et si drogue il y avait, elles étaient discrètes et ne rendaient pas agressifs. À un moment, le temps s'est dilaté et l'espace a suivi. Je me suis retournée vers la baie vitrée au fond de la salle et j'ai regardé la spray qui coulait sous le Watergate. J'ai compris le nom du club à ce moment-là, son humour et son côté transgressif à jouer avec sa position au-dessus du fleuve. J'ai pensé à son nom en français, Porte de l'eau.
et à cette affaire du Watergate où deux journalistes inconnus avaient fait tomber un président américain. La porte de l'eau, la porte des enfers, les dessous du pouvoir. Je ne sais pas ce sur quoi ouvrait vraiment le Watergate, mais à ce moment-là, c'était une brèche dans l'espace et le temps. De l'autre côté de l'eau, mon enfant dormait sur un lit superposé, du sommeil lourd de l'adolescence. Et ma nuit s'étendait devant moi comme ce fleuve et ce pont en briques illuminées qu'on apercevait derrière les immenses vitres du Watergate. Dans mon dos, un corps compact battait au rythme d'une musique infernale, répétitive, obsessionnelle, avec des voix sombres et graves qui répétaient en boucle des formules étranges. « Let me free. I want to tell you something. Let's sing electric. Do it again, do it again, do it again. » Des mots en allemand aussi que je ne comprenais pas. Des formules répétées tellement de fois que seule l'incantation en restait. Nous étions tous pris dans une sorte de vague, à la porte d'un fleuve, comme si l'eau glacée de la Spree s'était réchauffée, était entrée pour nous porter dans un flux et reflux jusqu'au DJ. Ce chef d'orchestre de nos corps proches et fraternels. Les variations subtiles au milieu des battements obsessionnels, ressassant des sons qu'il mettait en place, nous faisaient trépigner, planer. Il nous retenait longtemps jusqu'au fil des nerfs, puis lâchait les vannes et toute la foule se soulevait en une seule vague. Cette musique répétitive, cette transe d'un moment me laissait le temps de réfléchir. Ce n'était plus une danse, c'était une méditation. Et tout en bougeant, je pensais à un temps suspendu, à un temps que j'aurais pu toucher et étirer de mes mains comme je l'aurais fait d'un élastique, d'un drap blanc. J'aurais pu m'envelopper dans ce temps constamment renouvelé qui n'avançait plus. J'étais là depuis 4 heures et c'était un temps infini qui s'était passé. Berlin s'était agrandi autour de moi, et sans mon enfant de l'autre côté du fleuve, je ne serais pas rentrée avant le soir, peut-être pas rentrée du tout. Je comprenais tout à coup la pancarte, sortez toutes les 12 heures, comme pour éviter non seulement la crise cardiaque, mais aussi la tentation de ne plus sortir. De faire comme Robinson Crusoe, quand à bout de désespoir, il descend au fond d'une grotte à la lumière diffractée, laiteuse, qu'il y dort une semaine entière au point où dans cet oubli du temps et de lui-même, il manque de mourir plusieurs fois. Quand je suis sortie du Watergate, j'ai tourné tout de suite vers la droite pour quitter Kreuzberg, reprendre le pont. J'ai vu tout à coup cette brèche ouverte de l'ancien mur et cette rue trop grande, avec un morceau du mur sur la gauche et le pont sur la droite. J'ai réalisé que c'était sans doute un ancien checkpoint effacé, pas du tout mis en valeur comme le Checkpoint Charlie, si touristique. Le Watergate, ce club où je m'étais risquée seule, de façon téméraire, dans une ville que je connaissais mal, avait été une vraie zone de quiétude pour tous les gens qui y avaient passé la soirée. Qu'il ou elle soit gay, à la pointe de la mode ou ringard, connaisseur de musique électro ou néophyte, mère indigne ou jeune de 18 ans faisant sa première sortie, tous s'étaient laissés tranquille dans la fraternité d'une soirée sans distinction d'âge, de statut social, d'opinion politique ou vestimentaire. Je ne pouvais pas m'empêcher de penser que, à 2 pas de là, 50 ans plus tôt, le no man's land qui séparait l'entrée du Watergate et le début du pont devait être un effroyable espace d'inquiétude pour ceux qui étaient de part et d'autre du mur. Je n'ai pas vu le jour se lever sur la Spree, depuis le ponton mythique du Watergate. L'hiver, le jour se lève trop tard à Berlin.

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0: Aujourd'hui, le pavillon Mazard. J'ai découvert le pavillon Mazard en m'installant à Toulouse, après des années à l'étranger. C'était en 2006, je venais de rentrer en France. J'avais écrit à Solange Oswald pour me former en mise en scène. On m'avait parlé d'elle comme d'une grande artiste et la seule femme metteuse en scène de Toulouse. Elle formait tous les artistes gratuitement. Sa compagnie étant conventionnée et aidée pour valoriser son lieu de création comme un lieu de transmission. La première fois que j'ai vu le pavillon Mazard, un vendredi soir de septembre, jour du premier atelier de l'année, c'était comme une évidence. Et je me suis dit, je suis chez moi. La porte de derrière ressemblait tout à fait aux portes des maisons de mon village natal, en bois usé, branlante, avec une clenche datant d'une période révolue. La fenêtre elle-même était si fine qu'on s'attendait à voir une vieille à visage de châtaigne soulever le rideau pour vous dévisager avant de vous ouvrir. Vous voyez le genre à dire « Mais qui c'est d'heure ?» C'est là que pendant 3 ans, un week-end par mois, je suis devenue ce que je suis aujourd'hui, en apprenant non pas la mise en scène et le jeu d'acteur, mais à réfléchir concrètement dans un espace avec des mots et des corps. Je retrouvais toute mon enfance à m'enfermer dans une remise ou une grange pour inventer des univers. C'était exaltant d'être enfermé dans ce vieux bâtiment, et là, de jouer à imiter tout ce qui touche à l'humanité. L'amour, la guerre, la question des dieux, le choix entre le devoir et les sentiments. Nous ressemblions tous à Jonas dans sa baleine. Jonas qui s'est enfui quand Dieu lui a demandé d'annoncer à Ninive sa destruction prochaine. Jonas qui n'a pas voulu transmettre la parole de Dieu et s'est enfui sur un bateau. Mais Dieu a envoyé une tempête et les marins, ayant appris par Jonas lui-même que c'était la colère de Dieu qui leur valait cette tempête, lancèrent Jonas à l'eau où il fut avalé par un énorme poisson. Et dans le ventre du poisson, après 3 jours et 3 nuits, Jonas a enfin accepté de faire sortir de ses lèvres la parole divine. Dans le ventre de Mazard, nous n'avions pas été avalés comme Jonas. Nous n'étions pas punis. Nous nous enfermions volontairement pour trouver nos mots. Ce long laboratoire de 3 ans, intitulé « Esprit d'incertitude », je l'ai suivi en réalité pendant 5 ans, revenant chaque année pour plonger encore plus dans le ventre de la baleine. Trouver ce que je voulais dire la semaine sur les plateaux. Quand j'y repense aujourd'hui, pouvoir baser une formation de 3 ans sur l'incertitude et ne recruter que des inquiets, il n'y a vraiment que la France pour offrir ça. En travaillant dans ce lieu à égalité avec des artistes hommes et femmes, je repensais parfois aux conditions de travail dans l'ancien atelier, avec sans doute beaucoup de femmes ouvrières et d'hommes surveillants. Je ne sais pas, je n'ai pas fait de recherche, mais on voit bien que le bâtiment est construit comme un phalanstère dans lequel tout le monde se voit. Quand on est à n'importe quel endroit du premier étage, on peut voir tous ceux qui sont autour du balcon, mais aussi le plateau au rez-de-chaussée, un plateau étrangement carré, comme celui d'un temple japonais, pas du tout un plateau de théâtre. Je me souviens d'un auteur d'ailleurs, Howard Barker, qui surveillait les acteurs depuis le balcon pendant qu'il jouait son texte, Vania, dans lequel les personnages de Tchekhov se rebellaient et tentaient de noyer Tchekhov lui-même. J'étais en bas, avec le public, et nous regardions jouer la pièce, et je sentais Howard Barker en haut, en vrai démiurge, surveillé sur les acteurs qui jouaient son œuvre sans qu'on le voie. Solange Oswald dirigeait tout, les ateliers, la compagnie, le pavillon, d'une main de fer. Elle avait un côté femme maîtresse, imposante par la voix, l'autorité, la culture et le corps. Elle disait qu'elle avait beaucoup grossi à cause des repas nocturnes après les spectacles. Elle savait s'entourer, et si les acteurs permanents ont de façon irrégulière aidé à porter le lieu, son principal allié, c'était Joël Feuzel, un peintre plasticien qui a créé les incroyables scénographies du groupe Merci. Lui, il était plus discret, Il aménageait Mazar, le Bichonnet. En semaine, ce lieu servait au groupe Mercier et aux compagnies professionnelles à répéter. C'était un lieu de stage, de formation. En dehors de nos week-ends avec des artistes comme Rodrigo Garcia, Howard Barker, Mathieu Amalric et j'en passe, on y recevait des étudiants du conservatoire, de l'université. Les ateliers d'esprit d'incertitude, c'était 3 jours et 2 nuits, 2 soirées jusqu'à minuit, du vendredi au dimanche. Nous nous enfermions dans le pavillon pour lire et monter des pièces de théâtre. Une année entière a ainsi été consacrée à la tragédie. Pendant 1 an, nous passions 3 jours par mois à nous entretuer, à nous trahir, à nous menacer, à nous maudire. Nous avons rejoué le premier génocide de l'humanité, la guerre de Troie, avec toutes les Troyennes debout, ayant perdu mari et fils, avec dans leur dos la ville en feu. Solange dirigeait les actrices et toutes les comédiennes étaient dressées devant nous dans ce pavillon, en bois qui aurait bien pu brûler lui aussi. Et tout à coup, Toulouse était pour nous en feu et nous restions dignes et debout au centre de ce carré, lui-même entouré de coursives dans une cour carrée, non loin d'une ville dont le centre principal reposait sur un rectangle à la romaine, un Capitole. Tout semblait faire sens. Les Grecs mettaient le feu à la ville et seules les Troyennes, épargnées par les Grecs qui avaient tué jusqu'au dernier enfant mâle, pouvaient dire la douleur de la perte irrémédiable. J'en avais la chair de poule. Ce qui était beau, c'était d'aller au bout de la tragédie, glaciale, implacable quand elle était antique, ou bien baroque, pleine de grotesques et faisant couler le sang à flots pour Shakespeare et ses contemporains. Les cauchemars de Richard III avec tous ses meurtres, ses fantômes que nous tentions de mettre en scène. Le frère de Dommage qu'elle soit une putain de John Ford qui arrache le cœur de sa sœur et le jette sur la table du banquet car il l'aime trop pour assister à son déshonneur. On puisait dans les costumes, on fabriquait du sang. Et puis on mangeait tous ensemble sur une table de ferme au premier étage, après s'être lavé du sang des meurtres. Le premier propriétaire de Mazar avait promis à Solange qu'il ne vendrait jamais les murs, qu'ils ne valaient rien parce qu'ils étaient occupés. Il lui avait vendu seulement le bail. Elle l'avait acheté avec son propre argent. Mais un expert comptable s'était intéressé à l'affaire et a voulu racheter les murs au propriétaire en se disant qu'il parviendrait rapidement à virer des comédiens, parce que justement ils n'étaient pas des commerçants et qu'ils ne devaient pas gagner grand-chose. Et donc, racheter 2 fois le bail, comme la loi le demande, serait facile. Le propriétaire du pavillon Mazar s'est laissé convaincre, est allé voir Solange pour la prévenir et lui dire qu'elle était prioritaire, mais qu'elle avait 3 semaines pour acheter les murs. Il a fait jouer la montre. Elle n'a pas pu réunir l'argent. L'expert comptable a racheté les murs et a essayé de les mettre dehors. C'est là que les procès ont commencé. Procès qu'il a tous perdus. Ils sont même allés en cassation. Et puis finalement, contre toute attente, le propriétaire a gagné. Quand on a su que tout était perdu, Joël a inventé une dernière performance, une dernière tragédie, pour rire, l'ours caillassé. Il avait vu les choses en grand comme toujours. Il a récupéré une immense cage de cirque, une véritable prison pour ours, très haute, autour de laquelle le public pouvait tourner. Elle était ronde, posée sur l'espace carré du plateau. Dedans, il y avait de la paille, une cachette pour l'ours, une mini-grotte et des cailloux au sol. On y a fait des débats philosophiques sur la nécessité de l'art et des questions qu'il pose, des débats politiques, des scènes de théâtre, avec toujours un ours, toute la journée, seul ou au milieu d'un spectacle. Je veux dire un ou une comédienne dans une peau d'ours, vivant ce que c'est que d'être un ours, possiblement caillassé, puisque les pierres étaient à disposition du public. C'était un hommage au théâtre de foire et à Shakespeare. En Angleterre, avant que la reine Élisabeth fasse construire des théâtres, les pièces se jouaient dans des enclos pour combats de coqs. On pariait sur le coq qui allait mourir, ou bien on présentait là des montreurs d'ours pour faire peur aux enfants. Shakespeare y voyait une métaphore de l'acteur, celui qui se lève comme l'ours et vient pousser son dernier cri de protestation. C'est l'acteur qui se lève contre l'injustice. C'est moi qui ai joué la première ours et l'une des dernières. J'étais terrifiée la première fois. J'ai eu surtout très peur avant d'enfiler la peau, une peur panique de claustrophobe, l'entrée dans la cage étant impressionnante. On démarrait debout après que Georges Campagnac, un comédien génial du groupe Mercy, qui jouait le dompteur, ait fixé la tête de l'ours au reste de la peau. Ensuite, on devait se mettre à quatre pattes pour entrer dans la cage par le couloir du fauve, comme dans les cirques. J'avais un trac de comédienne, ne pas être à la hauteur, être le plus mauvais ours qui soit, parce que justement je n'étais pas comédienne et que c'était moi qui commençais. En même temps, à cette heure-là, il y aurait peut-être peu de public. J'ai enfilé la peau de l'ours qui m'enfouissait complètement et Georges a posé la tête sur mes épaules. Sa lourdeur a ancré mon corps si fort que mon centre de gravité s'est abaissé. J'ai plongé à quatre pattes dans la cage. J'étais presque aveugle. On ne voyait pas par les yeux qui étaient en verre, mais par la gueule. Et on se sentait comme dans un sous-marin à diriger l'ensemble en étant sous la surface. Encore une fois, c'était Jonas, mais avalé par un ours. Et puis je suis devenue l'animal. Je me sentais si petite, fragile, aux aguets et puissante en même temps, une ours. Quelque chose s'est passé en moi qui fait que je n'ai pas joué. Je suis devenue l'ours, une espèce menacée. Le public est entré et s'est mis à me regarder. Des enfants me disaient « Hé, psst, hé, l'ours, hé, viens là, psst !» Le temps est devenu infini. À un moment, un garçon d'une dizaine d'années a pris un caillou posé près de la cage et l'a lancé au milieu du plateau en me visant, avant que sa mère ait pu intervenir. Tout en sachant que c'était pour rire, pour du beurre, que c'était une performance, et de l'autre côté, une simple pulsion d'enfant, j'ai ressenti la peur que doit éprouver un animal au zoo, au cirque. J'ai été terrifiée qu'on me tue. Et je me suis raccrochée à Georges, qui jouait mon dompteur. Deux sentiments se mêlaient, celui de la novice se raccrochant à un comédien solide, menant le duo et donc la protégeant de l'amateurisme, mais aussi l'ours en moi, qui se raccrochait à son dompteur. À l'homme qui tenait la baguette, mais qui lui disait gentiment « Allez, laisse les cailloux, tu vas te faire mal. Oui, c'est ça. Va te cacher un peu, puis tu reviens. » Il a fait sortir l'enfant. Il y avait ces deux jeux entre lui et moi, de comédien à comédienne, de dompteur à ours. Quand tout a été fini et que je suis sortie, il m'a dit « Bravo, tu n'as pas joué l'ours, tu étais l'ours. » Nous avions baptisé l'ours Ursule, du nom de la rue des Ursulines, dédiée à Sainte Ursule, patronne des jeunes filles et des drapiers. Ursule qui tient son nom de l'ours. Les performances ont duré 10 jours. J'ai fait 2 ou 3 fois l'ours, mais jamais avec la même terreur que ce jour où l'enfant m'avait jeté une pierre. La métaphore de Joël avait trop bien fonctionné ce jour-là. 1 mois après toute cette histoire, la cathédrale de Notre-Dame brûlait sous les yeux de tout Paris et du monde entier. 3 mois après, le Covid devenait une affaire mondiale et tout fermé. 1 an après cette succession de catastrophes, le groupe Merci avait quitté les lieux. Il n'a pas fallu longtemps à tout le monde pour oublier le pavillon Mazard et l'ours Ursule, figure de l'artiste criant à l'injustice, caillassé 100 fois pour de faux, et une fois définitivement.

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1: Bonjour et bienvenue dans l'Oreille en Bouche, l'émission gastronomique qui met Toulouse et le Grand Sud dans ses casseroles et dans vos oreilles. Les grands documents de l'Oreille en Bouche, épisode 1, en ce dimanche 6 septembre, avec une conférence donnée en juin 2025 à Cerisy, dans le cadre du colloque intitulé « La gastronomie, deux siècles après Brillat-Savarin ». Cette conférence avait pour titre « Et si la préhistoire de l'alimentation était déjà gastronomique ?» Elle était animée par Roland Nespoulet, maître de conférence au Muséum National d'Histoire Naturelle de Paris et responsable scientifique des collections de préhistoire du Muséum. L'Oreille en Bouche, les grands documents, l'épisode 1, c'est parti.
2: La façon globalement dont on présente tout ce qui se passe avant l'histoire, je vais y revenir, avec une grande partie qui est 99,9% du temps, qui est le paléolithique, pierre ancienne, puis qui bascule dans le néolithique, la pierre nouvelle, et en général présentée comme la grande révolution de l'histoire d'humanité. Changement radical de vie et surtout changement alimentaire total, puisqu'on passe de producteur, enfin de chasseur, cueilleur, collecteur, et nomade, entre guillemets, à producteur de l'alimentation et sédentaire. Cette définition est fausse. Elle est fausse parce que elle laisse, ou plutôt c'est l'arbre qui cache la forêt, forêt d'une complexité. Juste deux exemples. Le néolithique n'est pas un passage comme ça d'un état à un autre, c'est très long. Et entre le Proche-Orient, où ça se passe entre moins 20 000 et moins 10 000 ans, donc ça dure 10 000 ans ce processus, et l'Amérique du Nord, où ça se passe il y a 2-3 000 ans, évidemment, les foyers qu'on appelle qu'on nomme les foyers de neutralisation sont absolument pas les mêmes. Et puis, il y a des tas de sociétés qui n'ont jamais passé, qui n'ont jamais franchi le pas du néolithique. Et puis, peut-être un troisième élément un petit peu plus secondaire, mais que je trouve intéressant, dans des sites que je connais bien, notamment en Tunisie, mais on pourrait multiplier l'exemple à travers la planète, de grands sites néolithiques. Alors voilà, pour le coup, on est bien dans le néolithique, on est dans la bonne période. La consommation de plantes sauvages continue. La consommation d'animaux sauvages continue, et parfois en proportion très importante, plus de la moitié. Donc vous voyez, ce n'est pas un passage radical de l'un à l'autre. J'arrête ici sur le néolithique, mais ce serait peut-être pas mal de s'associer à un spécialiste ou une spécialiste de cette période. Je vais terminer, ça y est, j'ai presque fini, puisque cette première diapo amène la conclusion, non pas la conclusion, la proposition que je vous fais, grâce à Liebig, hein, cette marque de préparation carnée, qui, si je me rappelle bien, mais j'avais noté la date, est breveté en 1847. Ça, c'est les séries de publicité qui... Je ne pourrais pas la dater, peut-être que l'une ou l'un d'entre vous sait à peu près, mais je pense que c'est après 1870. Si cette image est vraie, c'est ça dont je vais parler quand même, ce repas familial à l'âge de la pierre, à l'âge de pierre, si c'est bien ça, c'est-à-dire une organisation sociale de la chasse, une préparation culinaire... La maîtrise du feu et de la broche, je vais y revenir, ainsi que le partage, la convivialité autour du feu et du repas. Bah oui, les préhistoriques étaient gastronomes, il n'y a aucun doute possible, si je retiens peut-être la première version de la gastronomie de Brillat-Savarin, mais je vais y revenir. Et puis, ce que je voulais dire aussi en préambule, c'est que parmi les fils rouges dont je vous parlais, attention, quelques risques qui sont liés à la genèse même de la préhistoire, c'est qu'elle veut tendre, elle a tendu, en tout cas pendant un long moment, à une universalité dans le temps et dans l'espace. On parle de grands phénomènes, voilà, comme je vous parlais du passage du paléolithique au néolithique, comme si ça se passait partout en même temps et d'une façon universelle. Attention, il n'y a rien de moins universel que le paléolithique. La préhistoire, c'est une histoire en pointillé. Et puis surtout, ce qui gêne le plus dans cette difficulté que j'ai à parler et qu'on a à parler de l'alimentation en préhistoire, c'est l'absence de la matière organique ou la quasi-totalité absence. C'est-à-dire quand on a 0,001% de matière organique dans un os, on est content et qu'avec ça, on ne reconstitue pas grand-chose, même avec des technologies qui sont de plus en plus efficaces. Autre élément aussi, c'est que dans cette relation qu'a l'homme à son environnement, qui est donc une relation de prédation, on va dire, ou de collecte, il y a eu coévolution avec d'autres prédateurs. On situe l'homme dans ces périodes-là au sens large. Vous voyez, c'est hop, je bascule du côté de l'universel. Cet homme est considéré comme super prédateur parmi d'autres super prédateurs, notamment les carnivores. Et donc là, il y a tout un champ de recherche qui se développe depuis une dizaine d'années, avec vraiment une coévolution dans le sens le plus fort du terme. Et dernier élément, une personne, il n'y a pas très longtemps, lors d'une autre conférence sur un autre sujet, me disait la préhistoire, c'est quand même compliqué. Alors, heureusement, pas pour mon propos, mais en général, les livres de préhistoire, c'est compliqué. Ce à quoi je réponds toujours, ce n'est pas la préhistoire qui est compliquée, ce sont les préhistoriens et les préhistoriennes qui sont compliqués. Donc, je pense que pour comprendre la préhistoire, avant tout, il faut aller voir du côté de ce que les préhistoriens ont dans la tête. Et je vais jouer un petit jeu, moi, que j'aime bien. C'est donner quelques éléments sur des contextes anciens ou plus récents, sur les concepts sous-jacents à certaines anecdotes. Ça, c'est un moment important de notre discipline, enfin, en tout cas la préhistoire. 1923, c'est l'ouverture du premier grand musée national de préhistoire. Il y avait déjà Saint-Germain-en-Laye, mais celui-ci est installé au cœur du Périgord noir, avec un menu finalement chouette, mais assez modeste. Il n'est pas très créatif. Il y a quelques notions, enfin quelques renvois à, par exemple, il faut lire entre les lignes, hein, le biscuit Aragon renvoie à la parenté qu'il y a entre la grotte d'Altamira en Espagne et les grottes ornées des Ésies. Mais bon, c'est pas tout à fait spectaculaire. Mais le plus intéressant, je trouve, c'est le banquet de 1901 de la Société d'anthropologie de Paris, où là, ils se sont vraiment lâchés. Je vais pas détailler tous les éléments du menu, mais c'est extrêmement créatif. Et d'une façon globale, c'est assez bien vu. Et ça renvoie sur un contexte de l'époque qui est un contexte du plein essor de la raciologie. On parle des races humaines, aussi bien à travers le temps qu'à travers l'espace. Et puis, un certain nombre de clins d'œil comme le consommé cannibale, hein, qui renvoie à une conception, je vais y revenir aussi. La préhistoire prend le enquille sur un certain nombre de mouvements qui sont l'ethnographie, qui sont le colonialisme. Donc voilà, c'est quelque part dans ce menu, une sorte de synthèse gastronomique de cette altérité absolue qu'est la préhistoire, une altérité dans le temps, une altérité dans l'espace. J'aime pas faire trop de longues citations, mais justement, je voulais quand même m'arrêter un instant sur le vin. Il y a une semaine, j'étais à un colloque organisé d'ailleurs par la Société préhistorique française, presque 120 ans après le congrès de 1907 à Autun, mais là c'était à Mâcon. Et nous avons revisité pour la énième fois un site qui est un site éponyme, qui a donné son nom à une culture, le Solutréen, et qui a surtout été rendu célèbre par un président de la République, François Mitterrand, qui chaque année venait y faire son pèlerinage. Alors, ce que j'ai trouvé absolument charmant, c'est cette allocution, de M. Duréo, qui est le secrétaire perpétuel de l'Académie de Mâcon, en 1907 donc. Vous voyez que sur cette vieille photo, et c'est encore plus vrai aujourd'hui, on voit des vignes au premier plan, et que sous ces vignes, il y a un des plus grands sites paléolithiques français, gigantesques, de plusieurs hectares, avec des magmas de chevaux. Bon, le but, c'est pas d'en parler, mais voilà, c'est un des grands sites préhistoriques français. Et donc, en accueillant les congressistes, voici, je vous le lis quand même, parce que j'ai le plaisir à le lire, que si en effet vous trouvez à ce pouilly un petit goût, comme on dit, de pierre à fusil et le subtil arôme de des anciennetés vénérables, buvez-le avec respect, car il provient des coteaux solutréens parsemés de silex taillé en feuilles de laurier et fertilisés par les phosphates de la brèche osseuse, des chevaux et des rennes préhistoriques. Je trouve ça magnifique. Je suis pas sûr que ça soit la vraie notion du terroir du Pouilly-Fuissé, mais ça fait plaisir aux préhistoriens. Et la semaine dernière, on en a bu aussi. Alors on a bu aussi du Saint-Véran, hein, qui est juste à côté, qui est aussi absolument excellent. Avant d'arriver à Briat-Savarin, parce que je vais y arriver en fait. Hein, j'ai le temps, donc je vais prendre le temps aussi peut-être de le citer. J'ai essayé de faire du Briat-Savarin à la sauce préhistorique. On va voir ce que vous en pensez. Et si je montre cette planche, c'est que, si je compte bien, il y a à peine 7 ans qui se sont passés entre son décès et la publication de cette découverte, qui a lieu en fait en 1829 dans une grotte qui s'appelle Angis, qui est près de Liège en Belgique. Et Schmerling, qui est comme beaucoup de préhistoriens, d'archéologues, voire de gastronomes de l'époque, un notable avec multiples activités, il est avocat d'origine et il s'intéresse finalement à, et je vais y revenir, à un point très particulier que je peux développer maintenant en deux mots, c'est passer du modèle biblique, je vous montrerai une diapo tout à l'heure à ce propos, en gros l'Ancien Testament, et si on considère que ce récit-là, c'est le récit des origines de la Terre, de l'humain, etc., combien de temps à la Terre, donc il suffit de lire la Bible pour faire un décompte, et face à ce récit qui est évidemment mythique ou mythologique, quelle est la réalité, notamment à travers tout ce qui s'est passé durant le XVIIIe et le siècle des Lumières, quelle est la réalité de l'ancienneté de l'homme, ce qui a déjà été acquis et validé par le Vatican dans ces années-là, c'est le fait qu'il a bien existé des espèces disparues, ça c'est en grande partie grâce aux naturalistes. Et sur cette planche, qu'est-ce qu'on voit? On voit plusieurs choses. On voit des silex, un silex taillé, c'est une lame en silex, donc manufacturée par l'homme, une pointe en os qui est elle aussi façonnée, et puis on voit une série d'ossements, surtout du renne, intéressant puisque c'est, le renne a disparu des latitudes belges hein, aujourd'hui, donc enfin en 1833 et en 1829 déjà, donc c'est bien quelque part pas une espèce qui a complètement disparu, mais qui a disparu de l'endroit de la découverte. L'ensemble de ces objets os et objets manufacturés proviennent du même niveau archéologique, de la même strate, donc ils sont contemporains, et c'est ça qu'on cherche à l'époque. On cherche la preuve d'un homme antédiluvien, d'une contemporanéité entre l'homme préhistorique et des animaux disparus. Le top, c'est le mammouth, j'en parlerai pas, mais c'est arrivé aussi. Notamment, on a une pièce extraordinaire au musée de l'homme, au muséum, qui est un morceau d'ivoire de mammouth sur lequel les hommes préhistoriques ont gravé un mammouth, et qui est une des pièces maîtresses de nos collections, dont l'original est exposé dans le parcours permanent. Mais on voit autre chose dans cette planche, on voit quelque chose qui, pour moi, est dans un petit peu la définition de la gastronomie, c'est que, si je reviens à la planche initiale, hein, que j'avais artificiellement découpée, c'est que ces ossements d'animaux, c'est des animaux consommés, chassés et consommés. Et donc, on a ici, en 1933, la première planche publiée d'une preuve qu'il y a eu consommation de viande par des hommes hantés, des hommes et des femmes antédiluviens. Il va falloir attendre plus de 20 ans pour que cette publication émerge. Tout le monde va l'oublier. Voilà. Tout le monde va l'oublier. Donc ça, c'est un des rendez-vous ratés, notamment avec ce qui aurait pu se passer avec Brillat Savarin. Il y a 7 ans d'écart, hein, il meurt avant, mais vous verrez, j'ai essayé de faire un petit tableau chronologique pour essayer de voir qu'est-ce qui s'est passé entre ces deux temps, celui de la fin et de la publication de la physiologie du goût, et les premières découvertes publiées et reconnues comme telles de la préhistoire. Et puis en cherchant, alors peut-être que vous connaissez certainement mieux ça que moi, vous connaissez mieux Brillat Savarin et mieux l'histoire de cette période-là que moi, mais je me suis quand même intéressé à cet article, quand même, étonnant. Il était avocat, enfin juriste, il était bon vivant, il était écrivain, poète, mais aussi archéologue. Archéologue, on va dire, à l'ancienne, archéologue antiquaire. J'imagine, parce que je n'ai pas les preuves, peut-être que vous avez les réponses, qu'il a été fortement influencé par des récits, notamment des missions napoléoniennes en Égypte. Mais c'est bien une archéologie de l'antique qu'il fait. Et donc, sans vous refaire la totalité de cet article, qui est fort bien écrit, fort bien écrit. Voilà, il y aurait quelques citations, mais je pense que ce n'est pas très utile, je préfère en faire d'autres après. Il fait, dans cet article, il fait une quinzaine de pages, donc très dense. Il parle de sa région, hein, c'est le Bugey, c'est sa région natale. Et je passerai les citations sur une certaine nostalgie d'un temps meilleur, où en fait, voilà, ce qu'il dit quand même, c'est que la mode parisienne, notamment du châle, est venue envahir sa région, qui était protégée jusque-là par de hautes montagnes, et que finalement, la mode parisienne, on la retrouve partout, et que

Très bonne détermination et attribution chronostylistique. Et puis, alors là, moi, j'étais vraiment tout à fait étonné. Il fait le récit de sa fouille, parce qu'il a fouillé, et il a trouvé une sépulture d'un joueur de flûte. Voilà. Un truc assez incroyable. Apparemment, c'est perdu, puisqu'il le donne à la société locale, la société savante locale. Il n'y a plus de traces de cette sépulture, mais lui affirme que c'était la sépulture d'un artiste, un musicien. Mais globalement, voilà un article qui témoigne d'une démarche d'ethnographe. J'ai oublié, très bon géologue aussi, le cadre géophysique est parfaitement décrit, et qui tend vers une archéo-ethnologie. À l'époque, le mot n'existe pas encore, mais 20 ans après sera forgé le terme de paléo-ethnologie. Donc voilà, il n'y a pas grand-chose d'autre à dire sur cet article, mais c'est quand même intéressant. Et voilà, je m'en suis choisi un, c'est le deuxième d'aphorisme, ça sera aussi mon fil rouge sur... ce rapport entre nature et culture, puisque en fait, à travers cette définition, ça c'est dans la définition de la gastronomie, moi j'y vois deux éléments de hiérarchisation, si on veut. C'était pas de la hiérarchisation, en tout cas de clé de lecture. Il y a d'un côté les animaux, donc la nature, de l'autre l'homme, mais à l'intérieur de l'humanité, il y a deux étapes quand même, hein. Il y a le fait de manger et puis il y a le fait de savoir manger. Ça renvoie certainement. Même si ce n'est pas encore le cas, vous allez voir, d'un point de vue chronologique, ce n'est pas encore le moment, mais c'est certainement encore, c'est déjà en discussion, cette notion de civilisation préhistorique et de civilisation antique et de civilisation actuelle, ou moderne, dite moderne. Donc voilà, j'aime pas trop non plus ce genre de chronologie, mais c'était juste pour essayer, je vous le commente en quelques mots, de situer un gap finalement. Le gap, il est au milieu. Sur la bande du haut, c'est une sélection de publications importantes. En rouge, c'est quelques éléments du siècle, du monde des Lumières. Je pense aussi, quand on lit ces écrits, et notamment Physiologie du goût, on pense au récit de Bougainville. Hein. Il y a une part d'exotisme, et notamment de cet aspect rousseauiste de l'homme naturel, qui, je trouve, transparaît dans certaines expressions, certaines phrases. Et puis, dans la partie droite, qui est plutôt en marron, et puis en vert, parce que c'est quand même voilà, c'est l'ouvrage repère de Darwin, les quatre principales publications qui vont faire de la préhistoire ce qu'elle est aujourd'hui. Je vous ai parlé de cette publication sur Engis, là, de Schmerling, c'est la première, celle qui va être oubliée. Il va falloir attendre 20 ans pour qu'elle soit réexhumée. Et puis, en allant rapidement aussi, Antiquité celtique et antédiluvienne, c'est la première preuve stratigraphique certaine d'objets qui sont trouvés dans la vallée de la Somme, donc Saint-Acheul par exemple, par Boucher de Perthes. Et puis quelqu'un qui compte beaucoup, c'est Édouard Lartet. Je vais y revenir dans cet esprit naturaliste, qui est le premier de tous les préhistoriens mondiaux à proposer une chronologie, et plus exactement à une biochronologie des espèces humaines, des civilisations humaines. Et puis le dernier titre, qui est Classification de l'âge de pierre, de Gabriel de Mortillet, qui va marquer la discipline, qui va aussi la bloquer dans un certain sens, je vais y revenir, sur la notion de progrès technique. Mortillet défend corps et âme, et il va imposer à la préhistoire européenne une vision progressiste de l'humanité qui doit obligatoirement passer par certains stades, évidemment du plus simple au plus compliqué, du plus primitif au plus évolué, le plus évolué étant le monde de Mortillet des années 1820-1878. Ceci s'oppose à, et je vais revenir un petit peu, à une vision naturaliste qui est portée par le muséum. Il y aura conflit. On est bien dans ce rapport nature-culture. Hein. Mortillet a choisi son camp, ses cultures. Et alors je vous le dis tout de suite parce qu'après je vais oublier pourquoi il se plante. C'est qu'il va avoir un concept culturel qui va essayer d'imposer aux faits, aux stratigraphies, aux éléments osseux, aux observations de terrain, et que son concept d'une évolution linéaire des progrès de l'humanité ne résistera pas aux faits. Et très rapidement, en fait, en 1912, l'échafaudage de Mortillet, toute son école, va s'effondrer sous les coups de butoir d'un jeune abbé, l'abbé Breuil. Alors, juste pour revenir, c'est quoi, j'en ai déjà parlé, donc je vais passer vite. Voilà les calculs qu'on faisait encore avant Brillat-Savarin. On part de la genèse, notamment de la
des filiations liées à Noé et au déluge, et on arrive à ce calcul, la Terre a été formée en 4004 avant Jésus-Christ. On ne sait pas trop où, si,

0: tuer l'homme dans ce décompte, mais en tout cas, c'est tout à fait récent. Dans le même temps, ou un petit peu après, quand même, la génération d'après, au muséum, le comte de Buffon, qui reste fixiste et qui reste très vigilant à ne pas blesser et à ne pas prendre de risques politiques vis-à-vis du pouvoir royal, fait quand même dans sa forge, si ça vous intéresse, on peut en reparler, quelles expériences il fait, c'est absolument extraordinaire. Enfin, il a une intuition extraordinaire. Et il arrive quand même à ce calcul qui est largement plus ancien, publié de 75 000 ans. Ça va lui valoir quelques problèmes, mais en fait, dans ses notes, ses vrais résultats qu'il ne publiera pas, c'est plusieurs millions d'années. Donc là, on vient de faire un bond avec Buffon dans la dimension temporelle dans laquelle l'homme peut s'insérer. Et puis, toujours au muséum, quelqu'un qui est absolument fondamental, puisque lui, il va s'intéresser à la stratigraphie et il va énoncer les principes de la stratigraphie qui n'ont pas changé encore aujourd'hui. Et que je schématise moi, hein, qu'il n'avait pas schématisé, au sol et à la surface du sol, on trouve des espèces animales actuelles. Plus on creuse, et dans les premiers mètres, si on veut, on trouve un mélange d'espèces actuelles et d'espèces disparues. Et puis, si on est vraiment profond, là, on ne trouve plus que des espèces disparues. C'est là-dessus que vont s'appuyer les pionniers de la préhistoire, puisque si je suis dans la couche à uniquement espèces disparues et que je trouve des silex taillés, encore mieux que je trouve des squelettes humains, bingo, c'est bien un homme beaucoup plus ancien que ne le dit l'Ancien Testament. Voilà aussi très rapidement les quatre clés qui sont déjà présente. Alors, la chronostratigraphie, non, puisqu'il va falloir attendre quand même la Deuxième Guerre mondiale pour avoir des outils radiométriques isotopiques, mais globalement, c'est l'idée, hein. Plus on creuse, plus c'est profond, plus c'est vieux. Et alors, voici maintenant la trame proposée par Lartet, celle qui est plus naturaliste, celle qui s'oppose au matérialisme scientifique de Mortillet et son approche 100% progrès culturel, avec une biostratigraphie qui est absolument géniale pour l'époque. Parce qu'elle peut être universelle, on peut trouver ces animaux dans les strates des sites paléontologiques et archéologiques, mais pourquoi cette chronologie ne sera pas retenue? C'est que la tranche de temps à laquelle s'intéresse Lartet, il ne le sait pas encore, est une tranche de temps où les espèces de ces grands mammifères n'évoluent pas assez vite pour avoir une biostratigraphie valable. Donc c'est pour ça, en fait, son repère de mettre, par exemple, le grand ours en plus ancien et l'aurochs en plus récent, en fait, ces espèces sont contemporaines dans la réalité. Mais l'idée est géniale, l'idée est géniale. Deux petits points de définition, c'est un peu ça, hein, qui va enrayer la machine naturaliste, si on veut, sur lequel va se baser notamment Mortillet. Une fois qu'on s'est débarrassé du modèle biblique, que l'Église a dit, OK, vous les préhistoriens, les paléontologues, vous avez la main. Vous avez la main sur quoi? Vous avez la main sur le récit des origines, sur d'où l'on vient. Donc c'est plus l'Église maintenant qui aura le dernier mot là-dessus, c'est vous. Et donc les préhistoriens se retrouvent, je pense même surpris eux-mêmes que ça soit passé aussi vite, l'espace d'une génération, et se retrouvent bien embêtés, en fait, en réalité, quand on lit les textes de l'époque, pour trouver tout de suite un scénario qui se tient. Et donc la première réaction, et ça c'est à l'échelle européenne, c'est de proposer une définition de cette période qui est avant, après l'écriture, définition complètement aberrante aujourd'hui. Je reviendrai pas là-dessus, mais dans lequel on est encore empêtré. Et la tendance actuelle, c'est d'essayer de s'affranchir de cette définition de 1861, qui avait son sens à l'époque, vu par une société occidentale qui avait hiérarchisé les races dans le temps et dans l'espace, mais aujourd'hui qui n'a plus aucun sens. Et puis cette deuxième notion, hein, qui est très très présente chez Mortier notamment, le terme idéal du progrès, le fait qu'il soit irréversible, hein, on n'arrête pas le progrès. Et puis, chez Mortillet, cette idée que ces stades sont des passages obligés. Et c'est ça, c'est grâce à ou c'est à cause de ce point de vue-là que les premiers ethnographes qui arrivent en Australie, notamment, se disent, ben voilà, les hommes qu'on découvre sur le continent australien, ce sont des hommes qui vivent à l'âge de la pierre. Ils n'ont pas bougé, leur histoire est figée depuis les temps moustériens, solutréens, décrits par Mortillet. Ça, c'est comme ça que ce concept est possible. Et donc, quand je disais tout à l'heure au début que la préhistoire est pleine d'idées reçues et d'idées fausses, ou un petit peu erronées, ou mal dites, ou trop rapidement résumées, c'est pas simplement la faute des médias et des médiateurs, c'est les préhistoriens eux-mêmes et les anthropologues qui, dès les origines, moi j'adore cette citation, se donnent le bâton pour se faire battre. Ça, on est en 1868, quelques semaines après la découverte d'un site en Périgord qui s'appelle Cro-Magnon, qui est vraiment un moment important. Alors, c'est vrai que j'en ai pas parlé tout à l'heure j'aurais dû, dans ma petite chronologie. Mais Cro-Magnon, c'est le premier Homo sapiens fossile, voilà, authentifié. Et un des paléanthropologues qui est à la Société d'anthropologie de Paris, hein, les fameux qui faisaient le banquet, là, qui s'intéresse aux squelettes, puisqu'ils sont présentés, et tout le monde peut les regarder, les étudier. Il fait référence au crâne qui est à gauche sur la photo. C'est Cro-Magnon II, donc c'est ce qu'on appelle la femme de Cro-Magnon. Et on distingue, même si c'est assez difficile à voir, sur son côté droit, sur son pariétal droit, une fissure. Et ça, c'est interprété au moment de la découverte comme un coup de massue qu'elle a pris sur la tête, une sorte de premier meurtre passionnel de la préhistoire. Ce que je trouve intéressant dans la remarque, outre le fait que voilà, on dépeint l'homme de Cro-Magnon, c'est-à-dire l'imaginaire qu'on a développé autour de Cro-Magnon, c'est ça, c'est une brute épaisse en fait, hein. Je n'interviendrai pas sur la question de genre, c'est un peu hors de propos aujourd'hui, mais il y a aussi une grosse question de genre, ce stade naturel de l'homme, puisqu'il n'a pas encore une morale cultivée, c'est avec l'arme du chasseur qu'il provoque le destin, en fait. Voilà. Donc je trouve ça assez intéressant, ce rapport à la nourriture, finalement, puisque c'est le chasseur qui tue sa propre épouse. Bien sûr, tout ça, aujourd'hui, on sait que cette fissure est liée plutôt à un coup de pioche des fouilleurs en 1968, et qu'on a un petit peu revu notre copie sur les questions de genre au paléolithique. Un préambule aussi qui est important, je l'avais évoqué lors de l'Océan à table au Musée de l'Homme, là, il y a quelques temps, c'est que cette période de temps gigantesque, hein, c'est une sorte d'hyper-objet, et en plus, là, j'en ai pris qu'une toute petite partie, hein. C'est les 150 derniers millénaires, en gros, c'est le dernier cycle climatique. Je vais vous refaire ça, si vous voulez en reparler, si vous n'avez plus les idées en tête, hein, sur les grands cycles climatiques qui sont liés à les mécaniques célestes. Mais ce qui est intéressant de voir, c'est que sur ces 150 derniers millénaires, c'est l'instabilité du climat. Alors une instabilité lente, mais une instabilité réelle, et notamment lorsqu'on regarde ce qui se passe vers moins 20 000 ans, qu'on appelle le dernier maximum glaciaire, c'est à ce moment-là, si vous l'avez en tête, que les océans terrestres étaient à moins 120 mètres sous le niveau actuel. Et moins 120 mètres sous le niveau actuel, alors d'abord ça veut dire qu'il fait froid globalement, hein, partout, mais ça change complètement la morphologie des territoires. Et ça, on l'évoquait, je l'avais évoqué au Musée de l'Homme, ça veut dire qu'il y a des millions et des millions d'hectares, enfin de kilomètres carrés, qui sont aujourd'hui sous les océans et qui sont inaccessibles à l'archéologie, et qui témoignent, en tout cas à des moments très importants de la préhistoire, de campements, notamment tout ce qui est habitat, mode de vie et alimentation autour des océans et des mers. Je vais y revenir. Donc voilà, avoir ça en tête, hein, ces grandes échelles temporelles, ces grandes variations climatiques qui modifient d'une façon radicale les contours géographiques des peuplements de la préhistoire. Et puis je donnerai, non pas pour conclure, mais pour ouvrir peut-être à une discussion que j'aurais souhaité, quels sont les éléments aujourd'hui, parce que je vous ai dit, okay, pour la préhistoire la plus ancienne en tout cas, hein, je ne parle pas du néolithique, il y a finalement peu, voire pas du tout de matière organique. Alors comment on fait pour parler, puisque l'alimentation c'est surtout quand même organique avant tout, comment on fait pour en parler, quels sont les proxys, comme on dit maintenant, 3,5 millions ans, donc là on est dans les préhumains, même si aujourd'hui on se pose des tas de questions, puisqu'on a trouvé des, vous l'avez peut-être vu dans la chronologie, là, je reviens un instant, vous voyez que le site qui a été découvert il y a 10 ans maintenant, l'Homme Equi, au Kenya, il y a des outils taillés à 3,4 millions d'années. Donc, ça veut dire que ces outils n'ont pas été taillés par la lignée Homo. Bref, c'est un autre sujet. Alors, comment on fait ? C'est les contextes sédimentaires. C'est, dans le cas de ce site-là, le fait que les analyses des sédiments ont montré que c'était un marécage qui était présent il y a 3,5 millions d'années, et quelques restes de végétaux conservés à 3 millions d'années, oui, c'est possible, qui permettent de mettre en évidence notamment ces herbes, ces carex, différents types, donc assez dur à mastiquer, quoique la racine est plus tendre quand même. Et ces occupations sont liées à des pré-hominines qui avaient quand même une dentition assez costaud. Alors c'est pas lui, ça c'est un autre exemple que j'ai pris, puisqu'il y a eu des travaux assez intéressants sur les usures dentaires. Donc oui, ce que je suis en train de vous décrire, c'est un... le contexte sédimentaire qui apporte des éléments sur les climats, donc on sait que c'est plutôt ces herbes d'eau humide, enfin de zone humide qui sont présentes. Et puis ensuite, on regarde sur les faces occlusales des dents de ce paranthrope, là en l'occurrence, et on trouve des stries. Ce que montre cette planche, c'est que les stries vont un peu dans tous les sens. Et ça, cet article est intéressant, puisque globalement, ce qu'on dit, oui, c'est vrai, mais en fait, c'est pas tout à fait vrai. Ça encore, c'est un problème d'universel. Et comment peut-on généraliser à la période de 3,5 à 2,5 millions d'années à partir de quelques fossiles? C'est ça la question. Est-ce on peut vraiment? Mais sur cette mandibule-là, ce qu'on voit, c'est des stries qui vont dans tous les sens. Et là, le diagnostic, l'interprétation est assez claire. C'est un mélange d'alimentation végétale, mixte, avec des végétaux plus ou moins tendres, mais aussi très certainement de viande, d'alimentation carnée. D'où le fait que les stries ne soient pas toutes orientées de la même façon. Donc il y a déjà, dans ces préhominines, certainement un régime très végétal, mais un apport de viande non négligeable. Et puis j'avais oublié de dire une chose importante. Sur ce type de traces, et c'est vrai aussi pour les isotopes, on ne peut parler que du dernier repas, enfin des derniers mois de la vie. C'est-à-dire que si cet homme ou cette femme a changé d'alimentation au cours de sa vie, nous on ne parle que des derniers instants, puisque c'est un peu comme une ardoise magique, hein, les traces sur les dents, ça s'efface au fur et à mesure de la consommation. L'isotope, alors je ne vais pas trop en parler, mais quand même, quand il y a de la matière organique, quand il y en a, on arrive, notamment à partir du carbone 12 et 13 et de l'azote 14-15, à notamment avoir une idée des éléments consommés, notamment ce qu'on appelle les plantes C3 et C4. Ça donne des indications, en tout cas, sur la proportion de végétal dans l'alimentation. Et ça marche assez bien. Enfin, toujours. Lorsqu'on peut le corroborer, là je fais un saut dans le temps énorme, avec d'autres éléments qui sont de l'ordre de l'observation ostéologique, c'est encore mieux. Et c'est le cas ici à Tafoural, c'est dans le nord du Maroc, dans l'oriental, dans une grotte sépulcrale qui est datée d'environ 15 000 ans, qui avait un peu surpris les premiers découvreurs dans les années 60. Ils ne sont pas les seuls, hein, sur tout le littoral méditerranéen. Maroc, Algérie et Tunisie, on connaît cette civilisation. Et il y a, alors il y avait une chose qu'on avait tout de suite remarqué, c'est qu'il y a ce qui est marqué en lettre C, c'est que ces gens-là pratiquent l'avulsion dentaire de leur vivant. Hein. Ils s'enlèvent les deux incisives supérieures et parfois inférieures. Mais ce qu'on voit sur la majorité de ces vestiges humains, c'est des caries, alors qu'on dit bah, les chasseurs paléolithiques n'avaient pas de caries, puisqu'ils avaient des régimes sans sucre. Ces travaux, vous voyez, qui sont relativement récents, il y a eu des actualisations depuis, montrent que lorsqu'on compare dans le même niveau archéologique d'où proviennent ces vestiges humains avec beaucoup de caries, des grosses usures dentaires, des grosses abrasions dentaires, on le compare avec le contenu archéobotanique, on y découvre des éléments de glands notamment et enfin de céréales sauvages qui ont été l'apport en sucre. Et donc on a la cause, on a l'explication de ces dents cariées au paléolithique chez des chasseurs-cueilleurs, uniquement chasseurs-cueilleurs. Je vais revenir un instant sur ces histoires littorales. C'est ce que j'avais présenté ben, à propos de l'océan à table. Il y a depuis une trentaine d'années maintenant, et enfin, le développement des études au paléolithique de la relation homme-océan, homme-eau, si on veut, d'une façon plus générale. Ça veut donc dire quand même que pendant plus de 130 ans d'histoire de la discipline, on s'est focalisé et on a donné l'image d'hommes préhistoriques continentaux et mangeant de la viande. En fait, c'est beaucoup plus divers que ça. Et très certainement, et ça c'est lié hein, au fait que les côtes qui étaient occupées sont sous l'eau aujourd'hui, donc fouiller ça c'est un peu compliqué. Donc vous voyez qu'on a un biais d'information qui a donné l'accent sur l'aspect continental et qui a fait qu'on avait sous-estimé les ressources littorales. Ça, c'est un des sites que j'ai fouillé au Maroc, donc c'est au sud de Rabat, sur le littoral atlantique. Deux grandes phases hein, qui sont séparées par ce pointillé. Phase néolithique, et ce qu'on distingue, il faut me croire sur parole si vous n'en avez jamais vu, c'est une strate qui est remplie de coquilles, de moules notamment, quelques huîtres, beaucoup de patelles. C'est ce qu'on appelle un amas coquillé. On en trouve sur tout le littoral, en fait, sur tous les littoraux du monde, en fait. Et ça témoigne d'une consommation très très intense des ressources littorales. Et puis, ce qui est en dessous du pointillé, ça c'est un peu plus inattendu. C'est dans des niveaux, là pour le coup, celui-ci est à moins 100 000 ans. On a trouvé une grande quantité, de la même façon qu'au néolithique finalement, on a trouvé un grand nombre de coquillages. Alors, comment ça s'explique? En fait, je vous ai montré ce cycle climatique. Il y a 120 000 ans, le niveau des mers était à peu près le niveau actuel. Donc, en fait, il y a une relation entre ces deux spots d'occupation, le néolithique et ce paléolithique très ancien, c'est que ces grottes étaient à peu près à la même distance du littoral, c'est-à-dire 200 mètres, et donc que la ressource marine était juste à côté. Ce qui est plus intéressant encore, je trouve, c'est ce qui nous arrivait avec un collègue qui faisait sa thèse à l'époque, Junius Nouet. Lui, il travaillait, c'était une recherche en sciences fondamentales, sur la bioconstruction des coquilles de patelles. Et notamment, il étudiait donc cette bioconstruction à l'échelle microscopique et chimique, cette transformation qu'il y a entre l'aragonite qui est instable et la calcite qui devient stable. Et c'est d'ailleurs dans la baie du Saint-Michel, la baie du Mont Saint-Michel, qu'il a fait son expérience. Il est allé récupérer des patelles et il a fait un gradient. J'essaie de lui expliquer rapidement et autant que je l'ai compris. Ce qu'il a observé, c'est qu'en gros, une patelle qu'il ramassait lui-même sur le rocher avait, on va dire, 80% d'aragonite dans sa coquille, puisqu'elle était encore vivante, que le muscle alimentait encore la bioconstruction de la coquille. Au bout de 24 heures, au bout de 24 heures de ressac, il restait plus que 20% d'aragonite, et au bout de 48 heures, il n'y avait plus que de la calcite. C'est-à-dire que l'aragonite avait complètement basculé en calcite. Et ça, c'est son référentiel expérimental. C'est ce qu'il observe dans pas mal de collections dans les musées d'histoire naturelle, pardon. Et il vient au Maroc, pendant la fouille, récupérer les coquilles que nous, on trouve dans un niveau qui a 6 mètres de profondeur et qui est daté donc de 110-100 000 ans. Et là, il y observe quelque chose d'assez étonnant, c'est que, eh bien, en fait, il y a les mêmes taux d'aragonite que dans les patelles qui ont 24 heures de ressac. Ça veut dire deux choses, en fait. C'est ça qui est assez génial. Lui, il était super content, et nous, archéologues, on était encore plus contents. Ça veut dire que ce milieu sédimentaire, il en avait fait la démonstration, était extrêmement conservateur, puisqu'il avait été capable de conserver un phénomène qui, si la patelle est à l'air libre, ça ne peut pas arriver. Donc, un sédiment qui conserve très bien, et aussi une preuve directe, pour le coup, d'une consommation de patelle, puisque ces patelles étaient arrivées sur le site vivantes. Et petite cerise sur le gâteau, on le voit sur deux des patelles qui sont présentées en noir et blanc, là. On les voit aussi sur les photos. Ça, c'est des patelles paléolithiques avec des encoches, des fractures sur le côté. C'est une supposition puisqu'on ne l'a jamais testé expérimentalement. C'est peut-être la trace du ramassage des coquilles sur les rochers. Et puis, alors ça, c'était il y a quelques années. Il y a eu d'autres travaux depuis. Alors là, on change de continent. On est sur le versant atlantique du Portugal, pardon, dans un site néandertalien qui est un peu plus récent, mais voilà, qui est à peu près à la même période. Vous voyez qu'on est à peu près dans cette même période-là. Alors, ce que j'ai oublié de dire, pardon, c'est qu'au Maroc, c'est Homo sapiens, hein. Donc, ils sont contemporains. On est remonté un petit peu vers le nord. Et là, pareil, des patelles, beaucoup de patelles. Plus intéressant, parce qu'ils l'ont étudié, alors que nous, on n'a pas eu le temps de le faire, beaucoup de crabes. Et je vous fais très, très rapide. Ils ont fait là aussi des études et des expérimentations qui prouve que les crabes étaient braisés. Donc là, il y a une petite recette de crabes assez sympa chez Néandertal dans cet habitat de Figuera Brava. Et puis, autre élément qui me semble, moi, très, très important à rappeler, c'est que l'alimentation, ce n'est pas simplement la nutrition, c'est aussi l'imaginaire. Et que les patelles que je vous ai montrées au Maroc, au moment où ces hommes-là ramassaient, ils ramassaient aussi des moules, ils ramassaient plein de choses, en fait, sur le littoral, ils ramassaient également ces petits coquillages, qui s'appellent les nassarius, qui eux sont arrivés entiers ou subentiers, juste avec des perforations, donc non consommés. De toute façon, vu leur taille, il n'y avait pas grand-chose à manger, bien que par un collègue du sud d'Agadir, j'ai appris que dans la tradition berbère, on faisait encore, en tout cas lui, il avait souvenir de sa grand-mère, qui faisait des soupes en écrasant ces coquillages dans la soupe. Bon, bref. En tout cas, voilà, dans les sites paléolithiques à 100 000 ans, ils ne sont pas consommés. Et ce dont on est sûr aujourd'hui, c'est que ce sont des bijoux. Et même plus précisément, ce sont les plus anciens bijoux de l'humanité connue, ou les premiers, en tout cas, voilà. Je préfère dire les plus anciens. Et c'est ça qui est intéressant, c'est ce fait-là. C'est-à-dire qu'au moment où on pêche à pied, on s'alimente et on récolte des marqueurs culturels qui sont extrêmement importants pour nous, préhistoriens, parce que ces bijoux renvoient à une structuration sociale, à une représentation du corps, à des normes culturelles qui s'échangent de groupe à groupe. Et donc, tout ça, ça se passe au même moment, hein, de l'acquisition de la nourriture et du symbolique. Peut-être, d'ailleurs, c'est nous qui avons une séparation entre les deux. Toujours à propos des ressources marines, on a trouvé quelques éléments de phoques consommés. Hein. Là, ce qu'on voit sur la photo et sur les détails microscopiques, c'est les petites flèches blanches marquent ce qu'on appelle des cut marks, donc des traces de silex qui ont découpé. Donc, on a consommé du morse. La question, c'est de savoir est-ce que c'était en bord de mer ou lorsqu'il remontait les cours d'eau. Mais là aussi, on peut faire le lien, et c'est ça qui est génial. Vous avez certainement entendu parler de la grotte Kosker, où sont représentées des morses, où sont figurées des morses sur les parois, ainsi d'ailleurs que des grands pingouins. On trouve aussi des ossements de grands pingouins consommés. On peut imaginer qu'ils consommaient les œufs aussi. Et récemment, d'ailleurs, il y a un article qui est sorti dans Nature la semaine dernière, un complément à cet article de 2016, c'est l'exploitation. Alors là, on est vraiment dans la période la plus récente, hein, j'arrive presque au bout du bout de la préhistoire, on est aux alentours de 15-16 000 ans. C'est l'exploitation, vous voyez, tout autour de la Cantabrie et des Pyrénées, d'un certain nombre d'espèces marines, et en particulier des mammifères marins. Alors même si on ne voit pas tout à fait dans cette représentation, je pense que vous voyez ma flèche là, ce dessin-là, c'est une pièce qui est connue depuis très longtemps. Une baguette demi-ronde, c'est un objet utilitaire et en même temps un objet sculpté qui représente, selon l'interprétation qu'on avait été donnée par Breuil et qui n'a pas été démentie, trois stades de préparation, de boucherie d'un morse. Donc ça serait peut-être une des premières représentations, ou connues en tout cas, d'un atelier de boucherie dédié à la consommation de cette viande-là. Ce qui est extraordinaire, c'est que ces objets qui sont récoltés sur les plages, qui laissent d'ailleurs dans l'article, dont je n'ai pas eu le temps d'intégrer les données publiées la semaine dernière, l'idée aussi d'une récupération de la graisse de ces cétacés sur la plage, c'est que ça devient des supports absolument extraordinaires pour l'expression artistique de ces populations. Vous voyez encore une relation entre alimentation et art. Là aussi, c'est magnifique, hein, si vous allez en Périgord, il faut aller voir cet abri qui représente sous la forme d'une sculpture grandeur nature un saumon qui venait frayer jusqu'il y a encore peu de temps sur les plages de la Dordogne et de la Vézère. Et puis je terminerai en fait sur un clin d'œil, si Emmanuel vient, peut-être que vous en reparlerez, 2019, je crois que c'est ça, pour l'exposition Je mange dont je suis, il y avait une série de banquets, le premier était sur la préhistoire, et lorsque Serge et Christophe m'ont proposé de rentrer dans la discussion. Il y avait déjà au préalable une idée qu'on avait discutée, qui était, finalement, il y avait deux solutions. Non, il y en a plein de solutions. Il y avait la solution de facilité, celle qu'on trouve partout, de montrer la préhistoire de l'alimentation de façon chronologique, avec l'invention du feu. Et j'en ai pas parlé, mais volontairement, une sorte de différentes steps ou stades qui marquent la lente progression, le lent progrès de l'humanité. J'ai fait exprès de pas en parler comme ça. Il y a beaucoup d'expositions qui sont basées sur ce principe-là, beaucoup de bouquins aussi, mais qui, quand on gratte un peu, reposent sur très peu de données, en fait. Et l'idée proposée pour l'exposition, c'était de dire, OK, puisqu'on ne sait pas trop, par contre, il y a des choses dont on est sûr, mais c'est très dispersé dans le temps et dans l'espace. Regardons plutôt des biosphères. Et donc, il y a toute la biosphère marine, aquatique, et ça, on a plein de documents. Il y a tout ce qui est terrestre. Je ne sais pas si tu t'en rappelles, c'était l'idée. Le dispositif muséographique n'était plus cette fois-ci chronologique, mais quel est le rapport homme-environnement à différentes périodes quand on a besoin de s'alimenter et de transformer sa nourriture? C'était un peu l'idée. Eh bien, en fait, c'est un petit peu ce qui a servi aussi, dans la discussion avec Emmanuel Perraudin, à composer un banquet. Là aussi, on aurait pu faire un banquet à la société d'anthropologie, à la façon société d'anthropologie, où on singe, où on copie, où on peut faire l'humour autour d'une alimentation supposée de la préhistoire, mais on est parti d'un autre point de vue qui est, moi j'ai préparé pour Emmanuel Perraudin une sorte de livret dans lequel je dis là, dans cet endroit-là, par exemple ici au lac Tibériade, pardon, qui est en Israël, des fouilles relativement récentes ont permis de mettre au jour le site d'Ohalo 2, qui est un site qui est daté de 23 000 ans, donc on est en pleine période de chasseurs-cueilleurs, hein, lacustre quand même, et dans cet habitat, très probablement une cabane, il y a, je crois, plus de 200 taxons végétaux, dont plein de céréales sauvages, dont plein de plantes médicinales. Je passe les détails. Mais donc voilà une preuve. Alors, il n'y a pas beaucoup de sites comme ça dans le monde, hein, mais une preuve que bien avant la néolithisation, il y avait une connaissance du monde végétal sauvage tout à fait développée, aussi bien pour l'alimentation, la préparation que la pharmacopée. Et puis, ce qu'on voit aussi en premier plan, c'est évidemment une énorme meule avec les outils qui vont avec. Donc voilà, il y a toute une culture là qui est à l'évidence bien antérieure au néolithique. Donc j'avais fait ce petit carnet de route, et à partir de ça, et toute période confondue, Emmanuel Perraudin avait composé ce menu qui Finalement, moi je le résume comme ça, mais je sais pas comment toi tu l'as vu, Emmanuel, ou peut-être vous étiez à ce menu-là en 2019. C'est que finalement, Emmanuel Perraudin avait fait ce que nous on fait, c'est-à-dire on essaie de publier nos résultats, sauf que lui c'était beaucoup plus concret et beaucoup plus digeste que un PDF ou un article imprimé. Mais c'était bien ça, il y avait ce côté expérimental, cette prise de distance vis-à-vis de la préhistoire, c'est un peu ma conclusion ou mon ouverture. Sur plein de choses qu'on ne sait pas, mais il y a aussi des tas de certitudes qu'on a à travers les découvertes. Et c'est peut-être ça qu'il faut explorer, en fait, hein. Je reviens sur ma proposition de considérer si Brillat Savarin. Alors, je voulais le citer quand même, parce que gastronomie tient à l'histoire naturelle, à la physique, à la chimie, à la cuisine. Ben, c'est, enfin, il y en a d'autres, bien sûr, mais pour la préhistoire, c'est bon, le carton est plein. Et je voulais aussi le citer. Des éléments qui j'aurais dû le faire tout à l'heure à propos de, et peut-être que je me trompe, mais cette vision un peu rousseauiste de l'homme naturel dans lequel il baigne au moment du siècle des Lumières ressort dans le physiologie du goût. Il n'est point étonnant que l'homme ait désiré se nourrir de chair, il a l'estomac trop petit, donc là il est en train de défendre l'idée qu'on mange de la viande crue, et les fruits ont trop peu de substances animalisables pour suffire pleinement à sa restauration. Il pourrait mieux se nourrir de légumes, mais ce régime suppose des arts qui n'ont pas pu venir qu'à la suite des siècles. Qui n'ont pu venir, pardon, qu'à la suite des siècles. Donc, il a déjà comme une chronologie en tête, sauf que son historique, si on veut, s'arrête plutôt à la période antique. Il fait référence ensuite, et je ne citerai pas ce passage, aux chasseurs, ou plutôt, non, aux guerriers croates qui traitent la viande sous la selle de leurs chevaux. Mais ce qui est intéressant, c'est ce qu'il dit à propos de la découverte du feu. C'est bon, il revient, pardon, alors je reviens. Après qu'on se fût régalé assez longuement à la manière des Croates, on découvrit le feu. Donc c'est assez marrant, il met une chronologie, il y a bien une invention du feu. Et ce fut encore un hasard, car le feu n'existe pas spontanément sur la Terre. Les habitants des îles Mariannes ne le connaissent pas. Référence au récit d'exotisme. Le feu, une fois connu, pardon, cuisson, le feu, une fois connu, l'instinct de perfectionnement fit qu'on approcha les viandes, d'abord pour les sécher, ensuite on les mit sur des charbons pour les cuire. La viande ainsi traitée fut trouvée bien meilleure, elle prend plus de consistance, se mâche avec beaucoup plus de facilité, et l'osmazone, en se rissolant, s'aromatise et lui donne un parfum qui n'a pas cessé de nous plaire. Et donc voilà, en fait, il est en train de proposer une définition de l'origine du feu, une façon dont les hommes préhistoriques, qu'il ne connaît pas encore, hein, je vous ai montré ce tableau chronologique, fait qu'il ne sait pas que la préhistoire existe, en tout cas telle qu'on la conçoit aujourd'hui, mais il a quand même quelques idées de ce qui a pu se passer, peut-être à revisiter. Donc voilà, merci.
1: Voilà l'oreille en bouche, les grands documents, c'est fini pour aujourd'hui. Merci de nous avoir suivis. 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On se retrouve dimanche prochain, le 13 septembre, même heure, même fréquence, 12h30, 106.8. Et d'ici là, portez-vous bien.

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1: Gaza, ce sont des histoires et des rêves qui renaissent de sous les décombres. Gaza, tenue bon face au crime, c'est une étoile que personne ne peut faire tomber. Ce sont ces mots du chanteur Mohamed Assaf qui ornent la quatrième de couverture du livre « La fierté de Gaza » paru aux éditions Terre de Feu. Son auteur, Emmanuel Dror, est chercheur de profession, mais aussi militant internationaliste et journaliste musical, animateur du blog « Entre les oreilles ». Le mardi 9 décembre 2025, Emmanuel Dror venait présenter cet ouvrage à la librairie Paysages Humains pour un dialogue avec Marine Rouche, docteur en histoire contemporaine à l'université de Toulouse Jean Jaurès. Vous l'allez entendre dans un instant, juste après l'introduction liminaire de la libraire Chloé Beneteau. Bonne écoute.
2: Donc ce texte s'intitule « Prenons soin de nos colères » et il se lit ici depuis le 6 mars dernier. « Prenons soin de nos colères » est une phrase d'une linogravure d'Imen Roulala qui est là-bas près de nous dans la librairie. La librairie Paysages Humains, espace de diffusion de livres et d'accueil de rencontres, se veut un lieu de vie et de débat aux yeux grands ouverts, mais tient à rappeler qu'elle n'acceptera d'aucune façon d'entendre en ses murs des propos injurieux relevant de quelque discrimination que ce soit. Liste non exhaustive de propos concernés et par ordre alphabétique. Antisémites, homophobes, islamophobes, lesbophobes, racistes, sexistes, transmisogynes, transphobes ou validistes. Nos colères sont multiples et nombreuses. N'allons pas les nourrir, prenons soin d'elles et respectons-nous. Très bon sens.
0: Merci.
3: Merci beaucoup Chloé pour cette introduction et bonjour et bonsoir à tout le monde. Merci d'être là. Bienvenue Emmanuel à Toulouse. Alors je vais commencer par te présenter et ensuite expliquer la forme que prendra cette rencontre. En tout début du livre, La fierté de Gaza, tu écris « Je ne suis pas Gazaoui, je n'ai même jamais mis les pieds à Gaza, je ne prétends pas connaître Gaza, ni surtout parler à la place des Gazaouis qui l'ont fait et continuent à le faire très bien. J'ai néanmoins des liens anciens et intimes avec cette région. » Alors quels sont ces liens? Tu nous dis que tu es né à Jérusalem dans une famille juive française. Tu racontes que tu es retourné en France très jeune et que tu as décidé dès ta majorité, si je me souviens bien, à tes 18 ans, de renoncer à ta nationalité israélienne parce que tu ne te reconnaissais pas. Tu ne reconnaissais pas la légitimité de ce pays. Tu es militant pour la justice sociale dans toutes les régions du monde et particulièrement sur les questions anticoloniales sur lesquelles tu écris, tu donnes des conférences, tu t'exprimes et tu participes d'ailleurs activement au mouvement BDS, boycott, désinvestissement, pardon, sanctions pour lutter contre l'apartheid israélien. Apartheid qui, soit dit en passant, est très bien expliqué. Je viens de terminer le livre de Francesca Albanese, il y a un très beau chapitre sur le sujet. Alors, comment résumer la fierté de Gaza? D'abord, c'est un très bel ouvrage qui met au centre l'histoire, les vies, et il faut le souligner, parce qu'on va le souligner toute la soirée, les voix des Gazaouis. C'est donc un véritable ouvrage polyphonique. Ça a été pour moi, comme je te disais tout à l'heure, une lecture enrichissante et émouvante. Tu nous introduis vraiment dans les réalisations et dans les œuvres de tant de Gazaouis qu'on a vraiment envie d'aller les voir nous aussi et les écouter nous-mêmes. Et c'est ce que j'ai fait avec Internet à portée de main. J'ai lu ton livre en images, en musique, en poésie, et j'aimerais que la rencontre de ce soir soit fidèle à cet esprit. Donc voilà comment nous allons faire. Notre conversation va être ponctuée de lecture et de musique. On a l'enceinte à côté. De textes de Palestiniens et de Palestiniennes. Il s'agit vraiment d'amplifier les voix. Et pour les pluraliser, on va faire appel à des volontaires pour lire quelques extraits que nous avons choisis. Alors sans pression, sans obligation. Et si personne n'en a envie, évidemment, nous lirons nous-mêmes les extraits. Alors, l'enjeu de mettre les voix palestiniennes est central dans ton livre, et j'aimerais t'inviter à commencer notre conversation par une réflexion sur le contexte de silenciation et d'effacement des voix palestiniennes. C'est un procédé qui est consubstantiel du contexte colonial en Palestine et du génocide en cours à Gaza. il est reproduit et amplifié par les médias français, on le voit tous les jours. Or, en début du livre, que j'ai lu tout à l'heure, comme tu dis, je ne suis pas Gazaoui, je n'ai jamais mis les pieds à Gaza et je ne prétends pas parler à la place des Gazaouis, tu l'annonces dès le départ et tu inscris le projet de ce livre dans le sillage de deux artistes palestiniens, Taizir Badniji et Rifat Al-Arer. Est-ce que tu peux nous les présenter et nous dire justement pourquoi ils sont fondamentaux dans le projet, dans ce livre ?
4: Alors, merci déjà pour cette introduction. Merci aussi à vous tous et toutes d'être là. Je suis effectivement très content de présenter ce livre à Toulouse. Merci aussi effectivement de souligner que j'essaye par ce livre, c'est pas moi qui parle, j'essaye de donner la parole aux Palestiniens, aux Palestiniennes qui le font très bien, mais qui sont silencieux, ou en tout cas, beaucoup d'entre eux méritent d'être plus connus qui ne le sont. C'est effectivement Taïsir Batniji qui est un peu un ami, en tout cas un ami Facebook, qui est un artiste de Gaza, mais qui habite en France depuis maintenant une vingtaine d'années ou plus, je suis souvent allé voir les expositions, et du coup on s'est rencontrés, et qui parle très bien de son œuvre. Et son œuvre, elle est forcément influencée par le fait qu'il vient de Gaza, mais c'est un artiste, c'est pas un homme politique. D'ailleurs, petite anecdote, je lui avais demandé de faire la préface du livre et il m'a dit « moi, je ne sais pas écrire. Moi, ce que je fais, c'est des œuvres d'art. » Donc, il l'a pas fait. Mais même si ses œuvres parlent de Gaza, toujours avec un peu d'ironie et de regard un peu de côté, au moment où le génocide commence, dès le mois de novembre, si je me souviens bien, il y a 22 membres de sa famille qui sont assassinés par un bombardement. Au passage, il perd toutes ses œuvres de jeunesse qui étaient dans sa maison, son atelier, mais surtout 22 membres de sa famille, des cousins, des cousines, des oncles et tantes, etc. Et j'étais très ému par son texte qui dit « N'ayez pas pitié de nous, ne nous souhaitez même pas la force, parce que la force on en a, du courage on en a. En revanche, parlez de nous. Faites en sorte de toujours parler de Gaza, de parler de nous, de raconter notre histoire. C'est ça dont on a besoin, c'est que la parole se répande et qu'on ne nous oublie pas. » Et je l'avais dans un coin de ma tête, et en fait, c'est quelque chose que j'ai revu souvent. Donc, je l'ai effectivement revu avec Rifat Al-Arer. Donc, vous souvenez peut-être de c'est un écrivain, c'est surtout un prof de littérature, mais lui-même, il écrit un peu, il écrit de la poésie. Il est prof de littérature, et donc, de temps en temps, il faisait des recueils de textes de ses étudiants. Et celui-là en est un avec des textes magnifiques dedans, certains de lui, mais beaucoup d'étudiants et beaucoup d'étudiantes. Il le souligne d'ailleurs dans un de ses textes qu'il y a. Lui-même est étonné du fait qu'il y ait plus de femmes que d'hommes qui aient envie de parler, qui aient envie d'écrire, qui aient envie de raconter. Et lui aussi dit tout le temps, racontez notre histoire, ne nous oubliez pas. Finalement, c'est ça qui est, je peux pas dire le plus important, mais ce qui est important, c'est de se souvenir par là. Et puis, il y en a eu un troisième, parmi plein d'autres, mais vous avez sûrement entendu parler de l'assassinat de Anas Al-Sharif, qui était un journaliste, qui a été assassiné il y a juste avant l'été, là, enfin, ça devait être en mai ou juin. Et alors, les journalistes à Gaza, aujourd'hui, ils font des testaments, parce qu'ils savent que leurs jours sont comptés. Et donc, lui, quand il est mort, son testament était publié. Et pareil, la chose qu'il disait, c'est ce qui est le plus important, c'est que vous continuez à raconter nos histoires. Donc, en tout cas, avec Taïsir et Rifat Al-Arer, j'ai pris ça au sérieux. Je me suis dit, OK, si j'ai un truc à faire, c'est ça. C'est donc pas de parler pour eux ou à leur place, mais de raconter leur histoire et de retranscrire leurs mots. En fait, j'ai un peu écrit le livre que j'aurais aimé qu'il existe parce qu'il n'existait pas, ou en tout cas pas en français. Il y a un livre en anglais que j'aime bien qui n'a pas encore été traduit, fait un peu ça, qui a demandé à des Palestiniens. Il y a un chapitre, chaque chapitre est écrit par un Palestinien différent qui raconte Gaza à sa façon. Mais bon, voilà, moi je l'ai fait à ma façon en allant chercher des informations à droite à gauche dans des articles de journaux, dans des conférences, dans des films, dans des livres aussi, et certaines anecdotes que je connaissais depuis très longtemps et que je trouvais qu'ils méritaient d'être racontées, puis d'autres que j'ai découvertes parce que j'ai fait des recherches, quoi. Voilà pour le contexte.
3: Justement, on va peut-être écouter Rifat Al-Arer. C'est toi qui as fait la traduction.
4: Oui, alors.
3: Même si je dois mourir.
4: Oui, en fait, il existe plusieurs traductions, y compris par Libertalia. Mais le texte est en anglais, hein, je ne parle pas arabe, mais Rifat était prof de littérature anglophone. Je trouvais qu'il était mal traduit, c'était pourtant pas très difficile, mais je trouvais qu'il y avait des concepts qui étaient perdus, notamment le conte à la fin. Je sais pas pourquoi il disait une histoire, alors c'était vraiment un tale, c'était un conte. La chanson, on va écouter la version de HK, c'est ouais. Ça. Donc il y a une version en français, il y a eu 3 versions en anglais chantées, publiées, qui sont très belles aussi. Et HK, ma traduction ressemble un peu à celle d'HK, mais de nouveau, c'est pas la même. Ouais.
3: Alors, est-ce qu'il y a une volonté?
4: Oui, je crois qu'elle a levé la main.
2: Si je dois mourir, tu dois vivre pour raconter mon histoire, pour vendre mes affaires, pour acheter un morceau de tissu et quelques ficelles. Choisis le blanc avec une longue queue. Pour qu'un enfant, quelque part à Gaza, regardant le paradis dans les yeux, en attendant son papa partir brutalement. Sans dire adieu à personne, pas même à sa chair, pas même à lui-même, voit le cerf-volant, mon cerf-volant que tu as fait, qui vole tout là-haut. Et pense un instant qu'un ange est là, rapportant l'amour. Si je dois mourir, qu'il rapporte l'espoir, que ce soit un conte.
4: Alors juste une chose aussi, beaucoup de gens disent qu'il a écrit ce texte juste avant de mourir. C'est pas vrai en fait. Il l'a republié sachant qu'il allait être assassiné parce que lui, il a carrément reçu un coup de fil de l'armée israélienne lui disant on va te tuer. Et donc il est parti, il a quitté sa maison pour épargner sa femme et ses enfants. Et il a republié ce poème qu'il avait écrit plusieurs années avant, au moment d'un autre, une autre guerre, un autre massacre à Gaza. Quoi.
3: Et il circule ce poème, et je vous propose directement d'écouter la version d'HK qui est très belle aussi.

Que je dois mourir, il vous appartiendra de vivre, pour raconter mon histoire, pour vendre ces choses qui m'appartiennent, et acheter une étoffe et des ficelles. Faites en sorte qu'elle soit bien blanche, avec une longue traîne, afin qu'un enfant, quelque part à Gaza, fixant le paradis dans les yeux, dans l'attente de son père, partit subitement, sans avoir fait d'adieu, à personne, pas même à sa chair, pas même à son âme, pour qu'un enfant quelque part à Gaza puisse voir ce cerf-volant, mon cerf-volant à moi, que vous aurez façonné, qui volera là-haut, bien haut, et que l'enfant puisse un instant penser qu'il s'agit là d'un ange revenu lui apporter de l'amour. S'il était écrit que je dois mourir, alors que ma mort apporte l'espoir, que ma mort devienne une histoire.

0: Alors, parler, diffuser la vérité. C'est ce que dit Taïsir Patnichi, et tu le cites dès le début. La façon qu'on peut trouver pour le faire, et que tu as trouvé aussi, c'est d'historiciser, c'est-à-dire remettre les choses en contexte, replacer des événements, des phénomènes, des faits dans le temps long. Et il y a d'ailleurs une partie dans ton livre que j'ai trouvée passionnante qui s'intitule « Histoire ». Oui. D'ailleurs, c'est une des premières. Et ce que je trouve important dans cette partie, c'est d'abord ta description du continuum colonial à l'œuvre en Palestine et qui engage Israël et les grandes puissances occidentales, et qui permet de comprendre d'abord, et tu l'expliques bien, ce que tu y arrives aux événements du 7 octobre, et ensuite la façon dont tu arrives aussi à mettre en lumière ce qui se joue plus particulièrement à Gaza. Et dans cette partie, ce qu'on apprend aussi, c'est à quel point Gaza a été le poumon du mouvement anticolonial international, et ça, j'ai trouvé ça passionnant. Et on comprend, du coup, à quel point silencier et soumettre Gaza devient un enjeu pour l'État colonial d'Israël. Et je me demandais si tu pouvais nous en parler, justement, de ce mouvement-là.
1: Oui, alors, il y a un avantage et un inconvénient. Je ne veux pas non plus trop mettre l'accent sur Gaza, comme s'il n'y avait que Gaza, et que ce n'était pas juste une région de Palestine, et qu'elle-même une région de l'ancien empire ottoman, du monde arabe, et d'un désir d'émancipation qui traverse toute la région. Mais c'est vrai que, bon, d'abord, le livre parle de Gaza, et puis c'est vrai qu'il y a des particularités spécifiques, qu'elles soient... dû à l'histoire de Gaza et dû en particulièrement dans l'histoire récente au contexte colonial, au blocus encore plus si on parle des 20 dernières années. Mais par ailleurs, et justement c'était un des buts du livre, c'est que forcément ce livre il a été écrit en plein génocide, avec le génocide en arrière-fond et obsessivement dans un coin de ma tête. Mais l'idée c'était pas de parler du génocide en soi, même s'il est toujours là, mais de parler de Gaza avant le génocide, et donc de mettre du contexte, effectivement. Mais aussi de parler d'une Gaza vivante, de ce que faisaient et ce que feront les Gazaouis avant, et y compris jusqu'en 2022. Enfin, je veux dire, l'idée, c'est pas que de l'histoire. Mais forcément, comme tu le dis, on comprend toujours mieux ce qui se passe aujourd'hui si on remonte un peu en arrière. Et avec Gaza, c'est vrai que plus on remonte, plus, enfin, il y a des couches de d'histoire intéressantes. Donc, on peut pas comprendre ce qui se passe en ce moment si on commence pas par le fait que ça fait 20 ans qu'ils sont sous blocus. Ça fait 20 ans que c'est un territoire qui est fermé. Rien ne rentre, pas grand chose ne sort. Et c'est, tu vois, il y a une chose qui me dérange un tout petit peu dans certaines des œuvres qui sortent en ce moment, y compris des interviews de Palestiniens. C'est pas à moi de leur dire ce qu'ils doivent dire, mais il y a beaucoup de gens qui peuvent pas s'empêcher de dire c'était mieux avant, c'était mieux en 2023. C'était peut-être mieux avant, je veux bien le croire, vu l'horreur. Le sommet d'horreur qu'on a atteint aujourd'hui, tout était mieux avant. Mais il faut quand même pas oublier qu'en 2023, début 2023, c'est un pays sous blocus, c'est une mort à lance, une mort à petit feu à laquelle les Gazaouis faisaient face. Et depuis 20 ans, ce blocus qui est illégal, tous les traités internationaux le disent, il n'y avait rien ni personne qui essayait d'y mettre fin. Donc, c'est toujours pas le cas, hein. Tous les traités de paix et autres plans Trump ou autres, il n'y en a aucun qui parle de lever le blocus, quoi. Ce qui est quand même, ce qui serait la moindre des choses et un simple respect du droit international. Donc, après, oui, il y a un continuum colonial au sens où, effectivement, la colonisation, les Gazaouis, si on leur demande depuis quand ils sont occupés depuis 1919, hein, en fait, depuis la fin de la Deuxième Guerre mondiale et le mandat britannique sur la Palestine. Et ce mandat est une forme de colonisation avec une promesse d'atteindre l'indépendance, promesse qui ne sera jamais tenue. Y a un film qui... Enfin, il y a assez peu d'œuvres, surtout littéraires et encore moins cinématographiques, qui parlent de cette période, c'est-à-dire entre 1918 et 1948, en gros. Mais là, il y a un film de Anne-Marie Jassir qui va sortir l'année prochaine. Moi, je l'ai vu en avant-première, qui s'appelle 1936, pas Palestine 36, et qui est... D'abord, qui est très bien fait, c'est un film de genre, en costume et tout ça. Mais en plus, il parle d'un événement qu'on connaît assez peu, et de cette colonisation anglaise. Et finalement, moi, je n'ai pas pu m'empêcher, en voyant le film, de voir que c'est la même colonisation qui a juste changé de vêtements. Enfin, maintenant, ce n'est plus des Anglais, Aujourd'hui, on les appelle les Israéliens. Dans les années 30, on les appelait des Juifs. Et... Mais c'est la même colonisation. Et en fait, c'est la colonisation européenne, occidentale, d'une région du monde que l'Occident voulait s'approprier, ou en tout cas dominer, contrôler et s'approprier les ressources. Donc je pense qu'en plus, en voyant ça dans ce contexte-là, ça, ça nous rend plus responsables et ça explique plus pourquoi il est important qu'on s'y intéresse et qu'on se sente concerné, qu'on est responsable aussi de trouver la solution ou d'y mettre fin, en tout cas.
0: Justement, au cœur de ton projet, là, il y a celui de mettre au centre de ton livre les voix palestiniennes. Je vois aussi la volonté de lutter contre les discours
1: et les stéréotypes.
0: Qui déshumanisent le peuple palestinien. C'est-à-dire que dans la bouche de l'État colonial et sous la plume de certains commentateurs et commentatrices occidentaux, mais pas que, ce sont des terroristes, des animaux, au mieux ce sont des chiffres et des statistiques. Bon. Et bien sûr, tu reprends les chiffres. Tu les reprends et c'est, il me semble, nécessaire pour dire l'étendue des crimes. Tu décris les horreurs commises, notamment l'assassinat de la Janine Rajab, qui est raconté dans un film qui est lui aussi en ce moment projeté dans les salles de cinéma. Et contre ces discours, la résistance palestinienne et pro-palestinienne s'organise en Palestine et ailleurs. Et parce que c'est aussi une guerre qui se mène dans le langage, il y a plusieurs initiatives qui sont à noter, que tu reprends dans le livre, et je pense notamment encore à celle de Rifat Al-Arer sur son projet We Are Not Numbers. Il y a un site et un livre édité, mais qu'en anglais.
1: C'est celui-là.
0: Ouais. We Are Not Numbers. Ah, okay.
1: C'est peut-être pas exactement le même, mais beaucoup des textes de We Are Not Numbers sont là.
0: D'accord. Donc, le site internet et le livre. Est-ce que tu peux justement nous parler de ce vocabulaire colonial à désamorcer?
1: Oui.
0: Et expliciter ton projet, parce que tout à l'heure tu disais je veux parler de Gaza avant Gaza, et c'est ça en fait, ton projet rejoint cette idée du titre, retrouver la fierté de Gaza.
1: Et réhumaniser, parce qu'en fait ça c'est assez classique, on le sait, on le voit dans l'histoire, quand un discours déshumanise une population, c'est le prélude à son massacre, à sa tentative d'éradication, et là c'est exactement ce qui est à l'œuvre. C'est beaucoup moins grave de massacrer un peuple si on a au préalable dit que c'était des animaux, que c'était des sous-hommes, que c'était de toute façon des... Et donc c'est ça qui était à l'œuvre, qui l'est encore dans beaucoup de médias et dans beaucoup de dans une propagande sioniste en Israël et dans ses soutiens ailleurs, de déshumaniser. Et comme tu dis, au mieux, on a des chiffres, et il est important, il y a une initiative de Samir Abdallah à Paris qui s'appelle Gaza Visage, ou de donner des visages à ces chiffres. C'est aussi un peu un but du livre, c'est de donner de raconter des histoires avec des noms en plus, avec des noms et des prénoms et des liens, s'il y a besoin d'aller chercher plus d'informations sur ces personnes, et de leur donner une humanité au minimum, une dignité, et puis plus que ça. Et c'est là que ça devenait intéressant. Alors, sans tomber dans le piège de perfect victim, quoi. C'est pas des héros. Enfin, c'est des héros, mais comme il y en a sans doute un peu partout. Mais voilà, c'est une forme d'héroïsme au quotidien. Les médecins là-bas, c'est des héros et des héroïnes. Les journalistes, c'est des héros et des héroïnes. Mais aussi les agriculteurs, les pêcheurs, les étudiants, les profs, et de parler un peu de tout ça. Donc déjà, pour oui, c'est ça, leur redonner une humanité. Après, la fierté, c'est aussi quelque chose d'un peu spécifique que j'ai rencontré beaucoup et qui m'a donné envie de donner effectivement ce titre au livre. Donc le titre, c'est le titre d'une chanson, en fait, de Mohamed Asaf, qui est en arabe. Donc comme je parle pas arabe, je me suis aidé d'un traducteur pour traduire la chanson. Et on l'a fait un peu ensemble pour être sûr que... On gardait le côté poétique et puis on se trompait pas de sens. Et on va pas la lire en entier, mais il y a la quatrième de couverture. Il dit « Gaza, ce sont des histoires et des rêves qui renaissent de sous les décombres. Gaza a tenu bon face au crime. C'est une étoile que personne ne peut faire tomber. » Et puis il y a aussi la phrase où il dit « Un peuple qui résiste ne s'effondre pas. » Et donc on retrouve aussi ce sentiment de fierté qui, même en plein génocide, c'est-à-dire que finalement c'est ça qui permet de tenir aussi, c'est de savoir qu'on vaut mieux que ça, on vaut mieux que ce que tout le monde essaye de dire qu'on est, et on va vous le prouver, et on vous le montre. Quoi. Donc,
0: Il dit aussi, moi je suis Gaza et ma bravoure est donnée en exemple.
1: Ouais.
0: Est-ce que tu es d'accord pour qu'on passe la musique?
1: La
0: Justement,
1: chanson?
0: la
1: Ah bah
0: chanson
1: pourquoi pas.
0: qui a donné
1: Ouais, avec plaisir.

0: Je ne sais pas si vous aussi, ici, vous. Enfin, une chose qui a changé à Paris, en tout cas, depuis le génocide, c'est dans les manifestations, on a des slogans en arabe maintenant. Donc on prend des cours d'arabe, on apprend des mots, on apprend à prononcer. Et donc, ce qu'il dit, là, Raza, Raza, Ramzal Azza, donc Gaza, Gaza, symbole de fierté, c'est un slogan maintenant. Alors, je ne pense pas que ça vient de. Je pense plutôt que c'est Mohamed Assaf qui utilise le slogan que le contraire, mais. Et donc, je ne sais pas si vous connaissez Mohamed Assaf ou son histoire, je la trouve assez. Justement, pour parler d'un Gazaoui, de donner son nom et de raconter son histoire, c'est. Et puis, un personnage un peu ordinaire ou extraordinaire. Les paroles sont écrites par Sami Afana, qui lui est un Gazaoui qui vit encore à Gaza, j'espère qu'il est encore vivant. Mohamed Assaf, il a quitté Gaza, il habite dans le Golfe, je crois qu'il habite à Doha. Et il a gagné le Arab Idol dans je sais plus quelle année. Donc c'est il y a une histoire, il y a un film qui a été tiré de ça qui s'appelle non, c'était Le chanteur de Gaza, mais c'est Hani Abou Assad, c'est ça. Et donc c'est donc il a une très belle voix comme vous avez pu entendre, et donc il veut aller participer à ce concours, mais le concours est en Égypte, donc il faut passer la frontière. Vous savez que c'est très compliqué de passer la frontière de Gaza à l'Égypte, donc il rate le bus, et il arrive très en retard au studio, et donc les portes sont fermées, il peut pas rentrer. Et donc il fait le mur, il rentre quand même, mais il est quand même pas qualifié puisqu'il est rentré trop tard, il n'a pas son ticket. Et donc il chante quand même, enfin, en tout cas c'est ce que raconte l'histoire, mais il chante quand même dans la cour. Et là il y a un autre Palestinien candidat qui est fasciné par sa voix, qui dit: moi j'ai aucune chance de gagner, toi t'as une chance de gagner, tiens prends ma place. Et donc il prend sa place et je vous la passe, mais donc il gagne le concours finalement. Et après il devient un grand chanteur et il est exilé dans le Golfe. Mais comment tu dis quoi?
1: J'ai voté pour lui quand
0: j'étais. Ah bravo.
2: C'était en 2013.
0: 2013, ouais. Après, vous connaissez peut-être son plus grand tube, c'est Anadami Falastini, qui est comme ça, une dabké aussi, qu'on entend partout, qui a été interdite pendant un temps à la demande d'Israël. Elle était interdite sur les plateformes, mais pas pendant quelques mois, parce que c'était absurde. Elle était. Pas avant le génocide, hein, ça n'avait rien à voir, c'était considéré comme anti-israélienne, alors qu'elle dit juste: j'ai mon sang est palestinien.
2: Et alors, c'est vrai que là, on a les morceaux, les musiques, mais bon, j'aurais aimé vous montrer. C'est aussi en images.
0: Ouais. Hein.
2: Donc,
0: je peux juste dire à ce propos, moi aussi j'étais frustré qu'il n'y ait pas d'images. Il y a quelques images dans le livre, mais elles sont noires et blancs. Bon, il y en a quand même. Il y en a qui sont noires et blancs d'origine, donc c'est pas trop grave, mais il y en a d'autres, ça aurait été mieux les couleurs. Du coup, j'ai fait un site web qui est un peu basique, mais qui reprend les mêmes images en couleurs, plus quelques autres, parce qu'on ne pouvait pas toutes les mettre dans le livre, et qui reprend aussi la playlist. Donc toutes les chansons, vous pouvez cliquer.
2: Ah.
0: Et encore mieux, donc le livre est court, mais il est sourcé. C'est-à-dire que quand je raconte un truc un peu rapide, si vous voulez en savoir plus, il y a une note de bas de page. Mais les notes, elles sont à la fin, et il y a des liens, mais vous ne pouvez pas cliquer. J'ai essayé. Donc du coup, pareil, j'ai repris toutes les notes, elles sont sur le site web. Donc si vous allez, vous pouvez cliquer, vous avez accès pour approfondir aux articles.
2: Et le nom du site?
0: Alors c'est emmanuel.dror.free.fr. C'est la note numéro 6, on vous donnera le site web. Mais sinon, c'est emmanueldror.free.fr.
2: Alors, c'est pas tout à fait vrai qu'il n'y a pas de couleur.
0: C'est vrai.
2: Quand même,
0: c'est vrai.
2: Image, que tu peux nous en parler. Parce
0: oui.
2: Elle est aussi.
0: Alors, c'est. Peut-être c'est l'occasion pour moi de parler du Soumoud. Donc, il y a un mot dont on entend de plus en plus parler, qu'on entend de plus en plus, c'est le mot Soumoud, qui n'a pas de traduction en français. Et moi non plus, il a fallu vraiment beaucoup d'interprétations différentes pour que j'arrive à me faire une idée de ce que c'est. Et donc, il n'y a pas un mot, mais c'est l'idée de tenir bon dans l'adversité. C'est une forme de résistance par juste l'existence, coûte que coûte, et un peu une fierté aussi. Vous nous massacrez, mais on sera toujours là. On sera toujours là, on continuera. Et on continuera à vivre normalement. C'est-à-dire que vous croyez que parce que vous nous massacrez, on va juste vivre sous des tentes et pleurer toute la journée? Non. On va, par exemple, tous les 2 ans à Gaza, il y a une biennale d'art. Eh ben, c'est toutes les années paires. Donc quand on arrive en 2024, qu'est-ce qu'il y a? Sous prétexte qu'il y a un génocide, on ne va pas faire notre biennale? Si, on va la faire. Ben oui, mais il n'y a plus de bâtiments. Eh ben, on va la faire dans une tente. Mais il y a même plus. Toutes nos œuvres ont été détruites. Ben, on va en faire des nouvelles. Et puis, on va les accrocher avec 3 pinces à linge. Mais il ne sera pas dit qu'on n'aura pas fait une biennale d'art en 2024. Et donc, cette photo, elle est marrante parce que c'est un festival du film qui était en 2015 et qui se passait en mai, donc au même moment que le festival de Cannes. Donc ils se sont dit, nous aussi, on veut avoir notre tapis rouge comme à Cannes. Donc ils ont fait un tapis rouge au milieu des ruines, 2015, hein, mais c'est Shujaï, 2015 aussi, ils avaient déjà été massacrés, enfin détruits par la guerre de 2014. Et donc voilà, c'est encore une façon d'affirmer une fierté dans toutes circonstances. Après, même faire des enfants, c'est une forme de soumoud en plein génocide. Quoi.
2: Et il y a de très belles pages, d'ailleurs, je cherche, sur la solidarité avec
0: ah oui.
2: les Gazaouis. Et j'aimerais t'inviter à lire un petit passage.
0: C'est quelle page, du coup ?
2: Alors, c'est 65.
0: Ouais. À Gaza, du fait des nombreuses attaques israéliennes et de la difficulté de soigner certaines blessures, la proportion de Gazaouis en situation de handicap est très élevée. Elle était déjà très importante avant le génocide, de l'ordre de 20% de la population, et 6%, soit 130 000, étaient très sévèrement handicapés. La solidarité, le sens de la famille et du devoir, et le courage des Palestiniens et Palestiniennes de Gaza font que les personnes en situation de handicap sont beaucoup mieux acceptées, aidées et insérées dans la société et valorisées qu'en Occident, où le débat ne porte quasiment que sur l'accessibilité, mais où les handicapés sont mis de côté et cachés, leur image étant incompatible avec celle mise en avant par le capitalisme. La sociologue Elena Kleibo-Kogan évoque même, donc dans un livre qui est peut-être en vente ici, évoque même l'organisation par les centres de soins de Gaza de sessions de conseils pour les couples afin qu'ils puissent poursuivre leurs relations sexuelles lorsque l'une ou l'autre est devenue handicapée. Le grand nombre d'enfants sourds et sourdes à Gaza avant le génocide posait déjà la question des conséquences de l'utilisation par Israël d'armes soniques qui ont des effets délétères sur l'ouïe humaine. Vibrations from Gaza est un court-métrage documentaire émouvant de Rihab Nazal, une réalisatrice palestinienne-canadienne, tourné avant 2023, où la réalisatrice interviewe des enfants sourds de Gaza qui sont nés et ont grandi sous le blocus, sous la surveillance incessante des drones et avec de fréquents bombardements. Ils et elles racontent leur expérience de manière très vivante, leur perception des drones et des missiles, les tremblements du sol, les vibrations de l'air et les bâtiments qui s'effondrent. En juillet 2024, un chien d'attaque fut utilisé par l'armée israélienne pour tuer Mohamed Bahar, un jeune trisomique, une histoire qui m'a empêché de dormir pendant plusieurs nuits de suite. Ce même mois, et peut-être en réaction à ce destin atroce, des Palestiniens et Palestiniennes ont monté un camp à Deir el-Balah pour accueillir les personnes souffrant de handicap physique. Appelé Basmat Amal, le sourire d'espoir, le camp a permis d'accueillir une centaine de familles. Pour moi, c'est vrai que le cas des handicapés est un révélateur, mais effectivement, ça s'applique aussi, bien sûr, à tout le monde. Faut aussi imaginer les milliers... d'orphelins, si ce n'est dizaines de milliers, je crois, dizaines de milliers d'orphelins. Et bon, je ne veux pas essentialiser, et encore une fois, je ne connais pas si bien que ça Gaza, mais j'imagine que d'abord un pays ou un territoire sous blocus, donc finalement un territoire assez petit. Moi, je connais quelques Gazaouis en France, ils me disent on se connaît tous, on connaît tout le monde. Si je leur parle d'une histoire, au pire, avec deux coups de fil, ils savent tout de suite qui c'est, où il est, si ça va bien, etc. Donc, un tissu social très serré. Et peut-être aussi une éducation, un sens important de cette solidarité qui va aussi avec des valeurs, y compris des valeurs religieuses, d'aider les personnes âgées, d'aider les personnes qui en ont besoin, donc les handicapés, les enfants. Et donc, effectivement, des initiatives... Alors, c'est peut-être particulièrement frappant au moment du génocide, où effectivement, des gens... Tu vois, qui pourraient être très égoïstes et se consacrer uniquement à subvenir à leurs besoins et à survivre et à manger et boire, vont effectivement monter des initiatives pour aider des enfants. Donc là, il y a cette prof qui donne des cours dans là où elle peut, dans une école détruite. Il y a aussi beaucoup... Il y a des artistes qui ont tout perdu et qui, du coup, dans leur tente, donnent des cours de dessin aux enfants. Il y a aussi, si vous avez vu le film de, justement... donc pas réalisé, mais organisé par Rachid Macharaoui, des courts-métrages, là, From Ground Zero. Il y a plusieurs épisodes où il y a des gens qui aident les enfants à faire des marionnettes, à faire des dessins. Et c'est pas rien, parce que ça les occupe, mais c'est aussi un peu pour exorciser, pour qu'ils fassent autre chose que juste penser à la mort, aux destructions. Ils ont tous vu des frères, sœurs, cousins, parents mourir. Et sans ce tissu-là, pour juste dire un aspect négatif, mais en espérant que ce soit un épiphénomène, Rami Abou Jamous en parle aussi dans ses chroniques, où il dit que pour la première fois, il voit des formes d'égoïsme apparaître, et en espérant que ça disparaisse vite, mais parce que dans le dénuement innommable qu'il y a aujourd'hui, où les gens n'ont plus rien à manger pour leurs enfants, bah ça arrive qu'ils volent à manger à leurs voisins pour nourrir leurs enfants. Mais rien que le fait qu'ils disent ça, ça prouve qu'avant, c'était inimaginable que quelqu'un vole quelque chose à un autre être humain qui n'a pas de raison, qui est plus ou moins... Et si maintenant ça arrive, on peut espérer que c'était transitoire et que ça redisparaîtra.
2: J'aimerais bien parler du combat des femmes. Oui. Les femmes, parce que tu en parles aussi dans ton livre, et c'est dans la continuité, oui, de notre conversation. Tu écris « Si on parle de la population de Gaza, une attention particulière doit être portée aux femmes, sujet de tant de controverses islamophobes. » Effectivement, tu nuances beaucoup de choses dans ce chapitre et tu rétablis le portrait de femmes qui s'organisent, qui luttent ensemble pour leurs droits et contre la puissance coloniale, et qui permettent donc de contrer les discours islamophobes de certaines féministes, mais pas que des pays occidentaux. Alors, j'aimerais bien que tu nous parles justement de ces combats des femmes palestiniennes.
0: Oui, bah tu l'as dit, en fait, c'était aussi beaucoup pour aller contre les stéréotypes islamophobes ou juste sexistes, mais islamophobes, c'est-à-dire d'imaginer que forcément les femmes arabes, palestiniennes, musulmanes, et alors encore plus à Gaza, sont forcément soumises. Alors après, c'est une société qui a ses codes et qui a son organisation, et avec des rôles qui sont répartis parfois selon le genre. Mais c'est aussi très relativisé, parce que c'est un pays qui est soumis à tellement de difficultés, où il y a des difficultés de professionnels, mais aussi beaucoup d'hommes qui sont assassinés ou en prison, ou donc des femmes qui doivent gérer leur foyer toutes seules, des femmes veuves, des femmes mères de martyrs ou femmes de prisonniers, et puis des femmes militantes, tout simplement, des femmes chercheuses. Donc effectivement, c'est important de leur donner un visage aussi. Et puis, pour aller contre certains stéréotypes, donc j'ai lu l'essai d'une sociologue palestinienne de Gaza qui explique, par exemple, même dans l'organisation du Hamas, la place des femmes est prise en compte. Et alors, c'est pas égalitaire, de toute façon, en France non plus, mais c'est par exemple mieux qu'en Cisjordanie. Il y a la conférence générale, qui est l'organe politique de base au Hamas, il y a 27% de femmes, ce qui est plus qu'en Cisjordanie. Et il y a un département de femmes, des femmes, qui est là pour discuter spécifiquement des problèmes qui pourraient se poser et faire évoluer la loi ou les pratiques. Et c'est un département qui n'existe pas non plus en Cisjordanie. Donc, voilà, c'est pas rose, c'est pas parfait. De toute façon, c'est parfait nulle part pour les femmes. Mais c'est pas non plus l'oppression qu'on pourrait imaginer et qui est décrite. Il y a beaucoup de choses comme ça. C'est-à-dire, pareil, même la religion en général. C'est-à-dire que, bien entendu, Gaza est à 98% musulmans sunnites, mais il y a 1% de chiites et 1% de chrétiens. Et ils sont tout à fait bien acceptés. Donc, c'est un pays qui est très croyant, très pratiquant, avec un islam qui est assez rigoureux, mais qui n'est pas sectaire. Il accepte très bien les autres croyances, il leur donne une place, il leur donne même tellement une place que quand il y a eu le premier gouvernement du Hamas avait des ministres chrétiens, alors que c'est juste 1% de la population, mais c'était 1% pour eux qu'ils aient leur place et leur voix. Et les fêtes religieuses chrétiennes sont célébrées partout. La plupart des gens en France ont découvert qu'il y avait des chrétiens à Gaza parce qu'on a appris que l'église Saint-Porphyre avait été détruite. Une église du XIIe siècle, une des plus vieilles églises chrétiennes au monde, qui est magnifique, une église byzantine, pas catholique, mais qui dénote donc l'existence et la persistance d'une culture chrétienne millénaire. Puis c'est pas si étonnant que ça, hein. Jésus, il n'est pas très très loin, enfin s'il a existé en tout cas. En tout cas, la religion chrétienne est apparue pas très loin de là.
2: Alors, j'aimerais bien qu'on lise, ça fait un petit moment qu'on vous a pas demandé.
0: C'est vrai, à vous.
2: Un petit extrait sur la terre, l'attachement à la terre, et notamment un extrait de La récolte des olives à Gaza de Rami Abou Jamous. Est-ce que quelqu'un est volontaire? Oui.
1: On est fin septembre et d'habitude, on prépare le mariage. C'est comme cela qu'on appelle la récolte des olives. Bah c'est en arabe, je peux pas lire. Le mariage palestinien.

0: que l'on appartient à cette terre et qu'elle nous appartient. On attend la pluie parce qu'elle augmente le volume des olives, ce qui donnera une bonne huile. Mais cette année, il n'y aura pas de récolte. À Gaza, il y a un quartier qui s'appelle le quartier Zaytoun, dont vous avez probablement beaucoup entendu parler. Zaytoun, cela veut dire olive. Il était couvert d'oliviers. Mais les Israéliens l'ont bombardé et rasé, comme ils l'ont fait avec d'autres quartiers proches de la frontière avec Israël. Des oliviers qui étaient connus de tous, qui remontent pour certains à 1905 et 1920, ont disparu. Tout a été détruit. Les Israéliens connaissent très bien l'attachement des Palestiniens à cet arbre, qui n'est pas seulement une source de revenus en Cisjordanie et à Gaza. L'olivier, c'est l'existence des Palestiniens. C'est pour cela que les colons, quand ils attaquent les villages en Cisjordanie, autour de ce que l'on appelle le mur de séparation, ou plutôt le mur de l'apartheid, leur première cible, ce sont toujours les oliviers. Les colons qui attaquent les villages en Cisjordanie coupent ces arbres, qui datent en majorité d'avant la création de l'État d'Israël. Tout le monde sait que le plus vieil olivier du haut monde, âgé de plus de 4000 ans, se trouve à Bethléem.
1: Merci beaucoup. Justement, la semaine dernière, les forces israéliennes ont ravagé les bureaux d'une ONG palestinienne pour son soutien aux agriculteurs palestiniens. Et en même temps, des colons israéliens sont allés déraciner 850, d'après les rapports que j'ai eus, Olivier. Et donc, voilà. Compte tenu de l'attachement à la terre et aussi du moyen de subsistance qu'elle représente pour les Palestiniens, on comprend l'acharnement de l'État colonial d'Israël à complètement... ravager ce territoire. Est-ce que tu peux nous en dire plus? Ça fait partie de ce que tu présentes comme la fierté de Gaza, cet attachement à la terre, sa façon de l'habiter, la cultiver.
2: J'avoue que ça, c'est quelque chose que j'ai découvert en écrivant le livre. D'abord parce que peut-être moi-même, je ne suis pas attaché à aucune terre. Et puis, au sens propre, c'est-à-dire que j'ai pas de rapport à la terre au sens agricole. Et donc, j'ai d'autant plus... nourrit une admiration envers un peuple qui aime sa terre parce qu'il y vit depuis toujours et qu'il la connaît parfaitement bien et qu'il la cultive parfaitement bien. Sa mère aussi, il connaît les poissons et les techniques de pêche adaptées. Mais pour la terre en particulier, je raconte deux anecdotes qui pour le coup ne sont pas à Gaza, mais pas loin de Gaza. L'une qui est assez connue, qui est que les colons arrivés d'Europe en Palestine ont eu envie de planter des sapins parce que ça leur rappelait leur Pologne ou leur Allemagne natale. Sauf que c'est pas pour rien qu'il n'y avait pas de sapins là-bas. Les sapins, ça prend feu très facilement. Quand les épines de pin tombent, ça rend la terre stérile. Et donc c'est pas pour rien aussi que ça fait plusieurs étés de suite qu'il y a des incendies dramatiques, y compris autour de Jérusalem. Il y a quelques années c'était plus près de Haïfa, mais là depuis plusieurs années c'est Jérusalem. Autre anecdote, les Palestiniens, les agriculteurs, enfin les bergers palestiniens ont des troupeaux de chèvres, des chèvres à tête noire qu'on trouve dans le désert du Nakab. Et ça fait des siècles et des millénaires qu'ils élèvent ces chèvres et qu'ils savent combien de chèvres, où est-ce qu'on va les faire promener, quels arbustes elles vont manger. Et tout ça a un sens. Ça permet que, voilà, justement, il n'y ait pas trop d'arbustes. De nouveau, si on ne le fait pas, ça prend feu. Et les colons sont arrivés avec des règles, interdits d'avoir plus de tant de chèvres à la fois. Juste le but de forcer les paysans à arrêter leur métier et à s'exiler vers la ville. Donc, d'un côté, les Palestiniens qui aiment leur terre parce que c'est la leur et que c'est comme ça, c'est la terre qui les nourrit et c'est un donnant-donnant d'une certaine façon. Et du coup, dans l'oppression coloniale, on découvre une haine de la terre, en fait, une telle incompréhension de la terre qu'en fait, ils n'aiment pas cette terre. Ils n'aiment ni cette terre, ni ses fruits, ni ses animaux. Et quand on voit des soldats tirer à bout portant sur un âne ou sur un cheval, mais... à moins que cheval était membre du Hamas. Enfin, c'est quoi l'idée? Et c'est peut-être la meilleure preuve qu'ils ne méritent pas d'être là. C'est pas chez eux. S'ils avaient le moindre amour pour cette terre, ils ne se comporteraient pas comme ça. Et c'est vrai que j'ai découvert ça en écrivant. C'est-à-dire qu'il y a d'un côté un amour et d'un autre côté une une raison

0: de ne pas être là, quoi.
1: Et chaque année, donc le 30 mars, en
0: Oui.
1: Palestine.
0: Ouais, la journée de la Terre, qui, ça paraît anecdotique aujourd'hui, parce que c'était une manifestation qui avait lieu parce que les Israéliens avaient exproprié déjà des Palestiniens de leur terre fertile. Mais c'était, je me souviens plus, mais c'était quelques kilomètres carrés, quoi. Mais allez, justement, c'était inacceptable. Et donc, il y avait une manifestation le 30 mars 1973, je crois, ou quelque chose,
1: 76.
0: 76. Voilà, 2500 hectares de terre en Galilée qui avaient été expropriés. Et donc, il y a eu une manifestation, sauf que le jour de la manifestation, déjà, la répression policière avait tiré dans le tas et il y avait eu 6 morts. Seulement 6 morts. Mais à l'époque, 6 morts, c'était, et c'est très, non, tout à fait normal, inacceptable. Et donc, tous les 30 mars, il y avait une manifestation pour commémorer cette manifestation, et donc qu'on a appelée la Journée de la Terre. Et c'est devenu une journée internationale qui est commémorée en France aussi. Vous avez peut-être déjà participé à des manifestations fin mars à ce sujet. Vous vous souvenez peut-être aussi des marches du retour à Gaza, donc les marches pacifistes pour exprimer le fait que les Gazaouis, 2 tiers ou 3 quarts d'entre eux sont descendants de réfugiés, c'est-à-dire qu'ils habitent Gaza, mais leur terre ancestrale, elle n'est pas à Gaza, elle n'est pas très loin. Souvent, elle est visible de la frontière de Gaza. C'est des villages autour, ça peut être Ascalon, donc que les Israéliens appellent Ashkelon, ça peut être dans le Nakab, etc. Et donc, l'idée était de marcher au mur de Gaza pour dire on veut rentrer chez nous. Et comme prévu, ils ont rencontré les balles de l'armée israélienne. Mais c'est juste pour dire que ces marches ont commencé le 30 mars 2018, la journée de la Terre, et se sont arrêtées le 30 mars 2019. Bien sûr, donc des marches pacifiques pour bien souligner qu'à Gaza, la résistance, elle a pris plein de formes différentes, pacifiques, moins pacifiques. Et pour l'instant, il n'y a rien qui marche, mais elles sont toutes légitimes.
1: Et tu parles de résistance culturelle.
0: Ouais.
1: Alors, et d'ailleurs, on parle de la terre, mais on trouve une recette de
0: Oui.
1: cuisine. Tu parles de résistance
0: Dans l'assiette.
1: culinaire dans l'assiette. Ça aussi, ce qui est intéressant, c'est que tu fais vraiment une sorte de constellation.
0: J'ai essayé, ouais.
1: Ouais, c'est passionnant. Et alors, sur la question de la résistance culturelle, je vais lire juste un extrait de. Alors, pardon, mais de l'introduction de Rifat Alarer, et ensuite on lira aussi deux poèmes que tu nous offres dans ton ouvrage. Alors, Rifat Alarer, dans son introduction à Gaza écrit Gaza, il écrit: alors, Gaza écrit Gaza est un acte de résistance, résistance contre les tentatives israéliennes de tuer ces voix émergentes dans l'œuf, effacer la souffrance des martyrs, blanchir le sang, étouffer les larmes et les cris. Malgré tout ce qu'Israël a fait pour les anéantir, les Palestiniens avancent sans s'abandonner à la souffrance et à la mort. Gaza, écrit Gaza, rappelle au monde la quête de liberté et l'espoir tenace qui anime les Palestiniens, même dans les temps les plus sombres. Gaza, écrit Gaza, rappelle que raconter est un acte de vie, un acte de résistance. Raconter façonne la mémoire. Et j'ai trouvé ça très beau et en écho avec ce que tu nous
0: Avec le
1: proposes,
0: soumoud.
1: voilà, dans ton livre. Parce que ton livre, il décrit et il amplifie le mouvement de résistance, et notamment culturel. On croise d'autres actes de résistance dont on a parlé, et tu as très bien dit qu'il y a plusieurs formes de résistance. On croise aussi, tu as parlé là de aussi, j'ai plus les pages, mais des installations des
0: Oui,
1: artistes comme
0: de
1: Taïsir
0: Jusmo
1: Jafichi.
0: Taïssir et
1: Tout à fait.
0: Mehdi Aboussal, ouais.
1: Vous les trouverez
0: Voilà.
1: dans l'ouvrage. Mais est-ce que, je ne sais pas comment tu envisages ton livre, mais est-ce que tu l'envisages aussi comme un acte de résistance? J'ai l'impression que la question est un peu
0: Ouais. Hommage en tout cas,
1: hommage.
0: ouais. Surtout à toutes ces formes de résistance. Là aussi, en lisant, bon, c'est pas un livre d'histoire. Il y en a des livres d'histoire sur la Palestine et sur Gaza en particulier, mais c'est pas mon métier. Et puis, je voulais pas que ce soit trop long, donc je raconte pas toute l'histoire de Gaza. Mais je suis allé chercher des points importants, des jalons et puis des anecdotes qui me paraissaient significatives. Et le fait que, par exemple, oui, tu as dit tout à l'heure, j'ai pas rebondi dessus, mais les premiers foyers de lutte armée en Palestine, c'est à Gaza qu'ils ont eu lieu dans les années 50. Mais la première intifada, qui est là, par essence, la résistance non violente, au sens non armé, hein, je dirais des cailloux, mais c'est pas d'armes contre des tanks et des soldats, c'est aussi à Gaza qu'elle est née. Donc il y a vraiment tout a essayé, tout a été essayé. Et puis, il y a aussi la résistance par le fait de continuer à faire de la cuisine, de faire des enfants, de cultiver, de... effectivement, et des images, de faire des biennales d'art en plein génocide, de faire aussi des mariages. Il y a des témoignages de gens qui avaient prévu de se marier le 15 octobre 2023. Bien sûr, ça n'a pas pu se faire. Et puis finalement, en 2024, ils se sont dit, mais il n'y a pas de raison, on va quand même se marier, on va quand même faire une cérémonie, tant bien que mal, dans les ruines de la maison. Ah, c'est clair. Oui, oui. Et donc, il y a les artistes. Alors déjà, là aussi, moi, j'en connaissais quelques-uns, mais j'en connaissais pas tant que ça. Et je suis allé chercher et j'ai découvert mais plein d'artistes, que ce soit en musique, en cinéma, en art plastique, des écrivains et écrivaines. Tu dis ?
1: Des danseurs.
0: La danse aussi, tout à fait, dans la musique. Il y a un danseur qui est à Rennes en ce moment, mais malheureusement, il est blessé. Mais... Et c'est une forme de résistance aussi, comme on disait tout à l'heure, par l'existence, mais aussi par l'expression, par la fierté que ça suscite. Et puis, parce que forcément, une œuvre d'art palestinienne, elle ne peut pas ne pas parler au moins en partie de la condition d'un Palestinien. Ça serait un luxe qu'ils ne peuvent pas se permettre de faire des œuvres qui soient totalement apolitiques. Enfin, c'est rarissime, peut-être, mais c'est rarissime.
1: Et tu nous offres deux poèmes, entre autres. Est-ce que quelqu'un aimerait prêter sa voix à Nisrin Souleyman pour lire son poème qui s'appelle « Comment vas-tu ?»
2: Je veux bien.
1: Oui.
2: « Comment vas-tu ? Je suis un tas de tralas. Comment vas-tu ? Je suis de la poudre et des éclats d'obus. Comment vas-tu ? Je dors sous les décombres depuis 14 jours. Comment vas-tu ? Je suis à Gaza. Comment vas-tu ? Je suis dans une fosse commune humide. Ils m'ont déposé là avec mon mari, mon père, ma mère et mes enfants aussi. Je ne serai pas seule dans l'obscurité. Comment vas-tu ? Mon chat, je l'ai oublié, dans la tour numéro 5 des tours d'El Zahra. Comment vas-tu ? Je vais survivre. J'ai entendu dire que le ciel nous protège lorsque la mort nous troque contre des obus. Comment vas-tu ? Je suis en quête de pain, d'eau et d'un calmant pour la douleur. Comment vas-tu ? J'ai peur, mais pas un infime détail non transparaît sur mon visage. Comment vas-tu ? Je ne vais pas bien, je ne vais pas bien. Je subis, avec tous les Gazaouis, une guerre d'extermination. Je ne vais pas bien.
1: Comment as-tu choisi ces deux poèmes ? Est-ce que tu peux nous parler de... Alors, on a lu d'abord celui de Nisrin Souleyman, on lira ensuite
0: ouais.
1: Le deuxième.
0: Alors là, pour le coup, c'est que des poèmes écrits pendant le génocide. Il y a eu deux recueils de poèmes qui ont été publiés, y compris des poèmes antérieurs au génocide, mais qui ont été publiés pendant le génocide. L'un chez Libertalia et l'autre, je ne sais plus, mais il y en a un qui est là, d'ailleurs. Juste par goût, c'est deux qui m'ont plu. Il se trouve que c'est deux femmes poètes. Bon, celui de Rifat à l'arrière, c'était un homme, mais oui, pas vraiment. C'était mes deux préférés.
1: Très bien.
0: Le suivant, si vous voulez le lire, il est un peu dur, mais il est. J'aime beaucoup.
1: On le lit.
0: Ouais.
1: D'accord. Est-ce que Inconnu.
3: Chouk Mohamed Dogmoche, 7 juillet 2024, traduction Abdelatif Lahavi. Lorsqu'elle est née, sa mère a eu du mal à lui choisir un nom, alors elle lui en a choisi un assez simple. Le père en a tiré un joli surnom que toute la famille a adopté. Lorsqu'elle a un peu grandi, la première chose qu'elle a apprise de l'alphabet, ce furent les lettres de son prénom et elle se mit à les écrire sur les murs et les bancs de la salle de classe, les murs de la maison, les vitres des voitures, les miroirs, sans se soucier de quelque punition. Lorsqu'elle tomba amoureuse, ce fut d'un jeune homme qui écrivait son nom sous tous les troncs d'arbres qu'il rencontrait et sur le sable, au bord de la mer. Son restaurant favori était celui qui gravait son nom sur les plats, les gâteaux et les verres de café glacé. Les cadeaux qu'elle adorait, un collier et un bracelet avec son nom gravé. Et aujourd'hui, elle est couchée sur le sol de l'hôpital, couverte d'un drap blanc sur lequel a été gribouillé ce mot. Inconnu.
0: Pardon. Il est...
1: Ça plombe.
0: Ouais.
1: Bon, en tout cas, on l'aura compris, ton ouvrage, il donne des voix, des visages, il illustre des trajectoires de vie. Comme je disais au départ, il est polyphonique, il est riche, il est... je rassure tout le monde, on referme avec, je sais pas, ce sentiment de, d'être enrichi, en fait. Et bon, évidemment, avec toute la consternation et qu'on éprouve à la lecture de... la description de toutes les horreurs commises par l'État colonial d'Israël. On va peut-être finir et ensuite ouvrir à la parole à qui le veut, d'ailleurs. Mais par écouter le morceau « On this land » de Saint-Levant et du groupe Soul Band. Est-ce que d'abord tu peux nous en parler, justement,
0: parce oui.
1: que
0: c'est un... Juste peut-être avant, pour rebondir sur ce que tu disais, et peut-être une chose que j'ai oublié de dire, c'est que... de parler du Gaza avant le génocide, ça a aussi pour but de donner de l'espoir sur Gaza après le génocide. C'est-à-dire que j'espère, et moi en tout cas c'est ce que ça m'a fait, que de voir la force de ce peuple nous donne une image de ce qu'ils seront capables de faire dès qu'on leur donnera la possibilité, à savoir reconstruire, et reconstruire encore mieux qu'avant. Ils en sont capables. Et j'espère que ce livre, ouais, il y a des passages forcément déprimants, mais j'espère qu'il y a aussi des passages enthousiasmants et qui donnent de la force et de l'espoir. Alors après, Soulband, Saint-Levant. Bon, Saint-Levant, c'est peut-être la plus grande star de la musique de Gaza aujourd'hui. C'est quelqu'un qui parle très bien français parce que sa mère est algérienne francophone, qui parle très bien anglais parce qu'il a un peu grandi aux États-Unis. Son père est de Gaza. Il est né à Jérusalem, je crois, mais il a grandi à Gaza, sa petite enfance, soit jusqu'à 14 ans. Et ensuite, il a vécu à l'étranger. Mais il a quand même un attachement à Gaza, il connaît. Son père travaille dans le cinéma à Gaza. Dans beaucoup de films, il est producteur, coproducteur. Et par ailleurs, il était propriétaire d'un hôtel, qui était un hôtel un peu classe à Gaza, où beaucoup d'Occidentaux le connaissent, parce que c'était l'hôtel un peu des bobos, journalistes, reporters, machin, ils avaient dans cet hôtel-là, qui a été bien sûr bombardé dès le début du génocide. Donc Saint-Levant, c'est une star, c'est un beau gosse, jeune chanteur. Tous ses concerts sont à guichet fermé. C'est la nouvelle génération, donc il n'y a pas vraiment de disque. Enfin, il y a un disque qui est sorti, mais c'est surtout des singles, des clips qui sont magnifiques. Ils chantent très bien. Soulband, c'est autre chose. Soulband, c'est vraiment un groupe de Gaza. Et c'est un des rares groupes. J'ai essayé de classer un peu les musiciens. Donc, il y a des chansons de musique vraiment traditionnelles, arabes, classiques, un peu comme Mohamed Asaf, la Dabke, avec des instruments typiques de la musique arabe, que ce soit la oud, le violon. Soulband, c'est vraiment un groupe de pop. Il n'y a pas de raison qu'à Gaza, ils ne fassent pas aussi de la pop. C'est guitare, basse, batterie, clavier, avec une chanteuse. Et c'était vraiment un groupe qui était basé à Gaza, même si il commençait à être connu et il tournait un peu dans le monde entier, surtout dans le monde arabe, mais un petit peu en Europe. Et au moment du génocide, ils sont à Gaza. Donc, ils sont coincés par... parce qu'eux, ils pouvaient entrer, sortir pas trop difficilement. Ils avaient des visas. Mais là, ils sont coincés à Gaza et... ils sont évacués de la ville de Gaza et ils perdent leurs instruments de musique, mais ils continuent quand même à jouer, à faire de la musique, même à tourner des images qui feront plus tard des clips qu'on peut voir sur YouTube, mais qui sortiront après. Et donc, ils composent encore des morceaux au début du génocide. Ils sont évacués, je ne me souviens plus trop quand ils arrivent, à partir, je crois, début 2024. Et ils partent d'abord dans le Golfe, et là, ils habitent en Espagne, maintenant. Et du coup, ils partent avec des images qui avaient été tournées, et ils sortent des clips de morceaux, donc, dont les images sont tournées à Gaza pendant le génocide, mais dont la musique est enregistrée, mixée à l'extérieur. Donc, et puis bah, le fait de sortir leur permet de rencontrer d'autres musiciens. Donc Saint-Levant essaye le plus possible d'aider des musiciens de Gaza. Il y a deux musiciens, enfin deux familles de musiciens avec lesquels il a collaboré, et notamment sur son dernier disque. Il y a donc Soul Band, donc c'est le morceau qu'on va entendre. Et puis il y a MC Abdul, un jeune rappeur dont vous aviez peut-être vu, c'est un rappeur de Gaza assez impressionnant parce qu'il commence à 11 ans. Il fait un clip et il chante comme Eminem. Il a un accent de Detroit. On se dit, bah, ok, ça doit être un Palestinien américain. Non, il n'était jamais sorti de Gaza. Et même ses parents ne parlent pas très bien anglais. Donc il n'a pas appris ça parce que c'est sa famille. Il a juste appris à force d'écouter Eminem et de répéter. Et c'est assez fascinant. Et puis, bon, il fait 1, 2, 3, 4 morceaux. Et donc, bah, lui aussi a fini par quitter. Il habite aux États-Unis maintenant. Et donc, il fait un duo avec, avec Saint-Levant qui est assez chouette. Mais là, on va écouter l'autre. Ce morceau-là qui a aussi la spécificité d'avoir d'être peut-être un peu plus signifiant dans ce qu'on raconte, puisque donc il y a un extrait d'un poème de Mahmoud Darwish et il y a un extrait de Maoutini qui est l'hymne national palestinien dans le morceau. Donc, le morceau s'appelle On This Land, qui est le nom d'un poème de Mahmoud Darwish.
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0: Merci beaucoup, Emmanuel.
1: Merci, c'est très super. Les trois choix de morceaux sont super complémentaires. C'est vraiment bien.
0: Moi, j'ai beaucoup de peur pour Let's Build.
1: Oui, alors Let's Build, dans le livre, je parle de Let's Build, qui était une de mes chansons préférées, moi aussi, de Soul Band. Le clip était très beau aussi. Et il avait disparu de YouTube, et tu m'as appris qu'il était disponible sur Instagram. Donc, vous pouvez aller voir sur Instagram.
2: On peut le mettre.
0: Oui, on peut le mettre. Alors, s'il y a des questions, n'hésitez pas, j'en ai encore, mais la parole... est à vous si vous le souhaitez.
3: Moi, c'est pas une question, c'est juste sur la résistance aujourd'hui. À Gaza, depuis maintenant une semaine, ils ont démarré un festival de cinéma
1: pour enfants.
3: C'est absolument extraordinaire. Oui. Et il y a un mois et demi de ça, il y a eu le festival de films de femmes, où en ouverture, il y a eu la projection de
1: Indraja.
3: Tout à fait. C'est absolument.
1: Tout à fait.
3: Et avec le tapis rouge dans les décombres, c'est
1: absolument... Le festival de films pour enfants qui est produit par, enfin qui est financé par la Fondation Macha.
4: Oui, oui.
1: Ouais.
4: Moi, juste par rapport à cette idée de justement de montrer Gaza avant, il y a un film qui est sorti récemment, peut-être que ça vous parle, et sinon peut-être que ça vous intéressera, c'est Once Upon a Time in Gaza.
1: Oui. Des frères Nasser de Tarzan et Arabe. Je crois même qu'il est dans la filmographie.
4: Du coup, ça tombe juste. Et justement, ils reprennent cette volonté de montrer les identités des Gazaouis, non pas seulement comme des résistants ou des martyrs, mais de les montrer dans leur identité en tant qu'humains, c'est-à-dire avec leurs qualités et leurs défauts. Beaucoup de défauts d'ailleurs.
1: Non, c'est vrai. J'ai tout un paragraphe sur les frères Nasser parce que c'est effectivement un peu souvent dans leurs films, il y a aussi cette volonté de raconter la grande histoire par la petite histoire. C'est-à-dire, ils ont moi je l'ai même pas vu, mais j'ai lu une interview où ils décrivent leur film sur un salon de coiffure, je crois, ou un truc comme ça, dégradé. Ouais, moi je l'ai jamais vu dégradé. Et c'est génial de à travers un salon de coiffure de il y a plein de choses qui se passent, si j'ai bien compris, parce qu'il y a l'interview de Arabe Nasser qui dit se faire les ongles en pleine guerre, c'est déjà résister. Donc voilà, ça aussi, quoi, se faire les ongles. Et alors, si je continue dans leur citation, il dit « Si vous regardez les pays autour de Gaza, même en Égypte, les gens ne connaissent rien des Gazaouis, de leur vraie vie, mais seulement ce qu'ils voient aux nouvelles. Ce n'est pas... » Alors, on parle du dernier film, je crois que c'est... à l'époque, c'est justement « Il était une fois à Gaza ». Ce n'est pas une comédie, il n'y a pas de blague, c'est sur la vraie vie des Gazaouis qui doivent faire avec l'humour pour survivre, sinon ils n'auraient plus qu'à se suicider. Et ensuite il dit, nous essayons toujours de nous concentrer sur des histoires humaines, la vie quotidienne des Gazaouis et leur capacité à s'adapter, à résister pour survivre, sans jamais abandonner. On tourne toujours autour de la définition de Sohmoud, on peut le dire de 15 façons différentes, mais...
0: Il y a l'humour comme résistance.
1: L'humour, ouais.
0: J'ai retrouvé, je trouvais ça...
1: Page 65.
0: Je sais pas si tu veux...
1: Oui, alors en plus, dans une présentation à la librairie Transit à Marseille, il y avait deux personnes qui avaient vécu, qui étaient allées en mission un peu longue à Gaza et qui me racontaient, eux, qu'ils avaient été particulièrement frappés par l'humour des Gazaouis. L'humour, là aussi, dans de rire avec des choses horribles et de... Et de c'est là, hein. Oui, c'est ça.
0: Oui, c'est ce passage,
1: c'est la journaliste, c'est ça?
0: Oui, c'est
1: à partir de.
0: Pour
1: ouais. Ah oui, sur les blagues. Ouais.
0: Ah oui, mais tu peux.
1: Oui, oui. Moi, je vais lui lire tout le paragraphe. Donc, la journaliste israélienne Amira Haas, qui a vécu à Gaza dans les années 1990, loue leur humour décapant, chaleur et hospitalité, ingéniosité et solidarité, entêtement et méfiance, courage et ténacité, insularité et curiosité, fierté d'être là. Et le sentiment d'être blessé par le mépris des autres, débrouillardise, créativité, impressionnance et une volonté farouche de vivre. Pour en témoigner, alors là c'est moi qui parle, des blagues nous sont parvenues depuis Gaza pendant la crise du coronavirus en 2020. Par exemple, alors le monde, comment se passe le confinement? Parce que eux, ça faisait 20 ans qu'ils étaient confinés. Hein. Ou encore, puisque le coronavirus traverse les frontières, Gaza est l'endroit le plus sûr du monde.
0: Merci.
1: Merci à vous.
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4: 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Auditeur, auditrice, bienvenue pour cette carte postale sonore. Une pastille verte à vos oreilles. Dans la basse Ariège, au fin fond d'un vallon.

piste. Chemin de coupe.

et l'originalité de ces pistes, de ces sentiers, c'est qu'ils traversent plusieurs types d'essence, du hêtre, du chêne, du sapin pectiné et même parfois du pin méditerranéen. C'est ce qu'on appelle une forêt mixte, propice à l'éclosion des sifflements des oiseaux et à la floraison de nombreux spécimens de plantes et de fleurs. Marchez, vous écoutez, la laine sensible

je me suis mis à l'abri du vent, sous le... sous l'avant-toit d'une cabane de chasseurs recouverte par une bâche. Voilà, si je sors de cette zone de confort protégé du vent, la réalisation de la prise sonore va être plutôt difficile. Alors je me suis mis là tout simplement pour vous faire entendre la clameur que les gens qui passent une nuit dans ces cabanes de chasseurs ou de bergers ressentent. Il est 15h30. C'est le printemps.

musicalité émane de ces lieux, restés tout de même encore sauvages.

vous approchez du torrent et les ondes du vent parcourent la forêt.

puis les premiers traits de verdure commencent à apparaître. Des petits bourgeons, des feuilles minuscules d'un vert tendre, les chatons un peu jaunis, des noisetiers sauvages. Tout ruisselle dans ce bouillonnement de vie qui commence à reprendre place. L'hiver, même si il fut fort doux, s'est éloigné. Et la forêt et vos oreilles donnent libre cours.

La terre qui engorge d'humidité.

sous les assauts du vent. L'écorce des arbres secs et morts crépite, vibre à vos oreilles. Quel contraste avec la piste gravillonneuse. Ici, vous êtes submergé dans l'épaisse sapinière où un sentier très moussu s'étire sur des centaines de mètres. Mousse verte, souple, presque fluorescente, ponctuée de

assis dans la forêt. Ce monde caché. Vous parle.

cette constante mélodie. C'est l'esquisse de l'aventure.

Nous sommes passés de la sapinière, balayés par la clameur du vent, un versant un peu plus abrité. Ici, il s'agit d'une hêtraie, enfin pas uniquement que du hêtre, il y a aussi du chêne vert. Toujours quand même ce vent. Écoutez le changement de texture du sol et donc du son.

l'apprécier, pour bien l'entendre, pour bien le sentir, il faut déposer avec délicatesse vos pas sur ce sol de feuillus. Peut-être retrouvons-nous en forêt l'agilité, l'animalité qui reste cachée au fond de nous.

c'est le retour. Toujours dans l'épaisseur de cette forêt. Des arbres autour de vous. La clameur du vent. Constante, régulière. Soleil

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Père Idriss, vous êtes les bienvenus. Pour cette carte postale sonore. Je vous propose de partir vers la basse montagne. Au milieu des champs, des prés, des prairies fleuries. Ici, paisse un troupeau de vaches gasconnes. Et vos oreilles, à l'écoute, vont vous transporter vers le paysage. C'est le départ. Vous marchez et vous vous imprégnez du paysage.

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entre les champs verdoyants et fleuris. Et les versants densément boisés.

le sang. A même une odeur. Une odeur d'herbe fraîche. Matinale, remplie de rosée. Une odeur de cave mouillée qui émerge de ses versants boisés. Une odeur de parfum de savon qui émane de ses arbres et arbustes.

herbe verte, tendre et drue, profite à ses troupeaux. C'est un pâturage propice à la sieste.

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Ici, c'est les fleurs, les oiseaux et les animaux qui vous collent aux oreilles. Regardez. 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

À présent, nous avons quitté la zone des quelques exploitations agricoles, habitations de cette moyenne montagne. Nous marchons à travers ces pâturages, entrecoupés de haies, d'arbustes, de versants boisés. Et au fur et à mesure que l'on s'élève, l'espace, la nature semble plus présente.

toujours. H1000. Nous avons dépassé les pâturages de la basse montagne et arpentons une piste forestière.

une autre forme de nature. Teinte à vos oreilles.

Un sol qui croustille. Des oiseaux discrets. Et le bruit de fond des sources.

dominée par le chant du merle. Caressée par le dos, crépitement. Des feuilles mortes. Que vous effleurez.

Une piste large, remplie de feuilles mortes, sous la couverture de sapinières mélangées à des bois de hêtres.

C'est ici que je vous laisse. Entre la frontière sauvage. Et l'insoupçonnable émerveillement de la nature.

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Marlène Colongulé est professeure en sciences de la communication à l'Université Toulouse-Jean Jaurès, spécialiste du genre, des médias et de la politique. Elle est également membre du Haut Conseil à l'égalité femmes-hommes. Mardi 17 janvier 2017, Marlène Colongulé était à la librairie Ombre Blanche pour y présenter son ouvrage « Femmes en politique, en finir avec les seconds rôles » paru aux éditions Belin. La rencontre a été présentée par les

0: Alors bonsoir à toutes et à tous. Donc on est réunis ce soir pour une rencontre avec Marlène Coulon-Gulli qui va nous parler de son ouvrage « Femmes en politique, en finir avec les seconds rôles » qui vient de paraître chez Belin dans la belle collection « Égal à égal ». Pour présenter cette rencontre, je me disais finalement que c'était pas chose aisée de présenter Marlène Coulon-Gulli, tant son parcours et ses engagements sont finalement vertigineux quand on les regarde. Alors que vous dire ? Alors d'abord, que Marlène Coulon-Gulli a mené un brillant parcours académique. Elle est normalienne, elle a soutenu une thèse sur la représentation politique au journal télévisé, un travail qui préfigure la suite de son parcours de recherche consacré au triptyque, on va le voir, genre, politique et médias. Alors elle est aujourd'hui professeure en sciences de l'information et de la communication à l'Université Toulouse de Jean Jaurès. Et elle co-dirige l'équipe de recherche Médiapolis du LERAS, qui est le laboratoire d'études et de recherches appliquées en sciences sociales. Alors au sein de cette équipe et de ce laboratoire, elle a activement contribué au développement des travaux sur le genre et les médias, le genre entendu ici comme la symétrie des rapports sociaux de sexe. En dépit des résistances françaises et même disciplinaires aux études de genre, elle est parvenue à imposer ses travaux, des travaux qui font aujourd'hui référence dans le champ des études médiatiques françaises. Alors Marlène Coulon-Gulli a publié de nombreux ouvrages et articles scientifiques sur la fabrique médiatique du genre dans les médias. Et ces médias, elle les aborde dans toute leur diversité. Ses analyses portent tout autant sur le discours d'information. Pensons par exemple à son ouvrage « Femmes en politique, présidente, pardon, Le Grand Défi » publié en 2012 chez Payot, ou encore sur le discours humoristique ou satirique des guignols de l'info ou du canard enchaîné. Elle s'était aussi intéressée à la fiction télévisuelle lorsque celle-ci met en scène des femmes présidentes, comme c'est le cas dans les séries L'État de grâce ou Commander in Chief qu'elle a analysées. Alors comme je vous le disais, Marlène Coulon-Gulli a largement œuvré pour la prise en compte des études de genre dans les sciences de la communication française. Elle a publié plusieurs articles de référence sur les bouleversements épistémologiques qui ont été induits par ce concept de genre qu'il convient, je la cite, « d'inoculer de manière large et diffuse dans les sciences humaines et sociales ». Alors, inoculer le genre. Voilà justement quelque chose qui éclaire la démarche de Marlène Coulon. Au sein du département Artecom, elle a mis en place plusieurs enseignements sur le genre et les médias. Elle s'est aussi investie dans des actions collectives. Je pense ici au réseau Arpège, qui est le réseau des chercheurs et chercheuses en études de genre des universités toulousaines, dont elle est une membre active. Elle a également conduit des recherches d'envergure internationale sur la médiatisation du 8 mars dans 10 pays d'Europe et d'Amérique du Nord, ou encore sur la place des femmes dans les industries médiatiques en Europe. En 2010, elle a assuré la coordination nationale du projet mondial de monitoring des médias, qui est en fait une enquête sur la représentation des femmes dans les médias à l'échelle mondiale. Elle a renouvelé cet engagement en 2015, pour lequel elle avait la responsabilité de la partie télévisuelle. Mais la pratique de chercheuse de Marlène ne se résume pas à l'ombre des salles de cours et des colloques universitaires. Au contraire, sa démarche scientifique est toujours articulée à son engagement, engagement dans l'espace public et politique. En 2013, elle a ainsi été nommée membre du Haut Conseil à l'égalité femmes-hommes, l'instance nationale consultative sur les droits des femmes et l'égalité entre les femmes et les hommes. Son mandat vient d'ailleurs d'être renouvelé en 2016. Son dernier ouvrage, donc qui nous réunit aujourd'hui ici, incarne très exactement, il me semble, cette double démarche, à la fois scientifique et engagée. Femmes en politique, en finir avec les seconds rôles, qui vient de paraître dans la belle collection Égal à égal chez Belin, réussit en fait l'alliance entre une exigence toute scientifique, mais qui est ici mise au service d'une cause, celle de l'égalité entre les femmes et les hommes. Alors dans cet ouvrage, Marlène effectue un important travail de déconstruction des idées reçues et effectue également une analyse fine des freins et des résistances à l'égalité en politique. Elle y met au jour les articulations entre genre, médias et politique, qui sont vraiment ces trois objets de recherche fétiches. Elle fait preuve ici d'une grande qualité d'analyse, il me semble, mais aussi d'un souci pédagogique prononcé qui rend l'ouvrage accessible et même plaisant à lire. Alors ce souci pédagogique, il se reflète notamment dans l'organisation rigoureuse de son propos, puisque l'ouvrage, vous le verrez, est structuré en six chapitres qui sont même accompagnés de petites dates clés à la fin, en annexe, et même d'un quiz pour tester notre connaissance et le sérieux de notre lecture. Dans ces six chapitres, donc, elle dresse d'abord un état des lieux actuel de la place des femmes en politique, avant d'en expliciter les ressorts historiques et culturels, mais aussi le rôle des médias dans la lente ascension politique des femmes. Qui plus est, son sens de l'humour, ses qualités d'écriture et son goût pour la citation rendent la lecture agréable de ce petit opus, et parfois même drôle face à ces élites masculines et blanches qui sont prêtes à tout pour conserver les privilèges de la République des mâles. Alors, Femmes en politique ne se limite pas à dresser le bilan de la domination masculine. L'ouvrage rend également hommage à ces femmes d'exception qui ont pénétré le monde politique, bastion traditionnellement masculin, on l'aura compris. Alors c'est un double mouvement que nous propose ici Marlène, entre déconstruction des mécanismes d'exclusion d'une part et mise en visibilité de ces femmes d'exception d'autre part, de ces actrices. Et cette démarche, il me semble, était déjà la sienne dans son précédent ouvrage, également paru en 2016, « 8 femmes sur un plateau, journalisme, sexe et politique », qui était consacré cette fois aux femmes journalistes politiques à la télévision. Alors qu'il s'agisse de la sphère médiatique ou politique, Marlène souligne ainsi la porosité et la transversalité du sexisme, ou plutôt de ce qu'elle désigne ici comme un insu structurel sexiste. Et l'expression, je crois, n'est pas anodine. Elle nous rappelle que la lutte contre les discriminations et les violences sexistes et sexuelles doit être un engagement de toutes et de tous, et que le sexisme n'est pas le fait de quelques figures stigmatisées, comme voudrait nous le faire croire dans le contexte politique actuel, une instrumentalisation du féminisme par des mouvements réactionnaires, racistes et masculinistes. Enfin, cet ouvrage se clôt sur un dernier chapitre qui fait état de pistes de réflexion et même de stratégies mises en place, mises en œuvre pour développer une culture commune de l'égalité en politique. Alors vous l'aurez compris, c'est à mon sens ici un ouvrage nécessaire qu'elle va maintenant nous présenter. Alors Marlène, je te cède bien volontiers la parole pour que tu puisses maintenant nous parler de la conquête du pouvoir politique par les femmes.
1: Vaste projet. Merci d'abord à tous et à toutes d'avoir bravé le froid pour venir jusqu'ici. Alors je sais le Toulousain frileux et j'apprécie vraiment votre présence dans cette pièce. Et puis merci à Laetitia Biscara pour cette présentation très avantageuse. Je suis pas sûre de mériter toutes les louanges qu'elle m'a adressées. Donc on va parler de cet ouvrage effectivement. Juste en guise de préambule, je voudrais dire que quand le laboratoire de l'égalité qui est à l'initiative de cette collection Égal à Égal, donc quand le laboratoire de l'égalité m'a contacté pour me demander d'écrire ce livre et quand nous avons discuté en particulier du titre que pourrait porter cet ouvrage, donc quand j'ai dit voilà, j'aimerais que ça s'appelle Femmes en politique, en finir avec les seconds rôles, j'étais bien loin de me douter que ce titre trouverait une illustration aussi magistrale dans les quelques événements politiques de la rentrée. Je veux parler en particulier de la primaire de la droite et du centre et de la primaire de la Belle Alliance Populaire. Dans les deux cas, une femme sur 7 candidats, et bien voilà qui illustre magistralement la pertinence de ce titre. Donc les femmes en sont réduites à des seconds rôles. Bon, on aura l'occasion d'y revenir dans la suite de notre propos. Voilà, nous sommes en 2017. Les premières lois sur la parité ont été votées en 2000, après modification de la Constitution en 1999. Et la question qui se pose à nous est quand même de savoir comment, près de 20 ans après le vote des premières lois sur la parité, on en est encore là. Donc une candidate sur 7 dans les primaires de la droite et de la gauche, et si on fait le tour des candidates qui risquent d'être présentes à l'élection présidentielle, je crains que le ratio ne soit pas beaucoup plus avantageux. Les femmes, comme d'habitude, sont réduites à des postures finalement tout à fait marginales, puisque les grands partis, enfin non. Il y a bien une femme qui est en position, non pas marginale, mais centrale. Et alors là, c'est un insu qui me travaille. Moi, je n'arrive pas à la voir dans mon rétroviseur. Mais bon, voilà. En tout cas, c'est pas en pensant à elle que j'ai formulé ce titre, en finir avec les seconds rôles. Bien, donc la question est la suivante. Pourquoi la question de la parité est encore à l'ordre du jour près de 20 ans après la mise en place des lois sur la parité? Alors, pour la présentation de cet ouvrage et de la réflexion qui le sous-tend, je vais organiser mon propos en 3 parties, on ne se refait pas. Donc, une première partie qui sera une espèce de diagnostic, quid de la parité aujourd'hui. Une seconde partie qui s'efforcera d'expliciter les obstacles à un égal accès des hommes et des femmes à des positions de pouvoir. Et enfin, une troisième partie où j'envisagerai les solutions qui peuvent être envisagées pour remédier à ce mal, ou peut-être à ce mal, je ne sais pas comment il faut le dire. Alors, premier temps, quelques rappels, quelques chiffres pour nous rappeler quelle est la situation. Alors, comme vous le savez, le président de la République, comme tous ses prédécesseurs, est un homme. Le président du Sénat est un homme. Le président de l'Assemblée nationale est un homme. Inutile de dire que dans ces trois fonctions, dans ces deux fonctions, il n'y a jamais eu de femme, bien sûr. Le Premier ministre est un homme, de même que 20 des 21 personnes qui ont été amenées à occuper cette fonction. La seule femme ayant été Premier ministre, je vous rappelle qu'il s'agit d'Edith Cresson en 1991. Edith Cresson qui a occupé de la façon la plus brève qui soit ses fonctions, puisque de tous les premiers ministres, c'est celle qui a eu la trajectoire la plus rapide à ce poste. Le syndrome étoile filante, en tout cas c'est comme ça que je le baptise, hein, et qui a longtemps caractérisé les femmes en politique. Je vous rappelle que quelques années après, les jupettes ont également eu un parcours extrêmement bref. Alors je ne reviens pas sur la formulation de jupette, on pourra peut-être en reparler tout à l'heure. Donc les femmes ministres du gouvernement Juppé qui ont été amenées, mises sur le devant de la scène et tout aussitôt jetées ou presque aussitôt jetées. Alors j'étais très contente d'entendre Alain Juppé lors de la primaire dire voilà, je crois profondément à l'égalité entre les femmes et les hommes. Après tout, bon, hein, il n'y a que les sceaux qui ne changent pas. Donc c'était une bonne surprise, manque de chance, c'est son concurrent qui l'a emporté, et je ne suis pas sûre de la posture de François Fillon à cet égard. Je continue ma petite litanie de chiffres. Trois quarts des députés et des sénateurs sont des hommes, respectivement 27 et 25%. Alors, vous allez me dire, mais on a maintenant la parité dans les conseils départementaux, dans les conseils régionaux et dans les conseils municipaux, en tout cas des municipalités de plus de 1000 habitants. C'est vrai. On a la parité. En revanche, quand on déporte son regard sur les personnes qui dirigent ces instances, eh bien, on se rend compte que 80 à 90% des présidents, donc des conseils départementaux, des conseils régionaux et des maires sont des hommes. Voilà le triste état de notre situation. Alors, deux hypothèses après ce rapide constat. Première hypothèse optimiste, bon, on est là dans un effet queue de comète, d'une certaine façon, et la parité ayant effectivement été mise en œuvre il y a une vingtaine d'années, elle va infuser à tous les niveaux de responsabilité politique, et on va naturellement avoir des femmes à ces fonctions éminentes, hein, de présidence et de direction. Pourquoi pas ? L'observation un petit peu fine de la situation politique incite à un petit peu moins d'optimisme, puisque ce qu'on constate effectivement, c'est de fortes oppositions qui sont à l'œuvre malgré tout, qui sont au travail en permanence et qui font état de résistance très forte des hommes, en particulier à la parité. Alors, donc, deuxième temps, quelles sont ces résistances ? Je vais lister simplement quelques exemples qui montrent que la parité ne va pas de soi et essayer de repérer quelles sont les stratégies qui sont mises en place pour contourner les obligations paritaires qui sont inscrites dans la loi. Alors, première stratégie, contournons l'obligation paritaire. Exemple, en 2014, comme vous vous en rappelez peut-être, le Sénat a été complètement renouvelé. Et les trois quarts des sièges à peu près maintenant sont soumis à l'obligation paritaire. Or, qu'observe-t-on ? Certains sénateurs sortants, de peur de perdre leur place, ont préféré conduire des listes dissidentes plutôt que de se trouver en deuxième position derrière des têtes de liste féminines. Donc, contournons la stratégie, ce qui nous permettra peut-être de figurer malgré tout au Sénat. Donc, première stratégie, stratégie de contournement. Deuxième stratégie, migrer vers les postes les plus en vue. Les fonctions de président, les fonctions de direction ne sont pas affectées par la contrainte paritaire. Donc on a vu les hommes migrer, enfin on a vu les hommes migrer, non. On les a vus conserver ces fonctions de direction et de présidence. Stratégie numéro 3, conserver les postes régaliens et laisser les postes liés au cœur entre les mains des femmes. Alors je vous rappelle que les postes régaliens sont les postes, disons, les plus prestigieux, régalien vient évidemment de Rex Regis, le roi, et désigne les compétences qui étaient historiquement définies comme étant au cœur du pouvoir politique. En d'autres termes, la défense, l'économie, les relations internationales, etc. Donc ces postes-là sont vraiment au cœur historique de la définition du politique. Ce sont ceux qui sont les plus prestigieux et qui permettent d'avoir les carrières également les plus complètes et les plus rapides. Donc les hommes préemptent les postes régaliens et on observe cette répartition stéréotypée où les femmes sont en fait confinées au niveau des postes dits maternants, c'est-à-dire, ça reprend le terme anglo-saxon de care, c'est-à-dire qu'on va voir les femmes

comptable, il y a rien à dire, hein, on est à du 50-50. En revanche, quand on essaye de déporter son regard et de faire une analyse un petit peu plus qualitative des choses, on se rend compte que le stéréotype justement de la répartition entre les postes liés au care, donc postes dits maternants, et les postes dits régaliens, est vraiment constante dans les différents gouvernements de François Hollande. Comme quoi, compter ne suffit pas toujours pour assurer la parité. Donc, stratégie 2, j'avais dit conserver les postes les plus en vue qui ne sont pas soumis à la contrainte paritaire. Donc, migrer vers les postes régaliens, ça c'est la stratégie 3. Stratégie 4, se serrer les coudes. Alors ça, les hommes sont très très forts pour se serrer les coudes quand il s'agit de conserver les postes de pouvoir. En 2012, l'Assemblée nationale a été évidemment renouvelée hein, suite aux élections législatives. Et vous vous rappelez qu'il y a eu plusieurs candidats pour être président à l'Assemblée nationale. Ou peut-être ne vous en rappelez-vous pas, parce que c'est vrai qu'on a beaucoup parlé de la candidature de Claude Bartolone, qui a été élu président. En revanche, on a très peu parlé des autres candidatures et notamment des candidatures de femmes. Je vous rappelle qu'Elisabeth Guigou avait aussi été candidate à la présidence de l'Assemblée nationale et qu'elle n'a pas obtenu le poste. De la même façon, lorsque le Sénat a été renouvelé en 2015, il y a eu des candidatures de femmes qui n'ont pas été beaucoup médiatisé, je pense notamment à Madame Goulet, mais là encore, c'est l'indéboulonnable Gérard Larcher qui a été élu donc à la tête du Sénat. Donc, ce que je veux dire, c'est que quand il y a précisément des fonctions éminentes de ce type qui sont en jeu, on a l'habitude de dire, mais voilà, ça n'intéresse pas les femmes ne se présentent pas, elles ne se mettent pas en avant. Eh bien, même quand elles se mettent en avant, elles continuent d'être perçues comme des outsiders. Et les médias là-dessus ont donné corps à cette formulation, puisqu'il en a été finalement très très peu question. Enfin, stratégie 5, dénoncer un sexisme à l'envers. Peut-être vous rappelez-vous l'appel d'un carteron de socialiste trentenaire qui s'est manifesté lors justement de la mise en place des lois sur la parité et qui a dit ne pas vouloir être sacrifié sur l'autel de la parité. Donc on voit qu'il y a là un certain nombre de stratégies, certaines conscientes, d'autres moins conscientes, qui consistent finalement à faire de la politique, qui continuent à faire de la politique un bastion du masculin, enfin quelque chose où les femmes sont présentes, certes, puisque les lois sur la parité existent, mais continuent d'être marginalisées, évincées, en tout cas des premiers postes, des fonctions de direction. Donc ça, c'était pour le constat des inégalités, en dépit donc d'un cadrage paritaire qui existe depuis un certain temps. Alors, ce qui est vrai, c'est que plusieurs siècles, en fait, d'un partage du pouvoir, d'absence de partage du pouvoir, a très mal habitué les hommes, hein, d'une certaine façon. Alors, je ne vais pas vous faire le recul historique qui devrait être fait. Nous avons là quelques historiennes dans la salle qui seraient sans doute beaucoup mieux placées que moi-même pour faire ce topo. Je vous rappelle simplement quelques points de repère qui montrent combien en France, et c'est une particularité française, hein, combien en France les femmes ont été évincées avec constance, obstination, efficacité du pouvoir. Donc, premier point de repère, l'invention de ce que... Enfin, c'est Éliane Viennot qui parle de l'invention de la loi salique. Vous vous rappelez qu'au Moyen-Âge, on a soi-disant exhumé une loi qui interdisait aux femmes d'accéder au trône. Cette loi n'existait pas, elle parlait simplement du partage des terres. Bon, bref, on a utilisé cette loi pour éviter que les femmes ne viennent au trône. Il y a d'ailleurs un très bon documentaire qui est passé en partie inaperçu, c'est dommage, qui a été diffusé sur France 3, qui s'appelle « Le règne des mâles », documentaire de Marie-Noëlle Dumais, et qui montre avec précision, avec vraiment beaucoup de pédagogie et d'humour, hein, la façon dont a été inventée cette fameuse loi salique. Donc là, on est au Moyen-Âge, et la France, finalement, est un des rares pays d'Europe où le mot « reine » ne désigne jamais que l'épouse du roi, alors que les femmes sont reines de plein exercice dans tout un tas d'autres pays. Donc ça, au Moyen-Âge, alors on pourrait s'attendre à ce que la Révolution renverse la donne, hein, puisqu'après tout, elle a mis fin aux privilèges, hein, on se souvient de la nuit du 4 août. Eh bien, il n'en est rien, puisque les femmes qui ont eu une part extrêmement active dans la Révolution, alors depuis que les historiennes travaillent cette question, on se rend compte effectivement qu'elles étaient là extrêmement présentes pendant la Révolution, eh bien, elles ont été renvoyées dans leur foyer et exclues des droits citoyens. Alors, certaines collègues politistes

juristes formulent l'hypothèse suivante que je trouve très intéressante. Elles disent, bon, finalement, le renvoi des femmes dans leur foyer et le refus qui leur a été fait à l'époque de leur octroyer des droits civiques était moins conjoncturel que structurel. En fait, renvoyer les femmes chez elles était probablement la condition nécessaire pour que les hommes aient la liberté de pouvoir s'investir en politique. Et je trouve l'hypothèse assez intéressante. Donc, à la Révolution, rebelote, donc les femmes sont exclues des droits politiques. On se rappelle évidemment de la figure éminente d'Olympe de Gouges. Une autre figure que j'aime beaucoup, Madame de Grouchy, l'épouse de Condorcet, qui discute avec Bonaparte à un moment donné, Bonaparte qui détestait les femmes qui se mêlaient de politique. Franchement, politiquer pour les femmes, c'était pas son truc. Et alors Madame de Grouchy lui dit « Je comprends bien, général, bien sûr, mais dans un pays où on leur coupe la tête, peut-être n'ont-elles pas tort d'essayer de savoir pourquoi ?» Et je trouve la formulation intéressante et savoureuse. Donc voilà pour la Révolution et les années qui ont suivi. 14-18, la plupart des femmes obtiennent les droits civiques en Europe. Vous savez que ça n'est pas le cas en France, puisque le Sénat bloque à 6 reprises l'examen du projet d'accès des femmes à la citoyenneté. Il a fallu attendre 1944 pour que les femmes obtiennent leurs droits civiques. 44, après la Turquie, qu'on présente parfois comme un pays... Enfin, à l'époque, en tout cas, comme un pays qui n'était pas en tête des pays démocratiques. Bon, et il a fallu attendre, bien sûr, la bataille de la parité dans les années 90 pour que les femmes soient non seulement électrices, des droits qu'elles utilisaient depuis fort longtemps, mais qu'elles puissent aussi être élues. Donc, on voit bien que l'histoire... notre histoire, à la fois contemporaine et plus ancienne, c'est finalement la longue histoire de l'exclusion des femmes de la politique et que leur inclusion est assez récente, puisqu'elle date, comme je le disais, d'une 20aine d'années. Donc notre passif est assez lourd en la matière. Alors, l'homosocialité masculine, pour employer un gros mot, l'homosocialité masculine du monde politique, qui a été façonnée durant ces siècles d'exclusion, a finalement forgé un milieu politique qui est fondamentalement, radicalement sexiste. Ce que je voudrais mettre en avant très brièvement maintenant, c'est justement cette culture et cet imaginaire politique sexiste qui contribue, à mon sens, très fortement à maintenir les femmes à la lisière du pouvoir politique. Je cite souvent ce propos de Louis XIV, « Le peuple aime à savoir que le roi est puissant, sexuellement puissant, il faut qu'il ait des maîtresses, il faut qu'il ait des quantités d'enfants. » Vous allez me dire, Louis XIV, c'est le 17e, aujourd'hui on n'en est plus là. Voir. Je vous rappelle la formule de Jacques Chirac, son toast préféré, à nos femmes, à nos chevaux et à ceux qui les montent. De Villepin ne fait guère mieux quand il parle en période d'élection de la France comme étant d'une femme à prendre. Il dit « ça la démange dans le bassin ». Elle veut qu'on la prenne. Donc voilà, je pense que cet imaginaire sexiste nous habite assez profondément et au-delà des mots, il contribue à marginaliser les femmes de la politique. Et bon, la puissance sexuelle et la jouissance des femmes, qui est son corollaire, sont un des éléments constitutifs de l'éthos de l'homme politique. Alors, je ne reviens pas évidemment sur l'affaire DSK. Deux mots peut-être sur l'affaire DSK qui est montrée comme étant vraiment, j'allais dire, une personnalité un peu extraordinaire dans le monde politique. Quelqu'un de pathologique, mais je crains que cette pathologie, à des niveaux moindres, ne soit relativement répandue malgré tout. L'affaire Denis Baupin, donc membre d'Europe Écologie Les Verts, nous a rappelé que là aussi, bon, il y avait matière à discuter, et qu'il n'avait peut-être même pas conscience d'ailleurs de harceler ses consoeurs, tant il était normal qu'un homme politique ait la jouissance des femmes du harem. Donc voilà, la puissance sexuelle et la jouissance des femmes est au cœur de notre définition du politique. Et je me rappelle que quand ce best-seller était sorti, Sexus Politicus, je ne sais pas si les uns ou les autres ont eu l'occasion de lire ce livre de deux journalistes donc, qui avaient fait une enquête sur finalement sur la vie sexuelle des hommes politiques, ils avaient été absolument sidérés de voir la facilité avec laquelle les hommes politiques confirmaient le nombre de femmes, de maîtresses qu'ils avaient, peut-être même d'ailleurs les exagéraient-ils, à tel point,
voilà, tant cette composante est constitutive de l'homme politique. Donc voilà, cet imaginaire nous habite probablement plus ou moins inconsciemment, ou les habite plus ou moins inconsciemment. Et je m'amusais de voir aussi que nos deux derniers chefs d'État avaient respectivement 4 et 5 enfants, hein, comme si là encore, hein, cette espèce d'hyperpuissance, alors je vous rappelle que le taux de fécondité moyen en France doit être à peu près à 2, donc là encore, hein, il y a une espèce de puissance qu'il s'agit d'affirmer. Donc, voilà, d'une part, cet imaginaire sexuel qui se concrétise dans cette jouissance des femmes et cette affirmation sexuée. D'autre part, le métier politique lui-même est défini, a été constitué comme étant un métier masculin. C'est-à-dire que les qualités, les vertus politiques, vertus, tiens, voilà, encore un mot intéressant. Vertu vient bien sûr du latin vir, l'homme, le mal. Donc les vertus politiques sont des vertus qui sont en général identifiées au masculin. C'est-à-dire qu'un bon homme politique, c'est quoi? C'est quelqu'un qui a une grande puissance oratoire, c'est quelqu'un qui a le goût du combat, le goût de la compétition, c'est quelqu'un qui a le goût de la compétitivité, qui a une résistance physique, parfois aussi, parce qu'il en faut, hein, pour faire de la politique. Donc voilà, les qualités politiques sont définies au masculin. Alors, ces qualités ont vraisemblablement été forgées dans l'histoire masculine, dans les internats, à l'armée, peut-être aussi dans les bordels, j'en sais rien. Mais bref, vous savez que les bordels enfermés, que les internats n'existent plus et que la conscription relève du passé, il n'en reste pas moins que par une espèce de curieux effet de persistance rétinienne, on continue d'identifier la légitimité politique à la possession de ces qualités politiques en particulier. Donc il y a là un défi, hein, pour les femmes qui entrent en politique et qui consiste, eh bien, à repenser les choses, et pas seulement pour les femmes, à repenser les choses. On pourra peut-être parler de la question de la parole, hein, j'en discutais avec quelques personnes. Donc là, enfin, la légitimité politique s'identifie très souvent à la compétence oratoire. Un bonhomme politique, c'est quelqu'un qui sait parler, qui sait haranguer les foules, et le charisme se définit par rapport à l'art oratoire. Or, les femmes ont une difficulté, semble-t-il, dit-on, par rapport à l'art oratoire, qui est défini, évidemment, par rapport à des compétences masculines. On aura peut-être l'occasion d'y revenir tout à l'heure. Je citais en introduction les primaires, qu'il s'agisse de la droite ou de la gauche. Vous vous rappelez que NKM a été interrompue de façon formidable pendant ses primaires, qu'elle avait un mal fou à prendre la parole. On la voyait faire des petits gestes derrière la caméra pour attirer l'attention des journalistes, pour qu'enfin on la laisse parler. Bon, des études ont montré aussi que Hillary Clinton a été interrompue un nombre invraisemblable de fois par Donald Trump, beaucoup plus qu'elle-même ne l'a interrompue. Bon, voilà, la parole est probablement un des éléments qui est au nœud de ce combat pour la légitimité politique, en tout cas pour la définition, la redéfinition des compétences politiques. Alors, je passe rapidement sur le discrédit des figures d'autorité au féminin. Dans la mesure où le pouvoir a longtemps été présenté par les hommes, nous n'avons pas de modèle. Les femmes n'ont pas de modèle auquel s'identifier pour faire de la politique. Donc, un discrédit permanent dont la littérature s'est largement fait l'écho. Je pense au mythe des Amazones, je pense aux sorcières, je pense aux pétroleuses, aux vésuviennes, aux tricoteuses. Donc, autant de figures de femmes qui se sont investies dans le pouvoir, dans la politique et qui ont été évidemment fortement discréditées dans la littérature. Une littérature bien sûr écrite par les hommes. Le mythe de la mégère, la femme de pouvoir acariâtre, traverse toutes ces constructions féminines. Bref. Les femmes n'ont pas de modèle politique, donc elles n'ont personne à qui s'identifier, et elles restent donc perçues comme des femmes avant d'être perçues comme des politiques. Bon, je rappelle quelques anecdotes, là encore, vous avez bien évidemment repéré l'épisode de Cécile Duflo à l'Assemblée nationale. Elle veut prendre la parole pour présenter le projet de loi sur le logement. Bon, les injures fusent dans l'Assemblée nationale. Elle a une robe imprimée qui semble des imprimés à fleurs et un de ses collègues enlève les boutons. Je ne sais plus, je crois que c'est Sandrine Mastier qui veut prendre la parole. On entend des caquettements à l'Assemblée nationale. Bref, on les prend pour des femmes, on les prend parfois aussi pour des potiches ou pour des poules, etc., etc. En tout cas, elles ont du mal à s'imposer en tant que politiques. Donc, cet imaginaire qui nous structure, cette culture politique a été pensée au féminin et rend leur accès difficile aux politiques.

toujours dans cette seconde partie sur les obstacles qu'on identifie par rapport à la prise de pouvoir des femmes ou par rapport à vraiment à l'application de la parité pleine et entière. Donc on a cet imaginaire, cette culture politique. Et on peut s'interroger sur le rôle des médias dans la société contemporaine. Alors, on vit dans une société qui est intégralement médiatisée. Sur le plan public, en tout cas, il n'est pas de propos qui ne soit immédiatement médiatisé. Bon, nous avons un nombre de contacts médias absolument considérable, et avec les réseaux sociaux, etc. Bon, même la vie privée n'est plus privée. Donc voilà, quel est le rôle des médias dans la perception et dans la construction du politique ? Alors, les médias sont-ils des amis, des ennemis, des faux amis? Comment jouent-ils par rapport aux femmes qui rentrent en politique? Donc, je note simplement quelques propositions. Très souvent, lorsque les médias font des portraits de femmes politiques, ces portraits commencent par des observations sur l'apparence des femmes politiques et sur leur vestiaire. Le petit tailleur rose, les talons, les cheveux lâches, etc., etc. Autant de formulations qui n'ont pas lieu d'être, puisqu'il est question de politique plus que de femmes, et qu'en tout cas, qui n'existent pas lorsqu'il s'agit des hommes politiques. Deuxième point qu'on peut observer lorsque les médias parlent des femmes politiques, la dissymétrie dans l'usage des qualificatifs. Bon, le qualificatif est évidemment un des vecteurs normatifs les plus puissants de la langue. D'ailleurs, il y a un certain nombre d'études d'analyse du discours qui montrent que le discours est de plus en plus truffé de qualificatifs. Or, les mêmes qualificatifs ne désignent pas les hommes et les femmes. Un homme politique sera dit autoritaire quand une femme politique sera dit autoritariste, ou un homme politique sera dit fort quand une femme politique sera dite autoritaire. Par exemple, quand une femme politique reconnaît ne pas pouvoir répondre à une question, on considérera qu'elle est ignorante. Quand un homme politique dit ne pas pouvoir répondre à une question, il est honnête. Quand une femme politique change d'avis, on dit qu'elle est inconstante. Quand un homme politique change d'avis, il est à l'écoute de son auditoire. Bref, quand on essaye de travailler sur la façon dont les médias parlent respectivement des femmes et des hommes politiques, on se rend compte qu'ils projettent là des visions complètement différenciées de ce qu'est un homme et de ce qu'est une femme. Et je pense que cette dissymétrie dans la formulation est lourde de conséquences parce qu'elle nous travaille, nous aussi. Et on finit par considérer effectivement que les femmes sont plus inconstantes, moins compétentes, etc., etc. Donc je crois qu'il y a là quelque chose à dénouer qui est assez, assez important, et donc une formation à faire à l'égard des politiques. Ce qu'on observe aussi quand on travaille sur le discours des médias, c'est que ceux-ci ont la forte propension à interpeller les femmes par leur prénom. Najat, Ségolène, Roselyne, etc., etc. Marine, par exemple. Donc, les femmes politiques sont désignées par leur prénom, ce qui n'arrive absolument pas pour les hommes politiques. On ne dira pas François, Alain, etc., etc. Or, on pourrait dire, mais c'est plutôt sympathique, finalement, désigner une femme politique par son prénom, mais c'est de l'ordre de la proximité, de l'affectif, peut-être. Mais en même temps, rappelons-nous que le prénom, c'est quand même ce qui est en usage dans la sphère privée, dans la sphère domestique. Et quand on se présente dans le cadre de la sphère publique, c'est le nom qui est d'usage. Et je pense que ramener les femmes politiques à l'usage du prénom, c'est d'une certaine façon leur dénier une forme de légitimité dans le cadre de l'espace public. Donc là aussi, il faut que les médias travaillent un petit peu à ce niveau-là. Alors, une prise de conscience a eu lieu, et si on a un petit peu de temps tout à l'heure, je vous lirai volontiers une page formidablement savoureuse qui est parue dans Libération, où deux journalistes, femmes évidemment, lasses finalement de voir les stéréotypes et les poncifs qui étaient utilisés pour parler des femmes politiques, ont décidé d'utiliser ces poncifs précisément, mais
pour parler d'un homme politique. Alors, les obstacles étant identifiés, quelles sont les solutions qui se présentent à nous pour faire en sorte que les femmes ne soient plus confinées à ces seconds rôles? Donc, que faire pour que le pays des droits de l'homme soit aussi celui des femmes en politique? Alors, j'ai distingué trois grands types de solutions. D'abord, ce que j'appellerais la cuisine électorale. La cuisine électorale est évidemment importante et il convient de renforcer les lois sur la parité, puisque le constat est le suivant: quand il n'y a pas de contraintes, il n'y a pas de parité. Quand il y a des incitations à la parité est médiocre. Je prends l'exemple de l'Assemblée nationale, où les incitations sont financières, puisque les partis doivent payer des amendes dans la mesure où ils ne présentent pas autant de femmes que d'hommes sur les circonscriptions. Donc on voit que le résultat est là médiocre. Nous avons 27% de femmes à l'Assemblée nationale. Alors je suis relativement optimiste pour les prochaines élections législatives, parce que le plafond des amendes a été augmenté et que la situation financière des partis n'est en guère florissante à l'heure actuelle. Peut-être cela les contraindra-t-il à être un petit peu plus offensifs sur ce plan. Donc voilà, du côté de la cuisine politique, il me semble qu'il faut harmoniser par le haut les procédures, les dispositifs paritaires. Bon, limiter le cumul des mandats est évidemment indispensable. On sait que des premières dispositions ont été prises pour éviter le cumul de mandats locaux avec un certain nombre de mandats nationaux. C'est évidemment une des solutions indispensables pour éviter les primes à la notoriété et surtout pour libérer des espaces pour de nouveaux entrants, des jeunes, mais aussi des femmes. Donc le cumul des mandats est évidemment très important. Deuxième série de mesures qui portent davantage sur les viviers qui permettent à des femmes de s'engager en politique, associations, syndicats et partis politiques. Donc il faut là rendre l'engagement désirable, c'est-à-dire faire en sorte que les femmes se sentent accueillies et envie de s'investir. Je pense notamment aux partis politiques. Vous savez que plus les partis sont anciens, moins les femmes y sont présentes, en particulier parce que les modalités de fonctionnement sont extrêmement excluantes. Qu'il s'agisse des horaires de réunion, qu'il s'agisse des prises de parole qu'on évoquait tout à l'heure. Donc les femmes ont souvent du mal à rentrer dans la prise de parole. Lorsque les réunions ont lieu systématiquement, à 18h ou à 19h, évidemment, comme elles ont droit à la double journée, triple journée, quand elles s'engagent en politique, c'est parfois plus compliqué pour elles. Bon, bref, il y a un certain nombre d'éléments très techniques sur lesquels il faut travailler pour que les femmes puissent s'engager en politique. Ce que je veux dire par là, c'est qu'en fait, il faut éviter de considérer ces éléments comme les horaires, les prises de parole, l'organisation matérielle des choses. Il faut éviter de considérer ces éléments-là comme étant des éléments de basse intendance politique. Il faut les construire comme des éléments politiques à part entière. Ça me paraît extrêmement important. Et puis, troisième type de solution, il faut évidemment promouvoir une culture de l'égalité. Promouvoir une culture de l'égalité, et ça se fait à partir de l'école, et j'allais dire à partir de la maternelle. Et on ne dira jamais assez combien les ABCD de l'égalité nous manquent, combien il faudrait revenir à ce travail de déconstruction des stéréotypes sexistes qui avaient été mis en avant, en particulier dans les ABCD de l'égalité. Pour terminer, on pourrait dire, après tout, le pouvoir aux femmes, pourquoi faire? Le pouvoir, pourquoi faire? Des femmes en politique, ça change quoi? Alors, certaines disent que ça change tout. Certaines disent que ça change tout, que ça change l'ordre du jour, que ça change la teneur des débats, que ça change le ton employé, ça change surtout les priorités établies. C'est-à-dire que quand beaucoup de femmes sont engagées en politique, je pense notamment au Parlement suédois, des questions traditionnellement liées au Caire, comme les violences faites aux femmes, comme les questions liées à l'enfance, comme le troisième âge, etc., etc., donc toutes ces questions cessent d'être considérées comme des problèmes de second ordre et deviennent des questions politiques à part entière, au même titre que les fameux problèmes régaliens qu'on évoquait tout à l'heure. Donc des femmes en politique, ça change tout, peut-être,
Mais ça n'est pas sûr. Ça n'est pas sûr et je dois dire que, d'une part, les femmes politiques qu'on a vues à l'œuvre dans un certain nombre de pays, je pense à Margaret Thatcher en Angleterre, parfois même Angela Merkel en Allemagne, nous montrent que ça n'est probablement pas aussi simple que ça. Et les travaux scientifiques qui portent sur cette question sont également beaucoup plus nuancés sur l'impact que pourraient avoir des femmes en politique. Pourquoi ? Eh bien, d'abord, parce qu'il ne suffit pas d'être une femme pour être féministe. Ça, c'est un premier point. Et donc, porter un agenda égalitaire n'est pas donné spontanément aux femmes. Ça demande un travail de déconstruction qui n'est pas forcément le propre des femmes. Donc, premier point. Donc, toutes les femmes ne sont pas féministes. Deuxième point, l'appartenance partidaire, l'appartenance politique brouille les cartes. Et il est évident que les partis de gauche ont très souvent, traditionnellement, historiquement, une approche plus social des problèmes politiques que les partis de droite. Et du coup, il est fréquent, quand on analyse justement la structuration des prises de position, notamment à l'Assemblée nationale, il est fréquent de voir que des hommes de gauche ont des approches finalement plus pro-féministes que des femmes de droite. Donc l'appartenance idéologique brouille les cartes. Et enfin, on considère très souvent que pour que des femmes, à supposer qu'elles aient un discours différent, portent vraiment une parole politique en tant que telle, il est nécessaire d'avoir une masse critique qu'on évalue à peu près 30%. Donc en dessous de 30%, elles ne pourraient pas apporter une parole différente dans les assemblées. Il faut avoir ce seuil critique. Roselyne Bachelot le disait en ces termes, il faut que nous chassions en meute, disait-elle. Donc si les femmes doivent être plus nombreuses en politique, c'est pas forcément parce que elles doivent apporter un discours, elles doivent porter un discours différent, ça c'est ce que ma collègue Réjeanne Sénac appelle l'égalité sous condition. Ce n'est pas sous condition que les femmes doivent être intégrées dans la vie politique, mais c'est tout simplement pour des raisons de justice.

Le livre de Marlène Colongulli, Femmes en politique, En finir avec les seconds rôles, vient de paraître aux éditions Belin. Vous venez d'écouter une rencontre enregistrée le 17 janvier 2017 à la librairie Ombre Blanche à Toulouse.

0: Eh bien oui, je suis une femme et j'ose me présenter comme candidate à la présidence de cette République d'hommes. C'est légal et pourtant cela choque, cela paraît étrange, même aux hommes de gauche, et cela doit l'être puisque je suis la seule. Certes, les grands partis se disent tous partisans de l'égalité des hommes et des femmes, et ils n'en finissent pas de voter et de revoter des lois sur cette égalité. Mais quand il s'agit de donner des responsabilités, quand il s'agit de commander, de diriger, alors tous ces hommes-là considèrent que cela doit rester une affaire d'hommes. Bien sûr, parmi eux, personne n'ose dire que les femmes ne sont pas capables d'exercer telle ou telle fonction. Mais dans les faits, quelle place font-ils aux femmes? Sur plusieurs centaines de ministres qui se sont succédés depuis 30 ans, seulement 2 femmes. 8 femmes aujourd'hui au Parlement sur 480 députés. Et cela parce que tous les partis en place, tous les hommes politiques, qu'ils soient de droite ou de gauche, ne mettent pas leurs actes en accord avec leurs paroles. Là comme ailleurs, ils mentent. La preuve, c'est qu'aucun grand parti n'a jugé une femme digne de le représenter à ces élections.
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1: Bonjour et bienvenue dans l'Oreille en Bouche, l'émission gastronomique qui met Toulouse et le Grand Sud dans ses casseroles et dans vos oreilles. Les grands documents de l'Oreille en Bouche, épisode 1, en ce dimanche 6 septembre, avec une conférence donnée en juin 2025 à Cerisy, dans le cadre du colloque intitulé « La gastronomie, deux siècles après Brillat-Savarin ». Cette conférence avait pour titre « Et si la préhistoire de l'alimentation était déjà gastronomique ?». Elle était animée par Roland Nespoulet, maître de conférence au Muséum National d'Histoire Naturelle de Paris et responsable scientifique des collections de préhistoire du Muséum. L'Oreille en Bouche, les grands documents, l'épisode 1, c'est parti.
2: La façon globalement dont on présente tout ce qui se passe avant l'histoire, je vais y revenir, avec une grande partie qui est 99,9% du temps, qui est le paléolithique, pierre ancienne, puis qui bascule dans le néolithique, la pierre nouvelle, et en général présentée comme la grande révolution de l'histoire de l'humanité. Changement radical de vie et surtout changement alimentaire total, puisqu'on passe de producteur, enfin de chasseur, cueilleur, collecteur, et nomade, entre guillemets, à producteur de l'alimentation et sédentaire. Ces définitions est fausse. Elle est fausse parce que elle laisse, ou plutôt c'est l'arbre qui cache la forêt, forêt d'une complexité. Juste deux exemples. Le néolithique n'est pas un passage comme ça d'un état à un autre, c'est très long. Et entre le Proche-Orient, où ça se passe entre moins 20 000 et moins 10 000 ans, donc ça dure 10 000 ans ce processus, et l'Amérique du Nord, où ça se passe il y a 2-3 000 ans, évidemment, les foyers qu'on appelle qu'on nomme les foyers de néolithisation sont absolument pas les mêmes. Et puis, il y a des tas de sociétés qui n'ont jamais passé, qui n'ont jamais franchi le pas du néolithique. Et puis, peut-être un troisième élément un petit peu plus secondaire, mais que je trouve intéressant, dans des sites que je connais bien, notamment en Tunisie, mais on pourrait multiplier l'exemple à travers la planète, de grands sites néolithiques. Alors voilà, pour le coup, on est bien dans le néolithique, on est dans la bonne période. La consommation de plantes sauvages continue. La consommation d'animaux sauvages continue et parfois en proportion très importante, plus de la moitié. Donc vous voyez, ce n'est pas un passage radical de l'un à l'autre. J'arrête ici sur le néolithique, mais ce serait peut-être pas mal de s'associer à un spécialiste ou une spécialiste de cette période. Je vais terminer, ça y est, j'ai presque fini, puisque cette première diapo amène la conclusion, non pas la conclusion, la proposition que je vous fais, grâce à Liebig, hein, cette marque de préparation carnée, qui, si je me rappelle bien, mais j'avais noté la date, est breveté en 1847. Ça, c'est les séries de publicité qui... Je ne pourrais pas la dater, peut-être que l'une ou l'un d'entre vous sait à peu près, mais je pense que c'est après 1870. Si cette image est vraie, c'est ça dont je vais parler quand même, ce repas familial à l'âge de la pierre, à l'âge de pierre, si c'est bien ça, c'est-à-dire une organisation sociale de la chasse, une préparation culinaire... La maîtrise du feu et de la broche, je vais y revenir, ainsi que le partage, la convivialité autour du feu et du repas. Bah oui, les préhistoriques étaient gastronomes, il n'y a aucun doute possible, si je retiens peut-être la première version de la gastronomie de Brillat-Savarin, mais je vais y revenir. Et puis, ce que je voulais dire aussi en préambule, c'est que parmi les fils rouges dont je vous parlais, attention, quelques risques qui sont liés à la genèse même de la préhistoire, c'est qu'elle veut tendre, elle a tendu, en tout cas pendant un long moment, à une universalité dans le temps et dans l'espace. On parle de grands phénomènes, voilà, comme je vous parlais du passage du paléolithique au néolithique, comme si ça se passait partout en même temps et d'une façon universelle. Attention, il n'y a rien de moins universel que le paléolithique. La préhistoire, c'est une histoire en pointillé. Et puis surtout, ce qui gêne le plus dans difficulté que j'ai à parler et qu'on a à parler de l'alimentation en préhistoire, c'est l'absence de la matière organique ou la quasi-totalité absence. C'est-à-dire quand on a 0,001% de matière organique dans un os, on est content et qu'avec ça, on ne reconstitue pas grand-chose, même avec, des technologies qui sont de plus en plus efficaces. Autre élément aussi, c'est que dans cette relation qu'a l'homme à son environnement, qui est donc une relation de prédation, on va dire, ou de collecte. Il y a eu coévolution avec d'autres prédateurs. On situe l'homme dans ces périodes-là au sens large. Vous voyez, c'est hop, je bascule du côté de l'universel. Cet homme est considéré comme super prédateur parmi d'autres super prédateurs, notamment les carnivores. Et donc là, il y a tout un champ de recherche qui se développe depuis une dizaine d'années, avec vraiment une coévolution dans le sens le plus fort du terme. Et dernier élément, une personne il n'y a pas très longtemps, lors d'une autre conférence sur un autre sujet, me disait la préhistoire c'est quand même compliqué. Alors heureusement pas pour mon propos, mais en général, les livres de préhistoire c'est compliqué, ce à quoi je réponds toujours, ce n'est pas la préhistoire qui est compliquée, ce sont les préhistoriens et les préhistoriennes qui sont compliqués. Donc je pense que pour comprendre la préhistoire, avant tout, il faut aller voir du côté de ce que les préhistoriens ont dans la tête. Et je vais jouer un petit jeu moi, que j'aime bien. C'est donner quelques éléments sur des contextes anciens ou plus récents, sur les concepts sous-jacents à certaines anecdotes. Ça, c'est un moment important de notre discipline, enfin, en tout cas la préhistoire. 1923, c'est l'ouverture du premier grand musée national de préhistoire. Il y avait déjà Saint-Germain-en-Laye, mais celui-ci est installé au cœur du Périgord noir, avec un menu finalement chouette, mais assez modeste. Il n'est pas très créatif. Il y a quelques notions, enfin quelques renvois à, par exemple, il faut lire entre les lignes, hein, le biscuit Aragon renvoie à la parenté qu'il y a entre la grotte d'Altamira en Espagne et les grottes ornées des Ésies. Mais bon, c'est pas tout à fait spectaculaire. Mais le plus intéressant, je trouve, c'est le banquet de 1901 de la Société d'anthropologie de Paris, où là, ils se sont vraiment lâchés. Je vais pas détailler tous les éléments du menu, mais c'est extrêmement créatif. Et d'une façon globale, c'est assez bien vu. Et ça renvoie sur un contexte de l'époque qui est un contexte du plein essor de la raciologie. On parle des races humaines, aussi bien à travers le temps qu'à travers l'espace. Et puis, un certain nombre de clins d'œil comme le consommé cannibale, hein, qui renvoie à une conception, je vais y revenir aussi. La préhistoire prend le enquille sur un certain nombre de mouvements qui sont l'ethnographie, qui sont le colonialisme. Donc voilà, c'est quelque part dans ce menu, une sorte de synthèse gastronomique de cette altérité absolue qu'est la préhistoire, une altérité dans le temps, une altérité dans l'espace. J'aime pas faire trop de longues citations, mais justement, je voulais quand même m'arrêter un instant sur le vin. Il y a une semaine, j'étais à un colloque organisé d'ailleurs par la Société préhistorique française, presque 120 ans après le congrès de 1907 à Autun, mais là c'était à Mâcon. Et nous avons revisité pour la énième fois un site qui est un site éponyme, qui a donné son nom à une culture, le Solutréen, et qui a surtout été rendu célèbre par un président de la République, François Mitterrand, qui chaque année venait y faire son pèlerinage. Alors, ce que j'ai trouvé absolument charmant, c'est cette allocution de M. Duréo, qui est le secrétaire perpétuel de l'Académie de Mâcon. En 1907, donc, vous voyez que sur cette vieille photo, et c'est encore plus vrai aujourd'hui, on voit des vignes au premier plan, et que sous ces vignes, il y a un des plus grands sites paléolithiques français, gigantesques, de plusieurs hectares, avec des magmas de chevaux. Bon, le but, c'est pas d'en parler, mais voilà, c'est un des grands sites préhistoriques français. Et donc, en accueillant les congressistes, voici, je vous le lis quand même, parce que j'ai le plaisir à le lire, que si en effet vous trouvez à ce pouilly un petit goût, comme on dit, de pierre à fusil et le subtil arôme de des anciennetés vénérables, buvez-le avec respect, car il provient des coteaux solutréens parsemés de silex taillé en feuilles de laurier et fertilisés par les phosphates de la brèche osseuse, des chevaux et des rennes préhistoriques. Je trouve ça magnifique. Je suis pas sûr que ça soit la vraie notion du terroir du pouilly fuissé, mais ça fait plaisir aux préhistoriens. Et la semaine dernière, on en a bu aussi. Alors on a bu aussi du Saint-Véran, hein, qui est juste à côté, qui est aussi absolument excellent. Avant d'arriver à Brillat-Savarin, parce que je vais y arriver en fait. Hein, j'ai le temps, donc je vais prendre le temps aussi peut-être de le citer. J'ai essayé de faire du Brillat-Savarin à la sauce préhistorique. On va voir ce que vous en pensez. Et si je montre cette planche, c'est que, si je compte bien, il y a à peine 7 ans qui se sont passés entre son décès et la publication de cette découverte, qui a lieu en fait en 1829 dans une grotte qui s'appelle Angis, qui est près de Liège en Belgique. Et Schmerling, qui est comme beaucoup de préhistoriens, d'archéologues, voire de gastronomes de l'époque, un notable avec multiples activités, il est avocat d'origine et il s'intéresse finalement, et je vais y revenir, à un point très particulier que je peux développer maintenant en deux mots, c'est passer du modèle biblique, je vous montrerai une diapo tout à l'heure à ce propos, en gros l'Ancien Testament, et si on considère que ce récit-là, c'est le récit des origines de la Terre, de l'humain, etc., combien de temps à la Terre, donc il suffit de lire la Bible pour faire un décompte, et face à ce récit qui est évidemment mythique ou mythologique, quelle est la réalité, notamment à travers tout ce qui s'est passé durant le XVIIIe et le siècle des Lumières, quelle est la réalité de l'ancienneté de l'homme, ce qui a déjà été acquis et validé par le Vatican dans ces années-là, c'est le fait qu'il a bien existé des espèces disparues, ça c'est en grande partie grâce aux naturalistes. Et sur cette planche, qu'est-ce qu'on voit? On voit plusieurs choses. On voit des silex, un silex taillé, c'est une lame en silex, donc manufacturée par l'homme, une pointe en os qui est elle aussi façonnée, et puis on voit une série d'ossements, surtout du renne, intéressant puisque c'est, le renne a disparu des latitudes belges hein, aujourd'hui, donc enfin en 1833 et en 1829 déjà, donc c'est bien quelque part pas une espèce qui a complètement disparu, mais qui a disparu de l'endroit de la découverte. L'ensemble de ces objets os et objets manufacturés proviennent du même niveau archéologique, de la même strate, donc ils sont contemporains, et c'est ça qu'on cherche à l'époque. On cherche la preuve d'un homme antédiluvien, d'une contemporanéité entre l'homme préhistorique et des animaux disparus. Le top, c'est le mammouth, j'en parlerai pas, mais c'est arrivé aussi. Notamment, on a une pièce extraordinaire au musée de l'homme, au muséum, qui est un morceau d'ivoire de mammouth sur lequel les hommes préhistoriques ont gravé un mammouth, et qui est une des pièces maîtresses de nos collections, dont l'original est exposé dans le parcours permanent. Mais on voit autre chose dans cette planche. On voit quelque chose qui, pour moi, est dans un petit peu la définition de la gastronomie. C'est que, si je reviens à la planche initiale, hein, que j'avais artificiellement découpée, c'est que ces ossements d'animaux, c'est des animaux consommés, chassés et consommés. Et donc, on a ici, en 1933, la première planche publiée d'une preuve qu'il y a eu consommation de viande par des hommes hantés, des hommes et des femmes antédiluviens. Il va falloir attendre plus de 20 ans pour que cette publication émerge. Tout le monde va l'oublier. Voilà. Tout le monde va l'oublier. Donc ça, c'est un des rendez-vous ratés, notamment avec ce qui aurait pu se passer avec Brillat Savarin. Il y a 7 ans d'écart, hein, il meurt avant, mais vous verrez, j'ai essayé de faire un petit tableau chronologique pour essayer de voir qu'est-ce qui s'est passé entre ces deux temps, celui de la fin et de la publication de la physiologie du goût, et les premières découvertes publiées et reconnues comme telles de la préhistoire. Et puis en cherchant, alors peut-être que vous connaissez mieux ça que moi, vous connaissez mieux Brillat Savarin et mieux l'histoire de cette période-là que moi, mais je me suis quand même intéressé à cet article, quand même, étonnant. Il était avocat, enfin juriste, il était bon vivant, il était écrivain, poète, mais aussi archéologue. Archéologue, on va dire, à l'ancienne, archéologue antiquaire. J'imagine, parce que je n'ai pas les preuves, peut-être que vous avez les réponses, qu'il a été fortement influencé par des récits, notamment des missions napoléoniennes en Égypte. Mais c'est bien une archéologie de l'antique qu'il fait. Et donc, sans vous refaire la totalité de cet article, qui est fort bien écrit, fort bien écrit. Voilà, il y aurait quelques citations, mais je pense que ce n'est pas très utile, je préfère en faire d'autres après. Il fait, dans cet article, il fait une quinzaine de pages, donc très dense. Il parle de sa région, hein, c'est le Bugey, c'est sa région natale. Et je passerai les citations sur une certaine nostalgie d'un temps meilleur, où en fait, voilà, ce qu'il dit quand même, c'est que la mode parisienne, notamment du châle, est venue envahir sa région, qui était protégée jusque-là par de hautes montagnes, et que finalement, la mode parisienne, on la retrouve partout, et que c'est l'homogénéisation des cultures au moment où il fait ses observations d'archéologue et d'ethnologue. Mais globalement, c'est des observations qui sont d'ordre ethno-linguistique qu'il fait, notamment vis-à-vis des vestiges gallo-romains et romains. Il se sert des légendes orales, des superstitions, des habillements. Il décrit comment les gens sont habillés avec beaucoup de précision. Et de ses analyses archéologiques, il les replace dans un continuum, finalement, d'une population qui, depuis l'Antiquité, a toujours vécu dans cette région. Il y fait de très bonnes déterminations et attributions chronostylistiques. Et puis, alors là, moi, j'étais vraiment tout à fait étonné. Il fait le récit de sa fouille, parce qu'il a fouillé, et il a trouvé une sépulture d'un joueur de flûte. Voilà, un truc assez incroyable. Apparemment, c'est perdu puisqu'il le donne à la société locale, la société savante locale. Il n'y a plus de traces de cette sépulture, mais lui affirme que c'était la sépulture d'un artiste, un musicien. Mais globalement, voilà un article qui témoigne d'une démarche d'ethnographe. J'ai oublié, très bon géologue aussi, le cadre géophysique est parfaitement décrit, et qui tend vers une archéo-ethnologie. À l'époque, le mot n'existe pas encore, mais 20 ans après, sera forgé le terme de paléo-ethnologie. Donc voilà, il n'y a pas grand-chose d'autre à dire sur cet article, mais c'est quand même intéressant. Et voilà, je m'en suis choisi un, c'est le deuxième d'aphorisme. Ça sera aussi mon fil rouge sur... ce rapport entre nature et culture, puisque en fait, à travers cette définition, ça c'est dans la définition de la gastronomie, moi j'y vois deux éléments de hiérarchisation, si on veut. C'est peut-être pas de la hiérarchisation, en tout cas de clé de lecture. Il y a d'un côté les animaux, donc la nature, de l'autre l'homme, mais à l'intérieur de l'humanité, il y a deux étapes quand même. Hein. Il y a le fait de manger, et puis il y a le fait de savoir manger. Ça renvoie certainement... Même si ce n'est pas encore le cas, vous allez voir d'un point de vue chronologique, ce n'est pas encore le moment, mais c'est certainement encore, c'est déjà en discussion, cette notion de civilisation préhistorique et de civilisation antique et de civilisation actuelle, ou moderne, dite moderne. Donc voilà, j'aime pas trop non plus ce genre de chronologie, mais c'était juste pour essayer, je vous le commente en quelques mots, de situer un gap finalement. Le gap, il est au milieu. Sur la bande du haut, c'est une sélection de publications importantes. En rouge, c'est quelques éléments du siècle, du monde des Lumières. Je pense aussi, quand on lit ces écrits, et notamment Physiologie du goût, on pense au récit de Bougainville. Hein. Il y a une part d'exotisme, et notamment de cet aspect rousseauiste de l'homme naturel, qui, je trouve, transparaît dans certaines expressions, certaines phrases. Et puis, dans la partie droite, qui est plutôt en marron, et puis en vert, parce que c'est quand même l'ouvrage, c'est l'ouvrage repère de Darwin, les quatre principales publications qui vont faire de la préhistoire ce qu'elle est aujourd'hui. Je vous ai parlé de cette publication sur Angis, là, de Schmerling, hein, c'est la première, celle qui va être oubliée. Il va falloir attendre 20 ans pour qu'elle soit réexhumée. Et puis, en allant rapidement aussi, Antiquité celtique et antédiluvienne, c'est la première preuve stratigraphique certaine d'objets qui sont trouvés dans la vallée de la Somme, donc Saint-Acheul, par exemple, par Boucher de Perthes. Et puis quelqu'un qui compte beaucoup, c'est Édouard Lartet. Je vais y revenir dans cet esprit naturaliste qui est le premier de tous les préhistoriens mondiaux à proposer une chronologie, et plus exactement à une biochronologie des espèces humaines, des civilisations humaines. Et puis le dernier titre, qui est Classification de l'âge de pierre, de Gabriel de Mortillet, qui va marquer la discipline, qui va aussi la bloquer dans un certain sens, je vais y revenir, sur la notion de progrès technique. Mortillet défend corps et âme, et il va imposer à la préhistoire européenne une vision progressiste de l'humanité qui doit obligatoirement passer par certains stades, évidemment du plus simple au plus compliqué, du plus primitif au plus évolué, le plus évolué étant le monde de Mortillet des années 1820-1878. Ceci s'oppose, et je vais revenir un petit peu, à une vision naturaliste qui est portée par le muséum. Et il y aura conflit. Hein. On est bien dans ce rapport nature-culture. Hein. Mortillet a choisi son camp, ses cultures. Et alors, je vous le dis tout de suite, parce qu'après, je vais oublier. Pourquoi il se plante ? C'est qu'il va avoir un concept culturel qui va essayer d'imposer aux faits, aux stratigraphies, aux éléments osseux, aux observations de terrain, et que son concept d'une évolution linéaire des progrès de l'humanité ne résistera pas aux faits. Et très rapidement, en fait, en 1912, l'échafaudage de Mortillet, toute son école, va s'effondrer sous les coups de butoir d'un jeune abbé, l'abbé Breuil. Alors, juste pour revenir, c'est quoi, j'en ai déjà parlé, donc je vais passer vite. Voilà les calculs qu'on faisait encore avant Brillat-Savarin. On part de la genèse, notamment de...

extraordinaire. Enfin, il a une intuition extraordinaire. Et il arrive quand même à ce calcul qui est largement plus ancien, publié de 75 000 ans. Ça va lui valoir quelques problèmes. Mais en fait, dans ses notes, ses vrais résultats qu'il ne publiera pas, c'est plusieurs millions d'années. Donc là, on vient de faire un bond avec Buffon dans la dimension temporelle dans laquelle l'homme peut s'insérer. Et puis, toujours au muséum, quelqu'un qui est absolument fondamental, puisque lui, il va s'intéresser à la stratigraphie et il va énoncer les principes de la stratigraphie qui n'ont pas changé encore aujourd'hui, et que je schématise moi, qu'il n'avait pas schématisé. Au sol et à la surface du sol, on trouve des espèces animales actuelles. Plus on creuse, et dans les premiers mètres, si on veut, on trouve un mélange d'espèces actuelles et d'espèces disparues. Et puis, si on est vraiment profond, là, on ne trouve plus que des espèces disparues. C'est là-dessus que vont s'appuyer les pionniers de la préhistoire, puisque si je suis dans la couche à uniquement espèces disparues et que je trouve des silex taillés, encore mieux que je trouve des squelettes humains, bingo, c'est bien un homme beaucoup plus ancien que ne le dit l'Ancien Testament. Voilà aussi très rapidement les quatre clés qui sont déjà présentes. Alors, la chronostratigraphie, non, puisqu'il va falloir attendre quand même la Deuxième Guerre mondiale pour avoir des outils radiométriques isotopiques, mais globalement, c'est l'idée. Plus on creuse, plus c'est profond, plus c'est vieux. Et alors, voici maintenant la trame proposée par Larthey, celle qui est plus naturaliste, celle qui s'oppose au matérialisme scientifique de Mortillet et son approche 100% progrès culturel, avec une biostratigraphie qui est absolument géniale pour l'époque, parce qu'elle peut être universelle. On peut trouver ces animaux dans les strates des sites paléontologiques et archéologiques. Mais pourquoi cette chronologie ne sera pas retenue? C'est que la tranche de temps à laquelle s'intéresse Larthey, il ne le sait pas encore, est une tranche de temps où les espèces de ces grands mammifères n'évoluent pas assez vite pour avoir une biostratigraphie valable. Donc c'est pour ça, en fait, son repère de mettre Temple Grand Ours en plus ancien et l'Orox en plus récent, en fait, ces espèces sont contemporaines dans la réalité. Mais l'idée est géniale, l'idée est géniale. Deux petits points de définition, qui va enrayer la machine naturaliste, si on veut, sur lequel va se baser notamment Mortillet. Une fois qu'on s'est débarrassé du modèle biblique, que l'Église a dit, OK, vous, les préhistoriens, les paléontologues, vous avez la main. Vous avez la main sur quoi? Vous avez la main sur le récit des origines, sur d'où l'on vient. Donc, c'est plus l'Église, maintenant, qui aura le dernier mot là-dessus, c'est vous. Et donc, les préhistoriens se retrouvent, je pense, même surpris eux-mêmes que ça soit passé aussi vite, l'espace d'une génération, et se retrouvent bien embêtés, en fait, en réalité, quand on lit les textes de l'époque, pour trouver tout de suite un scénario qui se tient. Et donc, la première réaction, et ça, c'est à l'échelle européenne, c'est de proposer une définition de cette période qui est avant, après l'écriture, définition complètement aberrante aujourd'hui, je ne reviendrai pas là-dessus, mais dans lequel on est encore empêtré, et la tendance actuelle, c'est d'essayer de s'affranchir de cette définition de 1861, qui avait son sens à l'époque, vu par une société occidentale qui avait hiérarchisé les races dans le temps et dans l'espace, mais aujourd'hui qui n'a plus aucun sens. Et puis cette deuxième notion, qui est très très présente, chez Mortillet notamment, le terme idéal du progrès, le fait qu'il soit irréversible, on n'arrête pas le progrès. Et puis, chez Mortillet, cette idée que ces stades sont des passages obligés. Et c'est ça, c'est grâce à ce, ou c'est à cause de ce point de vue-là, que les premiers ethnographes qui arrivent en Australie, notamment, se disent, les hommes qu'on découvre sur le continent australien, ce sont des hommes qui vivent à l'âge de la pierre, ils n'ont pas bougé, leur histoire est figée depuis les temps moustériens, solutréens, décrit par Mortillet. Ça, c'est comme ça que ce concept est possible. Et donc, quand je disais tout à l'heure au début que la préhistoire est pleine d'idées reçues et d'idées fausses, ou un petit peu erronées, ou mal dites, ou trop rapidement résumées, c'est pas simplement la faute des médias et des médiateurs, c'est les préhistoriens eux-mêmes et les anthropologues qui, dès les origines, moi j'adore cette citation, se donnent le bâton pour se faire battre. Ça, on est en 1868, quelques semaines après la découverte d'un site en Périgord qui s'appelle Cro-Magnon, qui est vraiment un moment important. Alors, c'est vrai que j'en ai pas parlé tout à l'heure dans ma petite chronologie. Mais Cro-Magnon, c'est le premier Homo sapiens fossile, voilà, authentifié. Et un des paléanthropologues qui est à la Société d'anthropologie de Paris, les fameux qui faisaient le banquet, là, qui s'intéresse aux squelettes, puisqu'ils sont présentés, et tout le monde peut les regarder, les étudier. Il fait référence au crâne qui est à gauche sur la photo. C'est Cro-Magnon II, donc c'est ce qu'on appelle la femme de Cro-Magnon. Et on distingue, même si c'est
assez difficile à voir sur son côté droit, sur son pariétal droit,

0: une fissure. Et ça, c'est interprété au moment de la découverte comme un coup de massue qu'elle a pris sur la tête, une sorte de premier meurtre passionnel de la préhistoire. Ce que je trouve intéressant dans la remarque, outre le fait que voilà, on dépeint l'homme de Cro-Magnon, c'est-à-dire l'imaginaire qu'on a développé autour de Cro-Magnon, c'est ça, c'est une brute épaisse en fait, hein. Je n'interviendrai pas sur la question de genre, c'est un peu hors de propos aujourd'hui, mais il y a aussi une grosse question de genre, mais surtout, ce stade naturel de l'homme, puisqu'il n'a pas encore une morale cultivée, c'est avec l'arme du chasseur qu'il provoque le destin, en fait. Voilà. Donc je trouve ça assez intéressant, ce rapport à la nourriture, finalement, puisque c'est le chasseur qui tue sa propre épouse. Bien sûr, tout ça, aujourd'hui, on sait que cette fissure est liée plutôt à un coup de pioche des fouilleurs en 1968, et qu'on a un petit peu revu notre copie sur les questions de genre au paléolithique. Un préambule aussi qui est important. Je l'avais évoqué lors de l'Océan à table au Musée de l'Homme, là, il y a quelque temps. C'est que cette période de temps gigantesque, hein, c'est une sorte d'hyper-objet, et en plus, là, j'en ai pris qu'une toute petite partie, hein. C'est les 150 derniers millénaires. En gros, c'est le dernier cycle climatique. Je vais vous refaire ça si vous voulez en reparler, si vous avez plus les idées en tête, hein, sur les grands cycles climatiques qui sont liés à la mécanique céleste. Mais ce qui est intéressant de voir, c'est que sur ces 150 derniers millénaires, c'est l'instabilité du climat. Alors une instabilité lente, mais une instabilité réelle, et notamment lorsqu'on regarde ce qui se passe vers moins 20 000 ans, qu'on appelle le dernier maximum glaciaire, c'est à ce moment-là, si vous l'avez en tête, que les océans terrestres étaient à moins 120 mètres sous le niveau actuel. Et moins 120 mètres sous les niveaux actuels, alors d'abord ça veut dire qu'il fait froid globalement, hein, partout, mais ça change complètement la morphologie des territoires. Et ça, on l'évoquait, je l'avais évoqué au Musée de l'Homme, ça veut dire qu'il y a des millions et des millions d'hectares, enfin de kilomètres carrés, qui sont aujourd'hui sous les océans et qui sont inaccessibles à l'archéologie, et qui témoignent, en tout cas à des moments très importants de la préhistoire, de campements, notamment tout ce qui est habitat, mode de vie et alimentation autour des, ou le long plutôt, des océans et des mers. Je vais y revenir. Donc voilà, avoir ça en tête, hein, ces grandes échelles temporelles, ces grandes variations climatiques qui modifient d'une façon radicale les contours géographiques des peuplements de la préhistoire. Et puis je donnerai, non pas pour conclure, mais pour ouvrir peut-être à une discussion que j'aurais souhaité, quels sont les éléments aujourd'hui, parce que je vous ai dit, ok, il y a, pour la préhistoire la plus ancienne en tout cas, hein, je ne parle pas du néolithique, qui a finalement peu, voire pas du tout de matière organique. Alors comment on fait pour parler, puisque l'alimentation c'est surtout quand même organique avant tout, comment on fait pour en parler? Quels sont les proxys, comme on dit maintenant? 3 500 000 ans, donc là on est dans les préhumains, même si aujourd'hui on se pose des tas de questions, puisqu'on a trouvé des... Vous l'avez peut-être vu dans la chronologie, là, je reviens un instant. Vous voyez que le site qui a été découvert il y a 15, 10 ans maintenant, l'Homme équi, au Kenya, il y a des outils taillés à 3,4 millions d'années. Donc, ça veut dire que ces outils n'ont pas été taillés par la lignée Homo. Bref, c'est un autre sujet. Alors, comment on fait? Bah, c'est les contextes sédimentaires. C'est dans le cas de ce site-là, le fait que les analyses des sédiments ont montré que c'était un marécage qui était présent il y a 3,5 millions d'années, et quelques restes de végétaux conservés à 3 millions d'années, oui, c'est possible, qui permettent de mettre en évidence notamment ces herbes, ces carex, différents types, donc assez durs à mastiquer, quoique la racine est plus tendre quand même. Et ces occupations sont liées à des pré-hominines qui avaient quand même une dentition assez costaud. Alors, ce n'est pas lui, ça c'est un autre exemple que j'ai pris, puisqu'il y a eu des travaux assez intéressants sur les usures dentaires. Donc, oui, ce que je suis en train de vous décrire, c'est un. Le contexte sédimentaire qui apporte des éléments sur les climats, donc on sait que c'est plutôt ces herbes d'eau humide, enfin de zones humides qui sont présentes. Et puis ensuite, on regarde sur les faces occlusales des dents de ce paranthrope, là en l'occurrence, et on trouve des stries. Ce que montre cette planche, c'est que les stries vont un peu dans tous les sens. Et ça, cet article est intéressant, puisque globalement, ce qu'on dit, oui, c'est vrai, mais en fait, ce n'est pas tout à fait vrai. Ça encore, c'est un problème d'universel. Et comment peut-on généraliser à la période de 3,5 à 2,5 millions d'années à partir de quelques fossiles? C'est ça la question. Est-ce qu'on peut vraiment? Mais sur cette mandibule-là, Ce qu'on voit, c'est des stries qui vont dans tous les sens. Et là, le diagnostic, l'interprétation est assez claire. C'est un mélange d'alimentation végétale, mixte, avec des végétaux plus ou moins tendres, mais aussi très certainement de viande d'alimentation carnée. D'où le fait que les stries ne soient pas toutes orientées de la même façon. Donc il y a déjà, dans ces préhominines, certainement un régime très végétal, mais un apport de viande non négligeable. Et puis, j'avais oublié de dire une chose importante. Sur ce type de traces, et c'est vrai aussi pour les isotopes, on ne peut parler que du dernier repas, enfin des derniers mois de la vie. C'est-à-dire que si cet homme ou cette femme a changé d'alimentation au cours de sa vie, nous, on ne parle que des derniers instants, puisque c'est un peu comme une ardoise magique, hein, les traces sur les dents, ça s'efface au fur et à mesure de la consommation. L'isotope, alors je ne vais pas trop en parler, mais quand même, quand il y a de la matière organique, quand il y en a, on arrive, notamment à partir du carbone 12 et 13 et de l'azote 14-15, à notamment avoir une idée des éléments consommés, notamment ce qu'on appelle les plantes C3 et C4. Ça donne des indications, en tout cas, sur la proportion de végétal dans l'alimentation. Et ça, ça marche assez bien. Lorsqu'on peut le corroborer, là je fais un saut dans le temps énorme, avec d'autres éléments qui sont de l'ordre de l'observation ostéologique, c'est encore mieux. Et c'est le cas ici à Tafoural, c'est dans le nord du Maroc, dans l'oriental, dans une grotte sépulcrale qui datait d'environ 15 000 ans, qui avait un peu surpris les premiers découvreurs dans les années 60. Et ils ne sont pas les seuls, hein, sur tout le littoral méditerranéen, Maroc, Algérie et Tunisie, on connaît cette civilisation. Et il y avait une chose qu'on avait tout de suite remarqué, c'est qu'il y a ce qui est marqué en lettre C, c'est que ces gens-là pratiquent l'avulsion dentaire de leur vivant. Hein. Ils s'enlèvent les deux incisives supérieures et parfois inférieures. Mais ce qu'on voit sur la majorité de ces vestiges humains, c'est des caries, alors qu'on dit les chasseurs paléolithiques n'avaient pas de caries, puisqu'ils avaient des régimes sans sucre. Ces travaux, vous voyez, qui sont relativement récents, il y a eu des actualisations depuis, montrent que lorsqu'on compare dans le même niveau archéologique d'où proviennent ces vestiges humains avec beaucoup de caries, des grosses usures dentaires, des grosses abrasions dentaires, on le compare avec le contenu archéobotanique, on y découvre des éléments de glands notamment et de céréales sauvages qui ont été l'apport en sucre. Et donc on a la cause, on a l'explication de ces dents cariées au paléolithique chez des chasseurs-cueilleurs, uniquement chasseurs-cueilleurs. Je vais revenir un instant sur ces histoires littorales. C'est ce que j'avais présenté à propos de l'océan à table. Il y a depuis une trentaine d'années maintenant, et enfin, le développement des études au paléolithique de la relation homme-océan, homme-eau, si on veut, d'une façon plus générale. Ça veut donc dire quand même que pendant plus de 130 ans d'histoire de la discipline, on s'est focalisé et on a donné l'image d'hommes préhistoriques continentaux et mangeant de la viande. En fait, c'est beaucoup plus divers que ça. Et très certainement, et ça c'est lié au fait que les côtes qui étaient occupées sont sous l'eau aujourd'hui, donc fouiller ça c'est un peu compliqué. Donc vous voyez qu'on a un biais d'information qui a donné l'accent sur l'aspect continental et qui a fait qu'on avait sous-estimé les ressources littorales. Ça, c'est un des sites que j'ai fouillé au Maroc, donc c'est au sud de Rabat, sur le littoral atlantique. Deux grandes phases qui sont séparées par ce pointillé, phase néolithique, et ce qu'on distingue, il faut me croire sur parole si vous n'en avez jamais vu, c'est une strate qui est remplie de coquilles, de moules notamment, quelques huîtres, beaucoup de patelles. C'est ce qu'on appelle un amas coquillé. On en trouve sur tout le littoral, en fait, sur tous les littoraux du monde, en fait. Et ça témoigne d'une consommation très très intense des ressources littorales. Et puis, ce qui est en dessous du pointillé, ça c'est un peu plus inattendu. C'est dans des niveaux, là pour le coup, celui-ci est à moins 100 000 ans. On a trouvé une grande quantité, de la même façon que néolithique finalement, on a trouvé un grand nombre de coquillages. Alors, comment ça s'explique? En fait, je vous ai montré ce cycle climatique. Il y a 120 000 ans, le niveau des mers était à peu près le niveau actuel. Donc, en fait, il y a une relation entre ces deux spots d'occupation, le néolithique et ce paléolithique très ancien, c'est que ces grottes étaient à peu près à la même distance du littoral, c'est-à-dire 200 mètres, et donc que la ressource marine était juste à côté. Ce qui est plus intéressant encore, je trouve, c'est ce qui nous arrivait avec un collègue qui faisait sa thèse à l'époque, Junius Nouet. Lui, il travaillait, c'était une recherche en sciences fondamentales, sur la bioconstruction des coquilles de patelles, et notamment, il étudiait Donc cette bioconstruction à l'échelle microscopique et chimique, cette transformation qu'il y a entre l'aragonite qui est instable et la calcite qui devient stable. Et c'est d'ailleurs dans la baie du Saint-Michel, la baie du Mont-Saint-Michel qu'il a fait son expérience. Il est allé récupérer des patelles et il a fait un gradient. J'essaie de lui expliquer rapidement et autant que je l'ai compris. Ce qu'il a observé, c'est qu'en gros, une patelle qu'il ramassait lui-même sur le rocher avait, on va dire, 80% d'aragonite dans sa coquille, puisqu'elle était encore vivante, que le musc alimentait encore la bioconstruction de la coquille. Au bout de 24 heures, au bout de 24 heures de ressac, il restait plus que 20% d'aragonite. Et au bout de 48 heures, il n'y avait plus que de la calcite. C'est-à-dire que l'aragonite avait complètement basculé en calcite. Et ça, c'est son référentiel expérimental. C'est ce qu'il observe dans pas mal de collections dans les musées d'histoire naturelle, pardon. Et il vient au Maroc, pendant la fouille, récupérer les coquilles que nous, on trouve dans un niveau qui a 6 mètres de profondeur et qui est daté donc de 110-100 000 ans. Et là, il y observe quelque chose d'assez étonnant, c'est que, en fait, il y a les mêmes taux d'aragonite que dans les patelles qui ont 24 heures de ressac. Ça veut dire deux choses, en fait. C'est ça qui est assez génial. Lui, il était super content, et nous, archéologues, on était encore plus contents. Ça veut dire que ce milieu sédimentaire, il en avait fait la démonstration, était extrêmement conservateur, puisqu'il avait été capable de conserver un phénomène qui, si la patelle est à l'air libre, ça ne peut pas arriver. Donc, un sédiment qui conserve très bien, et aussi une preuve directe, pour le coup, d'une consommation de patelles, puisque ces patelles étaient arrivées sur le site vivantes. Et petite cerise sur le gâteau, on le voit sur deux des patelles qui sont présentées en noir et blanc, là. On les voit aussi sur les photos. Ça, c'est des patelles paléolithiques, avec des encoches, des fractures sur le côté. C'est une supposition, puisqu'on ne l'a jamais testé expérimentalement. C'est peut-être la trace du ramassage des coquilles sur les rochers. Et puis, alors ça, c'était il y a quelques années. Il y a eu d'autres travaux depuis. Alors là, on change de continent. On est sur le versant atlantique du Portugal, pardon, dans un site néandertalien qui est un peu plus récent, mais voilà, qui est à peu près à la même période. Vous voyez qu'on est, on est à peu près dans cette même période-là. Alors, ce que j'ai oublié de dire, pardon, c'est qu'au Maroc, c'est Homo sapiens. Hein. Donc, ils sont contemporains. On est remonté un petit peu vers le nord. Et là, pareil, des patelles, beaucoup de patelles. Plus intéressant, parce qu'ils l'ont étudié, alors que nous, on n'a pas eu le temps de le faire, beaucoup de crabes. Et je vous fais très, très rapide. Ils ont fait là aussi des études et des expérimentations qui prouve que les crabes étaient braisés. Donc là, il y a une petite recette de crabes assez sympa chez Néandertal dans cet habitat de Figuera Brava. Et puis, autre élément qui me semble, moi, très, très important à rappeler, c'est que l'alimentation, ce n'est pas simplement la nutrition, c'est aussi l'imaginaire. Et que les patelles que je vous ai montrées au Maroc, au moment où ces hommes-là ramassaient, ils ramassaient aussi des moules, ils ramassaient plein de choses, en fait, sur le littoral, ils ramassaient également ces petits coquillages, qui s'appellent les nassarius, qui eux sont arrivés entiers ou subentiers, juste avec des perforations, donc non consommés. De toute façon, vu leur taille, il n'y avait pas grand-chose à manger, bien que par un collègue du sud d'Agadir, j'ai appris que dans la tradition berbère, on faisait encore, en tout cas lui, il avait souvenir de sa grand-mère, qui faisait des soupes en écrasant ces coquillages dans la soupe. Bon, bref. En tout cas, voilà, dans les sites paléolithiques à 100 000 ans, ils ne sont pas consommés. Et ce dont on est sûr aujourd'hui, c'est que ce sont des bijoux. Et même plus précisément, ce sont les plus anciens bijoux de l'humanité connue, ou les premiers, en tout cas, voilà. Je préfère dire les plus anciens. Et c'est ça qui est intéressant, c'est ce fait-là. C'est-à-dire qu'au moment où on pêche à pied, on s'alimente et on récolte des marqueurs culturels qui sont extrêmement importants pour nous, préhistoriens, parce que ces bijoux renvoient à une structuration sociale, à une représentation du corps, à des normes culturelles qui s'échangent de groupe à groupe. Et donc, tout ça, ça se passe au même moment hein, de l'acquisition de la nourriture et du symbolique. Peut-être, d'ailleurs, c'est totalement... C'est nous qui avons une séparation entre les deux. Toujours à propos des ressources marines, on a trouvé quelques éléments de phoques consommés. Hein. Là, ce qu'on voit sur la photo et sur les détails microscopiques, c'est les petites flèches blanches marquent ce qu'on appelle des cut marks, donc des traces de silex qui ont découpé. Donc, on a consommé du morse. La question, c'est de savoir est-ce que c'était en bord de mer ou lorsqu'il remontait les cours d'eau. Mais là aussi, on peut faire le lien, et c'est ça qui est génial. Vous avez certainement entendu parler de la grotte Kosker, où sont représentées des morses, où sont figurées des morses sur les parois, ainsi d'ailleurs que des grands pingouins. On trouve aussi des ossements de grands pingouins consommés. On peut imaginer qu'ils consommaient les œufs aussi. Et récemment, d'ailleurs, il y a un article qui est sorti dans Nature la semaine dernière, un complément à cet article de 2016, c'est l'exploitation. Alors là, on est vraiment dans la période la plus récente, hein, j'arrive presque au bout du bout de la préhistoire, on est aux alentours de 15 000 ans. C'est l'exploitation, vous voyez, tout autour de la Cantabrie et des Pyrénées, d'un certain nombre d'espèces marines, et en particulier des mammifères marins. Alors même si on ne voit pas tout à fait dans la... Dans cette représentation, je pense que vous voyez ma flèche, là. Ce dessin-là, c'est une pièce qui est connue depuis très longtemps. Une baguette demi-ronde, c'est un objet utilitaire et en même temps un objet sculpté qui représente, selon l'interprétation qu'on avait été donnée par Breuil et qui n'a pas été démentie, trois stades de préparation, de boucherie d'un morse. Donc ça serait peut-être une des premières représentations connu en tout cas, d'un atelier de boucherie dédié à la consommation de cette viande-là. Ce qui est extraordinaire, c'est que ces objets qui sont récoltés sur les plages, qui laissent dans l'article, dont je n'ai pas le temps d'intégrer les données publiées la semaine dernière, l'idée aussi d'une récupération de la graisse de ces cétacés sur la plage, c'est que ça devient des supports absolument extraordinaires pour l'expression artistique de ces populations. Donc, vous voyez encore une relation entre alimentation et art, là aussi, c'est magnifique. Hein, si vous allez en Périgord, il faut aller voir cet abri qui représente sous la forme d'une sculpture grandeur nature un saumon qui venait frayer jusqu'il y a encore peu de temps sur les plages de la Dordogne et de la Vézère. Et puis je terminerai en fait sur un clin d'œil. Si Emmanuel vient, peut-être que vous en reparlerez. 2019, je crois que c'est ça. Pour l'exposition « Je mange dont je suis », il y avait une série de banquets. Le premier était sur la préhistoire. Et lorsque Serge et Christophe m'ont proposé de rentrer dans la discussion, il y avait déjà au préalable une idée qu'on avait discutée qui était... Il y avait deux solutions. Non, il y en a plein de solutions. Il y avait la solution de facilité, celle qu'on trouve partout, de montrer la préhistoire de l'alimentation de façon chronologique, avec l'invention du feu. Et j'en ai pas parlé, mais volontairement. Une sorte de différents steps ou stades qui marquent la lente progression, le lent progrès de l'humanité. J'ai fait exprès de ne pas en parler comme ça. Il y a beaucoup d'expositions qui sont basées sur ce principe-là, beaucoup de bouquins aussi, mais qui, quand on gratte un peu, reposent sur très peu de données, en fait. Et l'idée proposée pour l'exposition, c'était de dire, OK, puisqu'on ne sait pas trop, par contre, il y a des choses dont on est sûr, mais c'est très dispersé dans le temps et dans l'espace. Regardons plutôt des biosphères. Et donc, il y a toute la biosphère marine, aquatique, et ça, on a plein de documents. Il y a tout ce qui est terrestre. Je ne sais pas si tu t'en rappelles, voilà, c'était l'idée. Le dispositif muséographique n'était plus, cette fois-ci, chronologique, mais quel est le rapport homme-environnement à différentes périodes quand on a besoin de s'alimenter et de transformer sa nourriture. C'était un peu l'idée. Eh bien, en fait, c'est un petit peu ce qui a servi aussi dans la discussion avec Emmanuel Perraudin à composer un banquet. Là aussi, on aurait pu faire un banquet à la Société d'anthropologie, à la façon Société d'anthropologie où on singe, où on copie, où on peut faire l'humour autour d'une alimentation supposée de la préhistoire, mais on est parti d'un autre point de vue qui est, moi j'ai préparé pour Emmanuel Perraudin une sorte de livret dans lequel je dis là, dans cet endroit-là, par exemple ici au lac Tibériade, qui est en Israël, des fouilles relativement récentes ont permis de mettre au jour le site d'Oalo 2, qui est un site qui est daté de 23 000 ans, donc on est en pleine période de chasseurs-cueilleurs, hein, lacustre quand même, et dans cet habitat, très probablement une cabane, il y a, je crois, plus de 200 taxons végétaux, dont plein de céréales sauvages, dont plein de plantes médicinales, je passe les détails. Mais donc voilà une preuve, alors il n'y a pas beaucoup de sites comme ça dans le monde, hein, mais une preuve que bien avant la néolithisation, il y avait une connaissance du monde végétal sauvage tout à fait développée, aussi bien pour l'alimentation, la préparation que la pharmacopée. Et puis ce qu'on voit aussi au premier plan, c'est évidemment une énorme meule avec les outils qui vont avec. Donc voilà, il y a toute une culture là qui est à l'évidence bien antérieure au néolithique. Donc j'avais fait ce petit carnet de route, et à partir de ça, et toute période confondue, Emmanuel Perraudin avait composé ce menu Finalement, moi je le résume comme ça, mais je sais pas comment toi tu l'as vu, Emmanuel, ou peut-être vous étiez à ce menu-là en 2019. C'est que finalement, Emmanuel Perraudin avait fait ce que nous on fait, c'est-à-dire on essaie de publier nos résultats, sauf que lui c'était beaucoup plus concret et beaucoup plus digeste que un PDF ou un article imprimé. Mais c'était bien ça, il y avait ce côté expérimental, cette prise de distance vis-à-vis de la préhistoire, c'est un peu ma conclusion ou mon ouverture. Sur plein de choses qu'on ne sait pas, mais aussi des tas de certitudes qu'on a à travers les découvertes. Et c'est peut-être ça qu'il faut explorer, en fait, hein. Je reviens sur ma proposition de considérer si Brillat Savarin. Alors, je voulais le citer quand même, parce que gastronomie tient à l'histoire naturelle, à la physique, à la chimie, à la cuisine. Ben, c'est, enfin, y en a d'autres, bien sûr, mais pour la préhistoire, c'est bon, le carton est plein. Et je voulais aussi le citer. Des éléments qui j'aurais dû le faire tout à l'heure à propos de, et peut-être que je me trompe, mais cette vision un peu rousseauiste de l'homme naturel dans lequel il baigne au moment du siècle des Lumières ressort dans le physiologie du goût. Il n'est point étonnant que l'homme ait désiré se nourrir de chair, il a l'estomac trop petit, donc là il est en train de défendre l'idée qu'on mange de la viande crue, et les fruits ont trop peu de substances animalisables pour suffire pleinement à sa restauration. Il pourrait mieux se nourrir de légumes, mais ce régime suppose des arts qui n'ont pas pu venir qu'à la suite des siècles. Qui n'ont pu venir, pardon, qu'à la suite des siècles. Donc, il a déjà comme une chronologie en tête, sauf que son historique, si on veut, s'arrête plutôt à la période antique. Il fait référence ensuite, et je ne citerai pas ce passage, aux chasseurs, ou plutôt, non, aux guerriers croates qui traitent la viande sous la selle de leurs chevaux. Mais ce qui est intéressant, c'est ce qu'il dit à propos de la découverte du feu. C'est bon, il revient, pardon, alors je reviens. Après qu'on se fût régalé assez longuement à la manière des Croates, on découvrit le feu. Donc c'est assez marrant, il met une chronologie, il y a bien une invention du feu. Et ce fut encore un hasard, car le feu n'existe pas spontanément sur la Terre. Les habitants des îles Mariannes ne le connaissent pas. Référence au récit d'exotisme. Le feu, une fois connu, pardon, cuisson, le feu, une fois connu, l'instinct de perfectionnement fit qu'on approcha les viandes, d'abord pour les sécher, ensuite on les mit sur des charbons pour les cuire. La viande ainsi traitée fut trouvée bien meilleure, elle prend plus de consistance, se mâche avec beaucoup plus de facilité, et l'osmazone, en se rissolant, s'aromatise et lui donne un parfum qui n'a pas cessé de nous plaire. Et donc voilà, en fait, il est en train de proposer une définition de l'origine du feu, une façon dont les hommes préhistoriques, qu'il ne connaît pas encore, hein, je vous ai montré ce tableau chronologique, fait qu'il ne sait pas que la préhistoire existe, en tout cas telle qu'on la conçoit aujourd'hui, mais il a quand même quelques idées de ce qui a pu se passer, peut-être à revisiter. Donc voilà, merci.
1: Voilà l'oreille en bouche, les grands documents, c'est fini pour aujourd'hui. Merci de nous avoir suivis. 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Vous pouvez nous retrouver sur notre compte Instagram, notre page Facebook, nous réécouter sur radioradiotoulouse.net et toutes les plateformes de streaming. On se retrouve dimanche prochain, le 13 septembre, même heure, même fréquence, 12h30, 106.8. Et d'ici là, portez-vous bien.

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Allez. Bon, bah, si vous voulez que je vous le mette là, je vais vous le mettre là, moi. Là. Bon, bah, non, mon vieux. Bon. À vous. À vous. Regardez-moi ça, là, comment possible. Là, fais-moi ça. Bon, regardez-moi, comme l'homme. Bon, vous avez compris. Bon.

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0: Ah, je viens de recevoir de Amérique les papiers d'identité pour notre acte d'association.
1: Ah.
2: Merci.
1: Ah.
2: 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Vous

0: numéro 1, c'est déjà quelqu'un. Il y a numéro 2, ce n'est pas douteux. Il faut qu'une autre soit numéro 3. C'est accidentel, mais tout naturel. 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